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Et David Guetta, le voici maintenant avec Gillo, c'est parti, Fun 74 900, si juste après je vous en passe un autre.

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Et juste avant 3h, là pour la suite, on va écouter le nouveau Jamside qui est incroyable, après les Global DJs sur Fun Radio.

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1: Et à 3h du matin, ça continue la dance music en non-stop toute la nuit sur Fun Radio. C'est la playlist de l'été en ce moment. Bah, la preuve avec Offenbach qui arrive dans un instant avec Tiesto, Post Malone. Et puis ça, c'est l'un des sons de l'été 2026. Voici UGL avec Jamaïcaine. C'est sur Fun Radio.

Le classique d'Avicii pour vous, c'était la bienvenue, une belle nuit sur Fun Radio. Et chaque après-midi aussi, on vous retrouve hein, 16h-18h, c'est Cyril Hanouna sur Fun Radio. Et vous pouvez jouer avec toute l'équipe là pour remporter des cadeaux. Vous envoyez Cyril dès maintenant, Cyril par SMS au 74-900. Et la dance music là, qui continue avec le nouveau Calvin Harris, avec Dinoro et ce morceau qu'on est les seuls à vous passer. Tame Impala, le morceau Dracula remixé par Boys Noize, remix Montez le son, c'est excellent. Vous êtes sur Fun Radio.

facile un des sons de l'été. Hein. Another et Talk to You à l'instant sur Fun Radio. 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Pour l'instant, c'est Sound of Legend, juste après Angèle et Justice avec What You Want sur Fun Radio.

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1: Allez, on y va, il est 4h. Soyez les bienvenus sur Fun Radio, c'était au bon réveil. Tout le monde, il n'y a que du bon ce matin pour attaquer la journée sur Fun Radio. Sabrina Carpenter, le nouveau Born In aussi, qu'on est les seuls à vous jouer sur Fun Radio. Après le remix de Lana Del Rey et le dernier Bébé Rexha avec New Religion, c'est parti. Enjoy.

passe très très bien ça pour se réveiller le matin. Sabrina Carpenter avec Espresso. Bon réveil là, sur Fun Radio, c'est Théo. On vous retrouve aussi tout à l'heure, hein, 18h-21h en direct sur Fun Radio, la team Fun Radio, avec Clément, Valentin, Justine, votre bande de potes. 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Et là ce matin, c'est Kungs et Getaway sur Fun Radio. Bon réveil. Théo.

qu'est-ce qu'il est bien ce remix de Shikoro. Somebody's watching me à l'instant. Bon réveil tout le monde sur Fun Radio. Dès 6h, vous allez retrouver Bruno, toute l'équipe qui sera là en direct pour attaquer ce jeudi, le 4 juin, avec Fun Radio. Avant ça, dès 5h, Samy, le best-of de Bruno sur Fun Radio. Timmy Trumpet juste avant. Il y aura aussi Afrojack. Et là, c'est Dimitri Vegas et Like Mike. C'est les classiques Fun Radio. Passez une excellente journée. Vous êtes sur la première radio dance.

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1: Jeudi, aujourd'hui c'est le 4 juin, bonjour tout le monde, il est 5h, merci d'avoir choisi Fun Radio pour attaquer cette toute nouvelle journée. Moi je m'appelle Samy, je vous accompagne en pleine forme bien sûr comme chaque matin en direct jusqu'à 6h. Avec moi il y a vos artistes Fun Radio préférés comme toujours, Calvin Harris, Promises, c'est ce qui va arriver là dans le prochain quart d'heure. Et puis au programme dans le best-of du jour, on va revivre ensemble bien sûr les meilleurs moments de Bruno sur Fun Radio. Qu'est-ce qu'il va y avoir aujourd'hui? On va se refaire mon rendez-vous préféré le mercredi. Les enfants sont formidables, c'est Karina qui s'en charge. Il y aura également le tribunaz de Karina. Et je vous filerai aussi votre horoscope du jour. Ça sera juste avant 6h. Pour l'instant c'est Save Me Tonight, Jennifer Lopez et David Guetta sur Fun Radio.

0: On est de retour sur Fun Radio, il est 5h08. Merci d'avoir choisi Fun Radio pour attaquer cette toute nouvelle journée, la famille. Journée qu'on attaque avec le nouveau James Hype. Sérotonine. Il y aura le son de la Coupe du Monde aussi. Qui commence un jeudi prochain. Tellement hâte. Die Die, Shakira, Burna Boy. Mais chaque chose en son temps, pour l'instant, démarre ensemble bien sûr le best-of de Bruno sur Fun Radio. Best-of qui commence avec mon rendez-vous préf le mercredi. Les enfants sont formidables. C'est Karina qui s'en charge et ça donnait ça hier.
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2: Le mercredi matin, Karina a récupéré pendant une semaine les enfants qui l'ont fait marrer sur TikTok, sur Instagram, et elle nous les fait découvrir sur Fun Radio.
3: Et j'ai du lourd ce matin. Alors le rêve des enfants quand ils sont en voiture avec les parents, quand ils sont petits, c'est quoi? Et bah, c'est de monter devant, d'être
4: oui,
3: sur le côté passager. Et bah, ce papa a voulu faire passer l'envie à sa fille de monter devant. Alors on va oublier tout ce qui est sécurité routière, machin et tout ça, c'est pas le sujet. Il lui a fait croire qu'il se faisait arrêter par la police et du coup il lui demande de se cacher à l'avant. Écoutez la suite.
5: Qu'est-ce qu'il y a devant? Ah non, non, c'est pas une petite fille, c'est une chèvre. Ah non, non, je vous assure, c'est une chèvre. Bah écoutez, chèvre.
6: Oui.
5: Chèvre.
6: Bah.
5: Chèvre.
6: Bah.
5: Vous avez vu?
3: Il lui faisait croire que c'était la police qui l'arrêtait et lui demandait de faire la chèvre. Chèvre? Oui.
7: Quand j'étais petit, mon papa, des fois, il me faisait monter devant et il me faisait la même chose. Quand il disait attention, il y a la police, je me cachais sous le siège.
3: Oui, moi aussi. Mignon, hein. Moi, c'était dans le coffre.
4: Oui, Karina, parce que c'est pas normal.
7: C'était parce que c'était une voiture commerciale, ils te promenaient comme ça.
3: Ouais, il y avait ça. Et puis, on a aussi fait un Paris-Marseille en camion, mais nous, à l'arrière du camion. Oh, qu'est-ce qu'on s'était marré avec les cousins.
8: Vous dites que c'est normal. Oui, c'est normal.
3: Oui, d'accord, Karina.
7: Ça explique aussi beaucoup de choses.
3: Cette enfance. Bon, à quoi est-ce qu'on reconnaît une maman qui en a marre de cette éternelle question de qu'est-ce qu'on mange ce soir? Et bien, quand elle répond ça à cette question.
9: Du cholo. Tu sais ce que c'est? C'est du caca avec de l'eau.
3: Voilà, oh, et tu finiras ton assiette. Et cette maman, donc, a un enfant. Alors, il y a forcément un retour de bâton quand cette même maman demande à son enfant ce qu'il a mangé à la cantine. Et bien, il lui répond ça.
10: T'as mangé quoi ce midi, Liam?
11: Du caca.
10: Avec quoi?
11: Avec des crottes de nez.
10: Ah, pas mal.
3: Voilà, on paye la cantoche pour
10: génial.
3: Ça.
10: Hein.
7: Caca, pipi, bien sûr.
3: Bah oui, mais c'est la base de l'humour. Bon, nos enfants resteront toujours des bébés, toute notre vie, quoi qu'ils fassent. Et c'est pas cet extrait de cette jeune dame qui peut dire le contraire.
12: Mon père vient de m'envoyer 2 euros par virement bancaire de la part de la petite souris parce que hier, je suis allée chez le dentiste et qu'on m'a retiré une dent. J'ai 30 ans. Voilà, j'ai rien à ajouter.
3: Oh non, c'est trop mignon.
4: C'est tellement mignon.
3: C'est très mignon.
4: Oh là
7: moi, je trouve ça génial.
3: Bah ouais, c'est super, c'est le virement bancaire de la petite souris. Je savais pas qu'elle faisait ça.
7: Bon. Faire un Wero maintenant.
3: Ouais, c'est ça.
7: Plus vite.
3: C'est le moment touchy de cette chronique. Les enfants sont formidables. Ça va passer très vite. Bon, vous connaissez cette chanson? On écrit sur les murs.
13: Oui.
3: Bon, et bien visiblement, pour écrire sur le mur, cet enfant n'avait plus d'encre.
14: Anna, elle vient de faire une dinguerie. Vous rêvez pas, c'est de la merde.
3: La chanson prend un tout autre sens.
4: Elle a étalé
7: alors,
4: ses matières fécales.
7: Tu sais quoi? Ça ne me surprend pas parce que j'ai mes meilleurs amis, Flo et Pascal, tu vois.
3: Oui, je vois que c'est.
7: Un jour, il y a longtemps, une de leurs filles était avec des potes dans sa chambre et au bout de 10 minutes... T'entends rien, tu te dis...
3: C'est danger.
7: Il se passe un truc. Et en fait, ils étaient trois et avec la balayette des toilettes, ils avaient du sésame pain, quoi, tu vois.
3: Ouais.
7: Mais vraiment, c'est-à-dire qu'avec la balayette, mais dans tous les chiottes, ils avaient repeint avec la balayette en mode on fait de la peinture.
3: Ouais, mais ils avaient 22 ans en plus, alors t'imagines le truc hyper relou. Hein. Oh là
7: bon,
3: là.
7: Les amis, évidemment, tous les enfants sont formidables de Karina. Vous pouvez les podcaster, hein, je le dis parce que vous dites j'aime bien cette rubrique, il y en a plein d'autres. Vous allez sur funradio.fr ou vous nous écoutez d'ailleurs via l'appli, ça marche aussi. Hein.
0: J'ai rien à dire de plus. Voilà, Bruno, il a tout résumé. D'ailleurs, vous allez pouvoir les retrouver entre 6h et 10h, toute l'équipe de Bruno sur Fun Radio. Pour l'instant, on se réveille avec le son de la Coupe du Monde. Coupe du Monde qui commence jeudi prochain, dans une semaine. Shakira, Burna Boy, voici Die Die sur Fun Radio. Bon réveil, la famille.

0: Il est 5h18, c'est jeudi aujourd'hui le 4 juin. Merci d'avoir choisi Fun Radio pour attaquer cette toute nouvelle journée. Moi c'est Samy, je vous accompagne comme d'hab en direct jusqu'à 6h. Avec le son de Fun Mac qui va arriver là dans le prochain quart d'heure, Four to the Floor. Nouveauté Fun Radio. Il y aura le son de Trinix aussi. Pour se mettre dans le mood des vacances de l'été. Et Morio. Mais chaque chose en son temps. Pour l'instant, on continue ensemble bien sur le best-of de Bruno sur Fun Radio. Best-of qui continue avec le seul et l'unique Tribunas de Karina. Ça donnait ça hier, écoutez.
1: On ouvre les portes du Tribunas de Karina. Comme chaque matin, Karina nous fait jouer avec des décisions de justice. Des faits divers, ça s'est passé quelque part dans le monde. Et on va essayer de deviner ce qui s'est passé.
2: Et direction les États-Unis d'Amérique, et plus précisément New York. Il y a un monsieur qui se bat en justice pour récupérer son animal de soutien émotionnel.
1: Mm-hmm.
2: Mais quel est cet animal? Lui a dit non. Hein.
1: Bah, à mon avis, c'est un truc galère. C'est genre un félin, un lion, un tigre.
2: Alors, c'est pas un félin, un lion, un tigre. C'est pas
3: un croco.
2: Ouais,
3: crocodile,
2: bravo,
3: un crocodile,
2: un alligator.
3: Aïe,
2: sauf que bon,
3: aïe.
2: Un alligator en plein New York, déjà ailleurs dans la campagne, c'est, en termes de soutien émotionnel, je suis pas sûr que ce soit d'un grand soutien.
1: On a ces légendes urbaines où on est persuadé que dans toutes les grandes villes du monde, il y a des crocodiles ou des alligators parce que un jour quelqu'un a eu un alligator bébé et qu'il l'a jeté dans les égouts.
4: Ah ben bah oui, comme tous les films. Et puis après,
1: évidemment.
4: Ça a fait
2: les...
1: bien sûr.
2: Moi, j'ai jeté les poissons rouges dans les égouts.
1: Mais
2: est-ce que tu crois qu'il y a des
1: bouffer,
2: poissons
1: évidemment,
2: géants
4: en baleine rouge?
2: Non, quand ils étaient morts, hein, pas vivants.
3: Ah oui, non, attention.
2: Vivant, non, évidemment. Je vous le disais tout à l'heure, Brad Pitt est dans la sauce.
3: Oula.
2: Je suis tombée sur cette histoire, ça m'a flingué de rire. Brad Pitt est attaqué en justice par une marque de crème. De crème de beauté, d'accord? Mais pour quelle partie du corps?
4: Des fesses?
3: Le
2: c'est
3: zizi.
2: Pas les fesses, ouais, une crème de flutio. Alors en fait, je vous explique qu'il y a l'histoire.
1: Oui. Pardon, il y a une crème pour le flutio?
2: Alors attends, je t'explique, tu vas tout comprendre. Brad Pitt, il a lancé une marque de cosmétiques qui s'appelle Beaudomaine. Tu vois, c'est dans le domaine du château de Miraval.
1: Ouais.
2: Il fait du vin, mais il fait aussi des cosmétiques. Sa marque s'appelle Beaudomaine. Et en fait, il y a une marque qui s'appelle Beaudé, d'accord, qui, elle, est spécialisée dans les crèmes pour le corps. Et ils ont une crème de flutio. Et ils disent que Brad Pitt leur a volé leur nom et que du coup, ça prête à confusion. Donc, des gens qui vont vouloir acheter leur crème pour flutio vont aller chez Brad Pitt. Et c'est Brad Pitt, pas Brad.
3: Ah, non, Brad Pitt.
2: Mais non, je voulais pas le dire.
1: Je ne comprends pas.
2: Il y a des gens qui veulent se crémer le flutio, Bruno. Laisse-les faire.
1: Mais pourquoi faire?
2: Pour rendre doux.
3: Oh.
2: Pour que ce soit tout doux et bien hydraté. Ça s'hydrate, le flutio.
1: Ça glisse.
4: Mais glisse d'où?
2: Bah, ça glisse, j'en sais rien. Je mets pas de crème pour flutio, moi. Mais en tout cas, sachez que ça existe.
3: Oh.
4: Oula, attention, là.
1: C'est la crème.
4: Ah oui, d'accord. Ah bah, il vous en a mis trop, là, monsieur. Hein.
2: Donc, Brad Pitt, ça se trouve, il va devoir payer 75 000 euros au monsieur qui a la crème de flutio.
3: Ah, ah, d'accord.
1: Oui, c'est bon, on l'a vu.
3: C'est bon,
1: on a bien compris. Puis,
4: Tu l'avais, ouais.
1: Parce que vraiment,
4: j'ai pris son nom et j'ai un peu modifié, quoi.
1: D'accord, t'as changé genre le B par un B.
4: Ouais, voilà, ouais.
1: Enfin, non, le contraire, le P par un B. D'accord.
3: Il dit oui en plus, à vous, c'est ça.
2: Donc, pour ceux qui.
1: Ah, tonton, toi, ça va bien, t'es content un peu de ce métier à la radio.
4: Hein?
1: Ouais.
4: Oui. Et comment? Alors?
2: Tu veux que je te sauve de ce moment?
4: Oh non.
2: Non, ça va. D'accord.
1: Oui, alors, c'est les auditeurs de Fun Radio, faut que vous compreniez, enfin, eux comprennent, les nouveaux auditeurs qui arrivent sur Fun Radio ce matin, on assume tout.
4: Ah oh oui!
1: Alors, vous faites pas chier après à nous laisser des messages à base de ils ont dit une connerie, ils sont comme si, on sait.
2: Oui, vraiment. Voilà. Et puis, si vous voulez, la crème de flutio, c'est beau dé. Voilà.
3: Arrête avec ce mot.
2: J'adore dire flutio. Allez, je vous emmène au Texas pour une nouvelle histoire. C'est un cambrioleur qui s'est fait serrer. Il était en train de cambrioler une concession automobile. Et pour rentrer, il a fracassé une porte. Sauf que ça s'est mal terminé pour lui. Et il a dû appeler le 911, donc la police. Mais pourquoi,
3: il s'est
2: à votre
3: fait
2: avis
3: mal.
2: Ouais, il s'est complètement arraché le bras. Il pissait le sang. Et donc, il a dit, venez m'aider. Et alors qu'en fait, il aurait pu sortir puisque toutes les portes de la concession étaient ouvertes. Donc fermez vos portes.
1: Génie.
2: Il n'avait pas de crème de flutio aussi.
3: Oh, c'est
1: bon, on a compris le délire du flutio.
4: T'es une enfant. Hein.
3: Fais
1: dans
3: le tatou,
1: quelques
3: Esmo.
1: Instants sur Fun Radio, Jennifer Lopez. Oui, c'est...
3: Fun Radio. C'est Bruno Guillon.
2: Ah, c'est le flutio.
1: Oui, mais ça joue bien parce qu'il y a une belle crème.
4: Bien sûr.
2: Oui.
4: De Brad Pitt.
3: Mais arrêtez.
1: D'ailleurs, c'était aux États-Unis, il y avait peut-être une crème plus américaine. Voilà, une flûte de pan en plus.
0: Le tribunal de Karina reviendra évidemment tout à l'heure entre 6h et 10h avec toute l'équipe de Bruno sur Fun Radio. Pour l'instant, on se réveille avec le son de Trinix pour bien attaquer ce jeudi matin. Et Morio, il est 5h24. Moi, c'est Samy, je vous accompagne comme chaque matin en direct et en pleine forme. Bien sûr, jusqu'à 6h.

0: On est de retour sur Fun Radio, c'est jeudi, aujourd'hui le 4 juin. J'espère que vous allez bien la famille, bon courage pour cette toute nouvelle journée de boulot qui démarre. Il est 5h30, moi je vous accompagne comme d'hab jusqu'à 6h avant que débarque toute l'équipe de Bruno sur Fun Radio. Fred Again, Maria, c'est ce qui va arriver là dans le prochain quart d'heure pour se mettre dans le bon mood justement et bien attaquer la journée. Il y aura Blaster Jax aussi, Désenchanté 3000, le remix de Mylène Farmer. Mais en attendant, pour se ressembler bien sur le best-of de Bruno sur Fun Radio, best-of qui continue avec cette question que vous a posée la famille hier dans l'émission. Est-ce que vous portez bien votre nom de famille? Je vous rappelle que si vous voulez participer à l'émission, un seul numéro en plus est gratuit. C'est le 01 42 48 5000. Allez, on écoute.
1: Bonjour Charlène.
2: Et bonjour, salut Charlène.
1: On parlait de Désiré Doué qui fête son anniversaire aujourd'hui. On disait Désiré Doué, le mec est doué. Donc ça marchait plutôt bien. Et je suis dans un délire. Est-ce que tu as un nom de famille qui correspond soit à quelque chose de ton physique ou à ton taf?
2: Alors ça correspond totalement à mon taf.
1: Pourquoi? Tu t'appelles comment?
2: Alors je m'appelle Laporte, mon nom de famille. Et je suis agent immobilier à Carcassonne.
3: Ça marche hyper bien.
1: Voilà. Et on t'a fait des vannes quand t'étais au collège ou au lycée, genre tu l'apprends?
2: Alors pas du tout, parce qu'en plus c'est mon nom marital.
1: J'ai pas eu le choix. Bon. Eh bien ça marche bien, Charlène. Je te fais des bisous.
2: Exactement. Merci beaucoup Bruno, bonne journée.
3: Bisous Charlène.
1: Bonjour Carole.
4: Bonjour.
3: Salut Carole.
1: Carole, t'es à Moussy. Oui. C'est en Savoie.
4: Oui, tout à fait.
1: Alors attends, parce que je vois que tu bosses dans un lycée agricole.
4: C'est ça.
1: C'est quoi ton nom de famille?
4: Mur.
1: M-U-R-E?
4: Mur, ouais, tout à fait.
5: Comme la mur.
4: Et en fait, surtout ma mère s'appelle Beauchamp, ma grand-mère s'appelait Buisson. Donc, vraiment de famille.
1: Ah ben, t'étais faite pour bosser dans le domaine agricole, c'est sûr.
3: C'est dans la lignée.
1: Carole, je te fais des bisous.
3: Bye bye, bisous, Carole.
6: Bisous, Carole.
1: Bonjour, William.
7: Bonjour Bruno, salut.
3: Salut Will.
1: Maître d'œuvre à Bourg-en-Bresse. Alors William, je vois que ton nom de famille est Soulard.
7: Exactement.
1: T'es alcoolique?

0: J'ai été.
1: Tu bosses dans un bar ?
0: Non, je travaille chez un distributeur de boissons qui s'appelait même Murgier Boissons.
2: C'est génial.
3: Murgier.
2: C'est génial, ça ne s'invente pas, c'est extraordinaire. William Soulard, j'adore l'idée.
0: Pour la petite anecdote, ma sœur s'est mariée avec un Paul Verdeau et mon frère était avec une Marion Canette.
1: C'est énorme.
2: William, jure-moi sur la tête de tes enfants si t'en as que tu me racontes pas des conneries.
0: Je le jure.
1: C'est énorme.
3: Canette, c'est la première fois que j'entends ce nom.
2: C'est génial. Je te fais des bisous.
0: Bisous, à bientôt.
1: Salut, ciao, c'est super.
4: Canette, c'est fou.
5: Il est 5h32, la famille de Bruno sur Fun Radio. Vous allez pouvoir la retrouver dans moins d'une demi-heure avec Bruno, Pino, Karina, Swan évidemment. Pour l'instant, nous on continue de se réveiller avec le son de Blaster Jax. C'est Désenchanté 3000, le remix de Mylène Farmer. Je vous filerai vous ici votre horoscope du jour, juste avant 6h. Bon réveil la famille.

0: On est de retour sur Fun Radio. Merci de nous avoir choisis pour attaquer cette toute nouvelle semaine, la famille. Moi, c'est Samy. Je vous accompagne, comme d'hab, jusqu'à 6h. Bébé Rexha, David Guetta. Nouveauté Fun Radio, Sad Girls. C'est ce qui va arriver là dans le prochain quart d'heure. Il y aura aussi Dracula. Le remix de Boys Noize de Tame Impala. Et votre horoscope du jour qui va arriver également, ce sera juste après ça. Bougez pas les copains.
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1: Il est 5h46, on est de retour sur Fun Radio. Merci de nous avoir choisi pour attaquer cette toute nouvelle journée. C'est jeudi, aujourd'hui on est le 4 juin. Dans moins d'un quart d'heure, vous allez pouvoir retrouver toute l'équipe de Bruno sur Fun Radio en direct, évidemment, entre 6h et 10h avec Bruno, avec Karina, avec Pino, avec Sohan. Pour l'instant, on continue de se réveiller avec le son de Tame Impala, remixé par Boys Noize. C'est Dracula et dans moins de 10 minutes, je vous file votre horoscope du jour. Bon réveil.
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0: Il est 5h53, on est de retour sur Fun Radio. Merci de nous avoir choisi pour attaquer cette toute nouvelle journée. Journée qu'on attaque avec bien sûr vos artistes Fun Radio préférés. Joël Corey, Lionheart, c'est ce qui va arriver là dans le prochain quart d'heure. 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Pour l'instant, comme prévu, je vous file votre horoscope du jour.
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0: Et on commence avec vous les béliers, une opportunité inattendue se présente à vous, saisissez-la sans hésiter. Les taureaux, votre patience sera récompensée, mais évitez de vous disperser aujourd'hui. Les gémeaux, on passe à vous, une conversation importante pourrait changer votre perspective sur une situation bloquée. Les cancers, écoutez votre instinct, il vous guide vers les bonnes personnes ce jour-ci. Les lions, votre énergie est au sommet, profitez-en pour concrétiser un projet qui vous tient à cœur. Les vierges, un détail que vous aviez négligé refait surface, prenez le temps de le régler. Les balances, l'harmonie que vous cherchez commence par une décision que vous repoussez depuis trop longtemps. Les scorpions, on passe à vous. Méfiez-vous des apparences. Aujourd'hui, tout n'est pas aussi simple qu'il n'y paraît. Les sagittaires, un élan de liberté vous anime. Canalisez-le dans une direction concrète et utile. Les capricornes, vos efforts récents commencent enfin à porter leurs fruits. Continuez sur cette lancée. Les verseaux, une idée originale qui vous semblait folle mérite peut-être d'être reconsidérée sérieusement. Et enfin, on finit avec vous les poissons. Accordez-vous une pause. Aujourd'hui, votre créativité se nourrit de silence et de tranquillité.
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0: Il est 5h54, c'était votre horoscope de ce jeudi. La famille, dans moins de 5 minutes, vous allez pouvoir retrouver toute l'équipe de Bruno sur Fun Radio entre 6h et 10h. Pour l'instant, nous on se réveille avec le son de Joël Corey tout de suite. C'est Lionheart. Bon réveil, la famille.

0: 5h59, c'est Fun Radio. Bonjour tout le monde, j'espère que ça va bien. Le petit Rosalia, il fait plaisir pour attaquer cette journée.
1: Rosalia.
0: Oh oui, excuse-moi, Rosalia.
1: Merci bien.
0: Samy sur Fun Radio.
1: J'avais oublié tes racines latino.
2: Mexicaines.
1: Évidemment. Et
0: cette enfance dans les favelas, hein,
1: bien sûr. Le quartier des Cali.
0: On peut le dire, évidemment.
2: Les favelas 17-8.
1: Hein. Exactement.
3: C'était Nathol qui l'attendait, lui. Hein.
1: Bien sûr.
3: Tu l'as récupéré dans la rue.
1: Ah, bah, sauvé, il m'a sorti.
0: Bah, ses parents l'avaient abandonné, évidemment. Les copains, la team Bruno sur Fun Radio. Et là, on est jeudi aujourd'hui, le 4 juin. J'espère que ça va bien. Toute l'équipe, bien sûr, est au taquet. Il y a Sohan.
2: Bonjour.
0: Il y a Karina.
2: Hello.
0: Il y a mon petit Pinot.
3: Salut la forme, tout le monde. Bonsoir.
0: Au revoir.
2: Oh là là.
3: En fait, je me suis lancé dans une phrase et il y a un moment, il va falloir que je me gare. Donc, j'ai dit n'importe quoi.
2: T'as mis le clignotant, frérot.
0: Peut-être respire avant. Prends pas un café, mange-le.
3: J'ai eu une pression sociale, tu sais.
0: Oui, bah, je sais. Enfin, là, c'était juste sur un bonjour. Tu vois, c'est chiant quand même. C'est chiant que tu te la mettes si forte et maintenant quoi. On va attaquer l'émission avec Angèle et Justice, le premier du con du jour. C'est Karina qui nous l'a trouvé juste après les infos de 6h. Bon, on a un gars qui a mal supporté la demande en divorce. Voilà, on a un gars qui est un peu touchy sur la demande en divorce.
2: C'est de l'émotion.
0: C'est notre du con de 6h du matin. Et puis on a surtout 1000 euros cash à vous offrir. Le petit réflexe du matin, Bruno par SMS, vous m'envoyez ça maintenant au 74 900. Vous jouez avec nous dans 10 minutes au saut du lit. Les premières infos, 6h01. C'est quoi ?
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0: L'info, et c'est avec Auriane Doro, bien sûr. Bonjour Auriane.
5: Bonjour Bruno, bonjour à tous. Un temps très perturbé avec des averses sur le nord-ouest et de fortes pluies du sud-ouest au massif central.
0: C'est un premier pas vers la réduction de l'exposition des Français au cadmium.
5: Ce métal lourd, toxique, présent dans les pâtes, le pain ou les pommes de terre qui serait lié à l'explosion des cas de cancer du pancréas. Les députés ont largement adopté hier soir une proposition de loi écologiste dont l'objectif est de réduire les taux autorisés de cadmium dans les engrais de 90 à 20 mg par kilo d'ici 2030. Alors que le gouvernement prévoyait une baisse bien plus progressive. Le texte doit désormais être examiné par le Sénat. À l'étranger, Israël et le Liban disent avoir trouvé un accord cette nuit après deux jours de pourparlers à Washington. Ils ont fini par convenir d'un cessez-le-feu. Seule condition, l'arrêt complet des tirs du Hezbollah pro-iranien et la création de zones pilotes qui seront placées sous contrôle de l'armée libanaise. En ce qui concerne l'Iran, Donald Trump assure que les négociations se passent très bien, tandis que Téhéran estime qu'il n'y a aucun progrès tangible dans les discussions. Une enquête administrative ouverte ces jours après la disparition de Liana dans le Gers, enquête pour identifier d'éventuels dysfonctionnements de la justice. On a appris hier que l'homme suspecté d'avoir enlevé la collégienne de 11 ans était déjà visé depuis l'été dernier par une plainte pour viol sur une fillette de 10 ans. Deux autres plaintes ont été déposées, l'une en 2022, l'autre hier matin.
0: La tournée canadienne de Patrick Bruel abandonnée.
5: Après l'annulation de ses concerts à Québec, ce sont trois représentations prévues à Montréal en novembre qui viennent d'être déprogrammées. La semaine dernière, le chanteur, visé par au moins 8 plaintes pour violences sexuelles en France, avait annulé tous ses concerts prévus jusqu'à l'automne et avait annoncé son retrait de la tournée des Enfoirés.
0: Et puis du basket et la première défaite des Spurs cette nuit.
5: Oui, Victor Wembanyama et ses coéquipiers se sont inclinés face aux Knicks 105 à 95 lors du premier match de la finale NBA. Il faudra 4 victoires pour l'emporter. Prochain match demain, toujours à San Antonio. Et puis en tennis, l'élimination d'Arina Sabalenka. Roland Garros, la numéro 1 mondiale, s'est inclinée en quart de finale face à la Russe Diana Schneider, 23e. Elle affrontera la Polonaise Maya Ralinska cet après-midi pour une place en finale.
0: On finit avec la météo de cette journée.
5: Une nouvelle perturbation traverse le pays, apportant de la pluie et du vent quasiment partout. Des précipitations qui seront particulièrement marquées sur les reliefs des Pyrénées aux Alpes. Ce matin, le soleil résiste sur le pourtour méditerranéen avant l'arrivée de la pluie cet après-midi. Les températures sont inférieures au normal de saison. Fraîcheur renforcée par le vent qui soufflera jusqu'à 80 km/h sur les côtes de la Manche. Pour l'instant, il fait 13 degrés à Maubeuge, 14 à Houlgate, 15 à Paris, à Tulle et à Pornichet, 16 à la Charité-sur-Loire, 17 à Cavaillon. Cet après-midi, il fera 16 à la Trinité-sur-Mer, 18 à Forbach, 20 degrés à Modane, 25 à Bédarieux et à Corté.

0: 6h04, jeudi aujourd'hui, c'est le 4 juin. Bonjour tout le monde. Merci d'ouvrir les yeux avec Fun Radio. Merci de finir votre nuit. Peut-être si vous avez taffé toute la nuit, on est là avec toute l'équipe. Je m'appelle Bruno. Pino est là, bien sûr.
1: Salut tout le monde.
0: Il y a Soa.
2: Bonjour.
0: Il y a Karina.
3: Bonjour.
0: Dans moins de 10 minutes, on vous offre 1000 euros cash. Tiens, dans 20 minutes, je vais vous parler d'un truc dont les Français raffolent de plus en plus.
3: D'accord. Une nouvelle tendance.
0: Ouais, on parle de bouffe.
3: Ça, on aime beaucoup.
0: Oui, on aime bien parler de bouffe. Vous avez mangé quoi hier soir? J'aime bien faire ça. C'était quoi ton dîner, toi, hier, Sohan?
3: Ah, c'était une salade. Il y avait concombre, mozza, thon. Je mange light en ce moment.
0: D'accord, très bien. Pino?
1: Omelette aux champignons.
0: Ok.
1: Avec un petit peu de salade, après un petit skir avec mes petits gâteaux. Et...
3: Okay. Oh non,
2: un petit gâteau avec le skir?
1: Ah, bien évidemment.
3: C'est quoi, des gâteaux, des boudoirs?
1: Oui, non, c'est les roues d'or, là, tu sais, les...
0: Ah oui,
3: ouais, bien sûr. Les galettes?
1: C'est-à-dire que ça, si t'as un trou là-dedans, ça te cale là-dedans.
0: Karina.
3: Moi, très basique, gnocchi et roast beef froid.
2: Ah.
1: Et toi, et Bruno, sa julienne de légumes sur son cabillaut
3: et le sauce madère. En aller-retour.
0: J'avais fait un petit dos de cabillaud pané.
3: Voilà, un mercredi soir finalement.
0: Mais maison.
1: Mais ouais.
3: Ah bah évidemment.
1: Que 3 heures de préparation, vraiment très très simple.
3: C'est rapide.
0: Et avec une petite purée brocoli pomme de terre.
1: Ah maison. Ouais, donc
0: aussi.
1: Et brocoli que t'allais chercher toi-même, bien sûr.
0: Que j'avais pris au marché ce week-end, ouais.
3: Mais toi, ton fils, il vit sa meilleure vie. Hein.
0: Bah, il saura faire à cuisiner, en tout cas, tu vois.
3: Tu lui apprends ou est-ce que vraiment tu lui fais?
0: La différence de mon père qui peut vraiment poser un œuf sur une poêle en attendant que il souffle tout seul pour faire un plat, tu vois. Non, mais en voyant faire, je crois qu'il kiffe aussi. Okay, maintenant, ouais. Tu vois, c'est un peu son délire. La musique. Globalement, on va pas vous faire des recettes de cuisine jusqu'à 10h du matin. On a le son de Fun Radio, Blaster Jacks ou encore Florida, c'est ce qui va arriver dans la demi-heure. Mais on attaque avec le du con. Tous les matins, toutes les heures, on commence l'émission avec un du con. C'est quelqu'un qui ne fait pas la une de l'actu, mais qui est dans l'actu. Du con nous amène aux États-Unis. C'est un gars qui a mal supporté la demande en divorce de sa chérie.
3: Oui, c'est ça, Bruno. Ça se passe en Pennsylvanie. Et c'est une dame qui annonce à son mari qu'elle a envie de divorcer de lui. Parce que voilà, ça se passe pas bien. Et puis alors, du coup, il y a deux types de personnes dans ce genre de situation. Les gens qui prennent relativement bien la nouvelle et qui comprennent. Et puis ceux qui vont chercher une pelleteuse et qui détruisent la maison. C'est le cas mon monsieur de Pennsylvanie. Lui, il a décidé... Alors, ne me demandez pas comment est-ce qu'il avait une pelleteuse à disposition.
0: Oh, un kilo tout.
3: Mais en l'occurrence, il en avait, une. Oui, il bossait dans les BTP.
0: All every rent.
3: Ouais, oui, c'est celui des États-Unis. Et du coup, il est parti la chercher. Il a commencé à détruire l'arrière de la maison. Petit problème, il y avait ses enfants et sa femme à l'intérieur de la maison. Les flics sont arrivés. Bah. Ils l'ont évidemment embarqué.
2: Ah là
3: mais
2: là.
3: Ça sent bon, cette histoire de divorce pour la dame. Je pense qu'elle va garder plus de trucs que lui.
0: Oui, alors, à mon avis, à l'arrivée, il y a des chances que le jugement soit un peu en sa faveur.
3: Voilà.
0: Je voudrais faire un bisou à Monica ce matin qui nous a envoyé ce message en DM. Ça fait plaisir pour attaquer l'émission. La famille, grâce à vous, j'ai plus besoin de montre le matin, je change rien. Je commence mon boulot à 9h30, mais dès 6h, c'est sacré avec vous. Eh bien, bienvenue Monica, bienvenue tout le monde. C'est Fun Radio.
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0: 6h10, c'est Fun Radio. Vous savez qu'on en avait parlé hier, l'appel à témoins, l'émission de Julien Courbet avant-hier soir. Et ce prêtre qui affirmait avoir reçu Xavier Dupont de Ligonnès.
1: Ouais. Voilà. Oui.
0: Bon, maintenant, il paraît qu'il dit qu'il est Xavier Dupont de Ligonnès.
1: Aïe.
0: Ouais. J'ai vraiment du mal avec cette nouvelle version de Masked Singer. Au saut du lit ce matin, on a Johan. Bonjour Johan.
2: Bonjour Bruno, bonjour famille.
1: Salut Johan.
0: Johan, tu es en Haute-Garonne, c'est bien ça, et tu travailles en boulangerie.
2: C'est ça.
0: Bon, t'arrives au boulot, t'es déjà au boulot, c'est quoi la vie là?
2: Non, j'ai commencé à 2h.
1: Faut sortir du four.
0: Ouais, il faut que tu te mettes à un endroit où on t'entend mieux, Johan, parce que sinon on va être obligé de partir sur quelqu'un d'autre. Lève la main, essaye de faire antenne.
2: C'est bon.
0: Johan, ce matin, tu peux gagner 1000 euros cash. Je te rappelle la règle du saut du lit. Je vais te poser une question et tu vas avoir 13 secondes pour me donner la bonne réponse. La question que je te pose attend une réponse chiffrée. Je vais t'aider à trouver la bonne réponse puisque on va jouer ensemble au plus ou moins. D'accord?
2: Oui.
0: Plus rapidement tu vas trouver la bonne réponse, plus d'argent tu vas gagner, puisque au bout de 3 secondes de chrono, chaque seconde qui passe, c'est 100 euros qui disparaissent. Ok?
2: Ok, ça marche.
0: Johan, voici la question. Aujourd'hui et demain, c'est la fête de la radio. Alors déjà, c'est l'occasion pour nous de vous remercier d'écouter chaque matin aussi fidèle Fun Radio, mais à propos de Fun Radio, la question que j'ai envie de te poser, c'est quel âge avait Pino lorsqu'il a prononcé ses premiers mots sur Fun? Ça fait combien de temps que tu bosses sur Fun Radio, Pino?
3: Ça fait 10 ans.
1: Bah, oui, mais c'est... du coup, il a donné la réponse.
0: Ben non.
1: Bah
0: alors,
1: non.
0: Quel âge il avait il y a 10 ans? Bah voilà,
1: ah
0: c'est
1: oui.
0: Ça. Johan, Tom Chrono.
2: 20 ans.
0: C'est plus.
2: 25.
0: C'est plus.
2: 30 ans.
0: C'est moins.
2: 28.
0: C'est moins.
2: 29, 27.
0: C'est moins.
2: 26.
0: Oui.
1: Oui. T'as quand même sous-entendu qu'il avait 40 piges, hein, du coup.
3: Au début, il a sous-entendu que j'avais 30 ans.
1: 30, oui, il a été gentil.
0: Bon, Johan, à l'arrivée, c'est 100 euros pour toi, mon pote.
2: Ouais, ça marche.
0: Et ben voilà, on t'envoie ça vite. Bon courage pour ta journée.
2: Merci. À vous aussi.
0: On t'embrasse.
1: Bye bye.
0: Ciao, ciao. Il est 6h13. C'est Fun Radio. On va parler bouffe dans quelques instants. Je le dis en attaquant l'émission. Les Français raffolent de plus en plus d'un truc en particulier. Je vais vous dire.

0: 6h17 chez Fun Radio. Bon réveil les copains, dans le quart d'heure on aura les haters de Sohan. Comme chaque matin, Sohan a récupéré des messages de haters laissés sur des réseaux sociaux de personnalités. Elle va nous lire les messages, on essaye de deviner quelle personnalité est incriminée.
1: Ouais, il y a une des plus grandes stars qui est connue pour avoir le boule qui chamboule, et c'est pas Kim Kardashian qui s'est fait tacler.
0: Le boule qui chamboule.
1: Ouais, elle a le boule qui chamboule.
2: J'adore cette phrase.
0: 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On va jouer au toto gagné, toto perdu. Bruno par SMS 74 900 si vous êtes en France, 63 22 si vous êtes en Belgique. Il y a les ventes d'un produit qui ont explosé cette année. Les Français adorent en manger et pourtant c'est pas très très sain. Ce sont les chips.
3: Bien sûr, poulet braisé.
1: D'accord, ouais.
0: Ce sont mes préfs.
2: Ah, moi bah c'est oui. Fromage.
0: Dans les poulets
1: braisés.
0: Mal,
1: ouais.
0: Et j'ai goûté il y a pas très longtemps oignon de Roscoff.
2: Oh, oui, c'est très bon ça.
3: Délicieux. Est-ce que ça détrône même le poulet braisé, les oignons.
1: Je peux goûter ça.
0: Elles sont pas mal aussi.
2: Mais t'as très soif après avec celui-ci.
1: Oui.
0: Ouais. Bon, alors les chips, évidemment, c'est ultra transformé, c'est pas super bon, mais voilà, c'est un truc qui cartonne. La marque Vico et Tyrells qui sont les plus consommés en France. 86% des Français bouffent des chips de façon, j'allais dire quotidienne, de façon en tout cas très régulière.
1: Bah, c'est le bon cas pour
0: chips.
1: Moi. Hein.
0: Moi,
1: ah ouais,
0: j'ai toujours.
1: Alors, je fais un petit apéro le soir avec mon mec, et en fait, on a nos petites chips et nos verres de vin.
3: Tous les jours des chips ?
1: Non, je pense deux fois par semaine.
0: Moi, alors, rarement, mais j'avoue que du coup, j'achète plus les gros paquets de chips.
1: Ah non, c'est les petits.
0: Ouais, les petits individuels, là, tu sais, où t'en as 6.
3: Ouais, mais bon, si tu manges les 6, ça revient au même.
0: J'évite de manger les 6. Non, mais évidemment, c'est pas bien. Je vais pas vous dire le délire, 5 fruits et légumes par jour, je suis mal placé pour ça. Est-ce qu'il y a, c'est peut-être pas forcément les chips, mais est-ce qu'il y a un truc pas très sain, peut-être, mais que vous kiffez bouffer?
1: Moi, c'est le chocolat blanc. J'ai un vrai problème avec le chocolat blanc.
0: Bah, surtout qu'il est...
1: C'est pas du chocolat, non, ouais. Mais vraiment, j'adore ça depuis que je suis petite.
0: Le Galak?
1: Non, ah non, ça c'est trop chocolat blanc. Non, c'est plus subtil le chocolat blanc. Faut un peu un côté un peu crunchy avec des amandes et un petit côté coco, tu vois, j'adore.
3: Le Côte d'Or, quoi.
1: Le Côte d'Or.
0: C'est pas ma cam,
3: moi je serais plus salé, Bruno, je partirais plus sur les knackis. Une knacki, ça a la forme d'une saucisse, ça a le goût d'une saucisse, ouais. Mais à l'intérieur,
0: c'est
3: tu sais pas
0: merde.
3: Du tout ce que c'est. Quoi.
0: Bah, celle que t'achètes sous vide au supermarché.
3: Ouais, celle qui explose au micro-ondes, là. Ouais. Ils ont arrêté les knacki balls.
2: Ah,
3: c'était
2: oui,
3: bien,
2: c'était très bien
3: dans
2: ça.
3: Le petit pot et
0: ouais,
3: tout.
0: J'avoue.
3: C'était super ça.
0: Pino.
2: Alors moi, vous savez, à la gare, les magasins relais là, tout ce qu'ils proposent en bouffe. Alors là, déjà, tout est dégueulasse.
3: Le mini saucisson.
2: Ah voilà, c'est exactement ce que j'allais dire. Le mini saucisson, c'est franchement le Justin Bridou là.
3: Oh, mais ça, en plus, tu ouvres ça dans le train, mais tu condamnes le wagon quoi.
2: Non mais
3: ça
2: déjà,
3: pue.
2: Tu sais que c'est pas sain quand tu le touches parce qu'en fait, t'as les mains huilées.
3: Oui.
2: Et moites.
0: Ouais, ben moi aussi, ouais, c'est pareil, le saucisson.
2: Ah ouais.
1: Ah moi, le sauciflard, c'est pas mon délire.
3: Ouais, mais saucisson quand il vient chez le charcutier, franchement, ça va.
2: Oui.
0: Ouais, mais c'est pas très sain.
3: Ouais.
0: En vrai, tu vois, c'est un peu gras, ça reste un peu gras.
2: Ça bouche les artères, quoi, oui.
0: Non mais c'est comme la chips, tu vois, je connais pas quelqu'un qui a réussi à bouffer qu'une tranche de saucisson.
3: Mais vous mangez pas les chips de légumes?
1: Ah,
3: maintenant
1: j'adore.
3: Ils font ça, ça ressemble à des pots pourris un peu.
1: Ah ouais, j'aime tellement ça.
2: Tu vas nous respecter s'il te plaît.
3: Bah je demande.
0: Non, à un moment faut arrêter les conneries. Tu manges des chips, des chips.
2: Les chips c'est grave, d'accord, voilà, c'est pas grave, on vivra avec.
3: Et tu fais pas tes propres chips.
0: Comme le mec qui va chez McDo, tu vois, et puis qui
3: prend une salade.
0: Ouais, qui prend une salade.
2: Qui va se faire foutre.
0: D'accord.
1: Attention parce que j'allais me faire foutre du coup.
3: Tu fais pas tes propres chips, Bruno.
0: Ça peut m'arriver.
3: Comment tu fais?
0: Hein?
3: Comment tu fais pour faire
0: alors
3: tes propres chips?
0: C'est super compliqué. Tu coupes des pommes de terre en fines lamelles.
3: Hyper fines.
0: D'accord. Et puis tu les fais cuire dans l'huile au départ, puis tu finis au four.
3: Ouais, mais quel. D'accord.
0: Voilà.
3: Et pour les aromatiser, tu fais comment?
0: Et bah, t'achètes des aromates, puis tu mets dessus.
2: Je suis pas formel, mais je crois qu'ils se foutent ta gueule.
3: Bah, non, mais bon, par exemple, si t'as envie de refaire tes chips oignon de Roscoff.
0: Non, mais c'est. Ah, ben bah non, mais ça, c'est.
2: Il faut un Roscoff.
0: Je suis pas Lays, dis donc.
3: Michel Roscoff.
2: Michel Roscoff.
0: Je suis pas monsieur Lays. Non, mais c'est une vraie question que j'ai envie de vous poser à vous qui nous écoutez. C'est quoi le truc? Vous savez que c'est pas très sain, et puis, Balek. Voilà. Vous le mangez parce que vous aimez bien. Les accros du Nutella, bah, dites-nous. 01 42 48 5000, on fait de la radio ensemble, on écoute Blaster Jax. C'est Fun Radio ici, bienvenue.
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0: Ok,
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0: 6h25, les amis, c'est Fun Radio. C'est le dernier jour pour la déclaration en ligne des impôts sur le revenu pour les départements qui vont de 55 à 974. Vous allez jusqu'à minuit. Les adultes qui font leur décla le dernier jour à 23h55, c'est les mêmes qui, ados, révisaient leurs examens d'histoire géo le matin même dans le bus.
3: C'est vrai.

0: 6h29, c'est Fun Radio. Jeudi aujourd'hui, c'est le 4 juin. On parlait tout à l'heure des chips. Les ventes ont explosé en France et je vous posais cette question. Est-ce qu'il y a un truc que vous kiffez? Ouais, vous savez que c'est pas ça, mais vous avez du mal à vous en passer. Il y a Delphine qui est avec nous. Elle est en Anderlues, on est en Belgique. Bonjour Delphine.
1: Bonjour Bruno, bonjour la famille.
2: Salut, salut Delphine.
0: C'est quoi toi le plat?
1: Moi, c'est une bonne crasse frite.
0: Ah, les frites,
3: bien sûr, ça c'est la base.
0: On n'est pas dans le cliché des Belges, hein, bien sûr.
1: Ah, non. Ça c'est sûr et certain. La frite, mais c'est la base.
2: Évidemment. Et tu penses quoi des frites de patates douces, du coup?
1: Ah, j'ai jamais goûté. Ouais.
2: Ah, c'est vrai,
1: une bonne frite belge, bonne pomme de terre, c'est trop bon.
0: Je suis d'accord, une bonne binge en frites, ça passe tout seul.
1: Voilà.
0: Delphine, je te fais des bisous.
1: Gros bisous à la famille, bisous.
0: Lilian, 25 ans, à Nantes. Salut Lilian.
4: Salut l'équipe, ça va bien?
0: On est en pleine forme, mon pote. C'est quoi, toi, le truc? Bon, tu sais que c'est pas très sain, mais t'as du mal à te retenir.
4: Ouais, bah moi, mon plaisir coupable, c'est le pain grillé avec le beurre fondu et le Nutella par-dessus.
2: Ah ouais, d'accord. Ah ouais, beurre et Nutella?
0: Ah ouais, putain, d'accord. Ouais. Parce que alors, autant moi, la tartine de pain grillé avec le beurre fondu dessus, j'adore, mais rajouter le Nutella.
2: Ah, t'aimes la vie, toi?
0: Et tu prends ça, tu trempes dans un verre d'huile ou pas?
4: Non, pas non plus quand même. Hein.
0: Bah tu peux, hein. C'est pas, ce sera pas pire. Je te fais des bisous, Lilian.
2: Bisous.
4: Allez, salut.
0: C'est la double peine, ça s'appelle. 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Après les infos, il est 6h30. Fun Radio. Auriane Dereau pour les infos de ce matin. Bonjour Auriane.
5: Bonjour Bruno, bonjour à tous. Des averses et du vent sur le quart nord-ouest et d'importants cumuls de pluie des Pyrénées au Massif central.
0: Un accord entre Israël et le Liban cette nuit.
5: Après deux jours de pourparlers à Washington, les deux pays se sont mis d'accord sur la mise en œuvre d'un cessez-le-feu. Une condition à cette trêve, l'arrêt complet des tirs du Hezbollah pro-iranien en direction de l'État hébreu. Israël qui poursuit par ailleurs son offensive à Gaza. Au moins 8 personnes ont été tuées ce matin dans des bombardements. En ce qui concerne l'Iran, Donald Trump assure que les négociations se passe très bien, tandis que Téhéran estime qu'il n'y a aucun progrès tangible dans les discussions. Limiter notre exposition au cadmium, c'est l'objectif de la proposition de loi écologiste qui a été adoptée à une large majorité hier soir à l'Assemblée. Un texte plus ambitieux que celui de la majorité puisqu'il prévoit une baisse plus rapide du taux de cadmium dans les engrais. Ce métal lourd toxique est lié à une explosion des cas de cancer du pancréas en France. À noter que le dépistage en laboratoire de l'exposition au cadmium sera remboursé pour les patients à risque à compter du 16 juin sur exposition liée au lieu de résidence dans les territoires où les sols sont riches en cadmium ou bien à proximité de sites industriels.
0: C'est dans ce contexte qu'une étude fait le lien entre inégalité sociale et le risque de cancer.
5: L'ADRES, le service statistique des ministères sociaux, affirme que les Français les plus modestes sont bien plus exposés aux formes graves de cancer en raison notamment du manque de dépistage. Les hommes les plus pauvres ont par exemple deux fois plus de risque de développer un cancer du poumon par rapport à la population la plus aisée. En revanche, les cancers du sein et de la prostate sont plus fréquents parmi les Français les plus riches.
0: Du tennis et l'hécatombe des favoris qui se poursuit à Roland-Garros.
5: La numéro 1 mondiale Aryna Sabalenka a été éliminée en quart de finale hier. La Biélorusse a été battue par Diana Schneider, 23e mondiale. La Russe affrontera la Polonaise Maya Ralinska cet après-midi en demi-finale. Et puis en football, à une semaine tout juste du coup d'envoi de la Coupe du Monde aux États-Unis, les Bleus affrontent la Côte d'Ivoire en match amical. Ce soir, ça se passe à Nantes et c'est à suivre à partir de 21h10. Et puis il y aura un prochain match de préparation, le dernier en France. Ce sera lundi soir à Lille. Cette fois, ce sera contre l'Irlande du Nord. Tout de suite, un mot du temps de ce jeudi dans toute la France.

0: On finit avec la météo de cette journée.
1: Eh bien, une nouvelle perturbation traverse le pays, apportant de la pluie et du vent quasiment partout. Des précipitations qui seront particulièrement marquées sur les reliefs des Pyrénées aux Alpes. Ce matin, le soleil résiste sur le pourtour méditerranéen avant l'arrivée de la pluie cet après-midi. Les températures sont inférieures au normal de saison, fraîcheur renforcée par le vent qui soufflera jusqu'à 80 km/h sur les côtes de la Manche. Il fait 13 degrés à Landerneau ce matin, 15 à Célestat et à Châteauroux, 17 à Lyon, 19 à Bonifacio et à la Grande Motte. Cet après-midi, il fera 15 à Vimereux, à Flamanville, 18 au Cap Ferret, 19 à Paris, 20 à Saumur, 24 à Grasse.
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0: Fun Radio Dance Music, Afrojack Sia, Awake Tonight. T'arrives dans la demi-heure. Et Shakira Dai Dai, l'hymne de la Coupe du Monde. On joue ce soir, hein, l'équipe de France de foot.
3: Ouais, Côte d'Ivoire. Ça se passe à Nantes.
0: Ouais. Et match de préparation.
4: Exactement.
0: A priori, tout le monde est en forme, sauf Saliba, c'est ça.
4: Il y a un petit souci au dos, là.
0: D'accord.
4: C'est la lombaire.
0: C'était le point sport d'une équipe de professionnels. Dans quelques instants, les haters de Soane sur Fun Radio après Limon.

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1: Qui sont les haters? 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
0: Pour l'instant, les haters de Sohan, comme chaque matin, Sohan nous fait jouer avec des messages de haters laissés sur les réseaux sociaux. Elle nous lit le message, on doit deviner quelle personnalité est incriminée. Je sais comment elle fait maintenant. Elle va sur les personnalités, sur les sites des personnalités, sur les comptes Insta, sur les comptes TikTok.
2: Ouais.
0: Et elle regarde les commentaires.
2: Mais oui, c'est ça. Et c'est pas forcément les dernières publications, mais souvent, je vais sur Paris Match. Paris Match, c'est génial. C'est vraiment un mini haters. Ah ouais, franchement, j'adore. Allez, premier haters. Refuser de vieillir, ça veut pas dire être vulgaire et montrer ses nibards à tout va. Français? Non, c'est pas français. C'est ma star ou boule qui chamboule.
0: Jennifer Lopez.
2: Jennifer Lopez, exactement. Et en fait, elle a apparu sur un tapis rouge, donc il y avait beaucoup de photographes. Elle avait une robe très ouverte au niveau du décolleté avec une magnifique poitrine. De toute façon, c'est une femme sublime.
0: Même pas reconnue de tête.
2: C'est vrai.
0: Mais là, je te jure, alors c'est le maquillage, je pense.
2: C'est qu'elle a 56 ans. Hein.
0: Non, mais attention, je suis pas en train de. Mais là, elle est très très maquillée.
2: Ah oui, je pense qu'en fait, elle a beaucoup de blanc sur les paupières, c'est pour ça, pour vous décrire.
3: Ouais, 56 ans maquillée, démaquillée, elle en a 72, non? on connaît le démaquillage du soir, hein.
2: Ça sert à rien, cette chronique, faut que j'appelle Karina, tu vois, je lui donne une personnalité, elle me répond.
0: Elle ressemble à une autre actrice.
3: À Eva Longoria.
2: Eva Longoria, elle a un mix, un petit peu. Ceux qui disent qu'elle est belle, vous avez du caca dans les yeux. C'était de la merde, mais j'ai changé, j'ai mis caca, je trouve ça plus sympa. Alors, c'est une chanteuse.
3: Ouais.
2: On passe sur Fun Radio, qui je trouve a un charisme dingue. Non, qui est pas du tout française.
3: Dua Lipa?
2: Non, ça commence par un R.
3: Rosalia,
2: exactement. Et ça, c'est pas une vidéo récente, c'est une vidéo qui date un petit peu du mois de novembre. Et c'est vrai que vous saviez, alors pour vous décrire un petit peu, elle avait fait une teinture qui avait dans ses concerts aussi. Elle avait deux mèches blondes au milieu de sa crinière noire. Mmh. Donc du coup, elle s'est fait pas mal taxer sur sa
0: coupe. Le mot crinière, vraiment, par rapport à une femme?
2: Bah oui, alors.
3: Ah. Oui, une belle crinière.
0: Par rapport au cheval, moi j'aime.
2: Moi non.
0: Non, j'aime bien Rosalia. Elle a un côté, en fait, elle a ce côté girl next door que je
2: exactement.
0: Trouve joli.
2: Ouais.
4: Girl next door.
0: Ça veut dire que ça peut être ta voisine.
3: Ami, ouais.
0: Ça peut être ta pote. Voilà, tu vois.
2: La fille tous les jours, hyper cool.
3: Et ta voisine, c'est moi. Alors
4: tu peux réviser ta phrase, mon bruit. Non, je rigole. T'es magnifique, t'es belle comme un diable.
2: Allez, troisième émetteur. Cette émission est une déchetterie vivante. Donc là, on cherche une émission.
0: Bah, là, pour le coup, ça peut être plein d'émissions. Hein.
2: Ça peut être plein d'émissions. Ouais. C'est une émission qui est sur TMC.
4: Quotidien.
2: Quotidien.
3: Ah bon?
2: Exactement. C'est un extrait sur le quotidien.
3: J'aurais pas choisi celle-là, moi.
2: Ouais, moi non plus, pas forcément. Donc, c'est une émission qui ils ont leur compte TikTok et il y a pas mal de vidéos. Et je regarde un peu les commentaires et là, je me suis dit, ok, c'est sympa, je prends. Donc, ça fait un hater sur cette émission.
0: Écoute, je me rajoute dans la déchetterie.
2: Allez, on a un hater maison.
0: Hier, vous savez que j'avais oublié de vous dire, mais j'ai fait C'est à vous, moyen.
3: Mais j'ai vu sur ton Insta, t'étais avec qui? Avec Josiane Balasco?
0: Avec Josiane Balasco, ouais.
2: Mais t'as rien mis sur Insta?
4: T'as ton ring serviette là-bas, tu vas tous les 4 matins.
2: Mais non, mais quand tu fais l'émission, tu mets normalement.
0: Ouais, mais là non, j'ai pas pensé. Mais c'est bien dit le rond de serviette, parce que tu sais, tu manges dans cette émission.
3: Et c'était quoi manger?
0: Et c'était des carottes, c'était vachement bon.
3: Et t'as parlé de quoi?
0: Fumé au foin. Bah, tu sais, je fais une émission de télé ce samedi. Tu sais, en ce moment, je suis en prime le samedi soir sur France 2.
2: Mais tu bosses dessus.
3: Salut, je suis-tu?
0: Ouais.
3: Ah d'accord.
0: Tu travailles avec moi?
3: Bah, je sais pas, moi, ils m'ont pas invité, alors je me tiens mal à table, peut-être.
0: Qui c'est qui a éteint le spot?
3: Bien sûr. T'as ton hater maison, ma
2: poule. J'ai mon hater maison. Alors, il y avait un message qui disait ils sont nuls. Donc, il y a eu cette réponse à ce message ils sont nuls.
0: Ouais.
2: Je suis d'accord, ils rigolent pour rien, ils sont même pas drôles. Et l'autre guignol de Bruno ne parle que de lui.
0: Ouais, bah, c'est vrai. C'est
2: un hater classique.
3: Ça. Ouais, après l'émission, elle s'appelle Bruno sur Fun Radio.
4: Oui,
3: ça s'appelle Gontran sur Fun Radio. On parlerait de Gontran, mais.
4: On va pas parler de Manu Lévy.
2: Je suis d'accord.
0: Je passe beaucoup de temps avec lui aussi, mais ça va pas intéresser grand monde. Afrojack, Sia, David Guetta, c'est Awake Tonight, c'est sur Fun Radio. Après, dans ces cas-là, il y a un truc qui est simple, hein, c'est que tu zappes.
2: Ouais, c'est vrai.
0: C'est un conseil que je donne, hein, c'est plus simple. Allez, dans quelques instants, une PlayStation 5 à vous offrir.
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2: 6h47, c'est Fun Radio. Il y a des témoignages, c'est une vraie info, hein, qui affirme ce matin que dans les coulisses de ses spectacles, Patrick Bruel se baladait complètement nu. Et il était surnommé Babar, ou le nymphomane, ou demi-baguette.
3: Oh, demi-baguette.
2: Alors, visiblement, il y a des chouquettes aussi. Hein. Après des infos. 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

0: 7h10.
1: Je viens de tomber sur une appli de rencontre. Je suis tombé sur l'appli de rencontre. J'ai vu une info sur une appli de rencontre. Le concept est fou.
2: D'accord.
1: Alors pour le coup, si vous avez eu des galères sur Tinder, sur Adopt, etc., le concept est assez dingue. Je vous en parle dans 10 minutes. On joue pour l'instant. Are you ready? On joue avec Maxime. Bonjour Max.
3: Bonjour.
2: Salut Maxime.
3: Bonjour tout le monde.
4: Salut.
1: Chauffeur routier, t'es où Maxime?
3: J'habite dans le 62 à Sailly-la-Bourse.
1: À Sailly-la-Bourse. Le 62, c'est le Pas-de-Calais.
3: Oui.
1: Très bien. Sois le bienvenu chez nous, Maxime, en arrivant sur Fun Radio sans rien faire ce matin. Tu as gagné 4 cadeaux.
2: Une PS5, un vidéoprojecteur, t'as gagné ton coffret Lexon et t'as aussi gagné ton pack Fun Radio.
3: Ok, super.
1: Ils sont à toi ces cadeaux, mais il faut que tu les gardes maintenant. Et pour les garder, il faut que tu répondes correctement à 4 questions que je vais te poser. Chaque mauvaise réponse, c'est un cadeau qui disparaît. Est-ce que t'es prêt?
3: Oui, je suis prêt.
1: Première question. Un jeune chinois a établi un nouveau record du monde pour résoudre un Rubik's Cube. 39 centièmes de seconde.
3: Pouf.
1: Vrai ou faux? C'est vrai.
2: Bah,
5: c'est dingue.
4: Bah, attends, mais comment il fait?
2: Bah, il paraît qu'il y a une vraie technique où tu dois faire attention, tu sais, à la première case blanche et puis après tu fais clac, clac, clac,
1: amis,
2: et
1: alors,
2: ça marche.
1: Excusez-moi, je vois les images au moment où je vous parle. On est sur un Rubik's Cube où il y a seulement 4 vignettes sur chaque côté. Donc à un moment, c'est pas si fou que ça.
2: En fait, oui, c'est un énorme quand coquin. Même, Bruno,
5: faut faire,
2: pardon,
5: hein.
2: Mais il faut le faire.
4: Non, il est nul à chier, en fait, il est nul.
1: Bon, Maxime, je suis désolé, tu viens de perdre la PlayStation 5. Tu joues pour les 3 autres cadeaux, le vidéoprojecteur, le pack Lexon, le pack Fun Radio. Deuxième question. Le requin du Groenland peut vivre 500 ans. C'est vrai ou c'est faux?
3: Vrai.
1: Ouais. Le plus âgé répertorié à 512 ans. Je sais pas comment ils savent s'il avait ses papiers sur lui, je pense.
2: C'est les dents.
4: Il a connu l'époque où on pouvait faire le plein, quoi.
1: Maxime, tu joues toujours pour 3 cadeaux. Troisième question. Nintendo a été fondé en 1889. C'est vrai ou c'est faux?
3: Faux.
1: C'est vrai. À ses débuts, la société produisait des cartes à jouer japonaises qu'on appelait les Anafudas.
4: Ah, je savais pas, tu vois ça.
1: Et si. Moins de jeux vidéo à l'époque, c'était assez calme niveau Mario. Maxime, tu viens de perdre le vidéoprojecteur. Tu joues pour le Pack, le Lexon, le Fun Radio. Dernière question. L'être humain passe en moyenne 5 ans de sa vie à manger. C'est vrai ou c'est faux?
3: Vrai.
1: Ouais. Et les Français sont numéro 1 dans le monde.
2: Combien de temps?
1: 2h13 par jour en moyenne. Bah, vous pouvez demander à moi.
2: Pas du tout, ouais. Ça doit être une heure à tout péter, quoi.
4: Ah, je mange vite, quoi.
1: Ouais, ouais. Bah, d'ailleurs, c'est un problème. Pour le surpoids, quand tu bouffes vite, c'est pas génial. Maxime, bon, à l'arrivée, 2 packs pour toi. Le pack Letson qui a quand même à l'intérieur un radio-réveil,
2: une lampe. LED, ouais. et un radio-réveil. Ouais.
1: Et on rajoute le pack Fun Radio. D'accord?
3: Super, merci beaucoup.
1: Merci à toi d'avoir joué avec nous. On t'embrasse, Maxime.
3: Bisous à vous aussi.
2: Bisous, Maxime. Max.
1: C'est l'hymne de la Coupe du Monde de foot. Elle commence dans 7 jours maintenant. Dans une semaine, putain.
2: Ouais, jeudi prochain, le 11.
1: Ouf quand même de se dire que dans une semaine, ça y est, on va avoir notre vie qui va être calée sur les matchs de l'équipe de France.
4: 5 matchs par jour.
2: Grave.
1: C'est quoi ton favori? Vous qui êtes branché foot, pour les coups, vous bossez tous les deux à l'équipe TV, Sohan Pino, c'est qui toi ton favori?
4: Alors moi, c'est l'Espagne. Ils vont faire le doublé avec l'Euro là.
1: D'accord. Et
2: moi,
1: toi
2: c'est Portugal.
1: Ok.
4: Et toi, Bru?
1: La France.
4: Ah oui.
2: Bon, ça se comprend.
1: Ouais.
2: Patriote. Non. Moi, vous me demandez pas?
1: Non.
2: Si, c'est un vrai. Non, mais c'est intéressant. Moi, c'est Zidane.
1: C'est pour ça que je... vous
2: elle
1: comprendrez
2: est si mignonne.
1: Pourquoi j'ai pas demandé. Bon, je vous parle d'une nouvelle appli qui est assez dingue et super originale là, dans 3 minutes sur Fun.
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1: Bon réveil les copains, dans 3 minutes 7h, c'est Fun Radio et on écoutera Shakira avec Burna Boy ou encore Ugel. Qui a déjà fait appel à des applis de rencontre? En vrai, moi je suis jamais allé sur une appli de rencontre.
2: Si, une fois moi, j'étais sur Appen. Vous savez, c'est quand on croisait des gens, ça se montrait sur l'application et c'était une appli de rencontre et un peu Tinder quand j'avais 18-19 ans.
1: Et t'avais pécho un peu ou pas?
2: Ouais. Pas des masses, mais oui. Mais je vous avais dit, il y avait quelqu'un qui était trop petit pour moi. Je m'en suis rendu compte sur place et j'ai fait demi-tour. C'est horrible ce que j'ai fait. J'avais 18 ans.
3: C'est pas bien.
2: Non, c'est pas sympa.
3: Ah ouais. Moi, je suis un peu deg d'être passée à côté. Je pense que j'aurais beaucoup rigolé.
2: Ah ouais, toi, c'est
3: j'aurais
2: sûr.
3: Pas beaucoup matché, mais je me serais beaucoup marrée.
4: Ouais, je t'aurais matché beaucoup. Je me serais marrée, moi.
5: Moi, j'ai eu Tinder. Bon, il y a eu pas mal d'échecs, mais j'ai eu quand même une fois une réussite sociale.
2: C'est vrai. Bravo.
1: Il y a une application qui s'appelle Pet Meter. Le créateur réside dans le Tarn. C'est une appli qui est gratuite et qui attire de plus en plus du monde. Alors, le concept s'inspire des applications de rencontres classiques. L'originalité, c'est que ça repose sur sa grande diversité. En fait, tu peux inscrire tes animaux de compagnie.
3: Ah, pour le pet.
1: Ouais.
3: D'accord.
1: Ouais, le pet, l'animal.
3: Ah bah oui, mais si tu précises pas que c'est de l'anglais,
1: oui, c'est
3: moi je pars sur une autre direction. Hein.
1: Chien, chat, mais tu peux inscrire également cheval, lapin, serpent. Si deux profils matchent, les maîtres discutent pour organiser une promenade. Alors, évidemment, dans un premier temps, ce qu'ils mettent en avant, c'est les promenades avec des animaux différents. Mais en vrai, en filigrane du truc, ça veut dire que tu te retrouves à aller balader ton chien ou ton chat avec le propriétaire ou la propriétaire du chien ou du chat, tu vois, qui va venir avec toi.
2: Mais c'est vrai que je crois que les personnalités des chiens matchent ou des chats matchent avec leur maître. Donc peut-être que
1: déjà, les gens qui aiment les animaux, quand t'aimes les animaux, tu vois, c'est important, c'est
2: oui,
1: compliqué,
2: c'est
1: tu vois. Bon, t'as deux chiens comme moi. Va trouver quelqu'un qui aime pas les bêtes.
2: Mais c'est des tueurs en série, ceux qui n'aiment pas les animaux.
1: Bah oui, tu vois.
3: Après, ça a marché pour les 100 dalmatiens, ça commence comme ça. Hein. C'est une balade entre chiens et du coup, les maîtres se rencontrent. Le début des 100 dalmatiens, c'est ça. Hein.
2: Ah, je savais pas.
1: C'est vrai que c'est comme ça qu'ils ont pécho.
3: Pongo et Perdita, je peux te dire.
5: Mais c'est une belle amorce, ça, pour faire une rencontre. Les animaux, tu vois, c'est une. Moi, j'ai pas d'animaux, putain, j'ai un poisson rouge,
1: ouais,
5: rien à faire.
2: Mais t'as une femme, hein.
1: En même temps, t'as une femme, donc du coup, t'es pas célibataire.
5: On est dans la fiction, là.
1: Ouais. Dans quelques instants, on aura le du con de 7h du matin. Les amis, du con de 7h du matin, on est sur une grosse angoisse. C'est Soen qui est tombée sur un dos. On va partir au Brésil avec une nana qui s'est fait passer pour quelqu'un, mais l'info est folle. On va en parler après les infos. Il est 7h.
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1: 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Ariane Doron pour les news. Bonjour Ariane.
6: Bonjour Bruno, bonjour à tous. Un temps très perturbé aujourd'hui avec des averses sur le nord-ouest et de fortes pluies du sud-ouest au massif central.
1: Les Français conduisent beaucoup moins.
6: Ils privilégient le covoiturage ou le télétravail, conséquence du conflit au Moyen-Orient et de la flambée des prix à la pompe. Selon le ministère de l'Économie, la consommation de carburant a enregistré une baisse de 12% au mois de mai par rapport à l'an dernier. C'était déjà le cas en avril avec une baisse de 11%. Le prix du litre de sans-plomb 95 s'affiche actuellement à 1,98€ en moyenne, celui du gazole à 2€. Et face à la chute des ventes de voitures, les prix des véhicules neufs ont baissé de 2% en 2025, de 4% pour les voitures électriques et ce après 5 années de hausse consécutive. 6 jours après la disparition de Liana dans le Gers, une enquête administrative a été ouverte pour identifier d'éventuels dysfonctionnements de la justice. On a appris hier que l'homme suspecté d'avoir enlevé la collégienne de 11 ans était déjà visé depuis l'été dernier par une plainte pour viol sur une fillette de 10 ans. Deux autres plaintes ont été déposées, l'une en 2022, l'autre hier matin. Plus de 200 personnes sont mobilisées sur le terrain pour tenter de retrouver l'adolescente, des gendarmes mais aussi une cinquantaine de volontaires.
1: C'est un premier pas vers la réduction de l'exposition des Français au cadmium.
6: Ce métal lourd toxique présent dans les pâtes, le pain ou les pommes de terre qui serait lié à l'explosion des cas de cancer du pancréas en France. Les députés ont largement adopté hier soir une proposition de loi écologiste dont l'objectif est de réduire les taux autorisés de cadmium dans les engrais.
1: Du foot, les Bleus jouent ce soir à une semaine du coup d'envoi du Mondial.
6: À 21h10, l'équipe de France affronte la Côte d'Ivoire en amical à Nantes. Le dernier match de préparation des Bleus se jouera lundi à Lille face à l'Irlande du Nord. En basket, une défaite cette nuit pour le premier match de la finale NBA des Spurs de Victor Wembanyama. Ils ont été battus 105-95 par les Knicks. Le deuxième match aura lieu demain. Et puis en tennis, place aux demi-finales dames à Roland-Garros. La Russe, Diana Schneider, a été éliminée et qui a éliminé hier la numéro 1 mondiale Arina Sabalenka affronte aujourd'hui la Polonaise polonaise Maya Ralinska. L'autre demi-finale opposera la russe Mira Andreeva à l'ukrainienne Marta Kostyuk.
1: On finit avec la météo de cette journée.
6: Une nouvelle perturbation traverse le pays apportant de la pluie et du vent quasiment partout. Des précipitations qui seront particulièrement marquées sur les reliefs des Pyrénées aux Alpes. Ce matin, le soleil résiste sur le pourtour méditerranéen avant l'arrivée de la pluie cet après-midi. Les températures sont inférieures au normal de saison. Fraîcheur renforcée par le vent qui soufflera à 80 km/h sur les côtes de la Manche. Pour l'instant, il fait 13 à Maubeuge, 14 à Houlgate, 15 à Paris, à Tulle et à Pornichet, 16 degrés à la Charité-sur-Loire, 17 à Cavaillon cet après-midi. Il fera 18 à Forbach, 20 degrés à Saint-Pierre-des-Corps, 25 à Bédarieux.

0: là tous les matins, les copains, entre 6h et 10h, avec Karina, avec
1: Bonjour.
0: Solan,
1: Bonjour.
0: Avec Pino.
2: Salut tout le monde.
0: C'est Fun Radio ici, Fun Radio Dance Music. Avec UGL dans la demi-heure, Another, qui est un son qu'on adore, ou encore Tame Impala. Et puis, avant 8h du matin, dans l'heure qui arrive, on aura le zoom de Pino. Tous les matins, Pino nous fait jouer avec une année. On va partir ce matin 24 ans en arrière, on jouera avec l'année 2002.
2: Et on écoutait la légende, on écoutait Laurie.

0: Et elle vit sa meilleure vie, hein, Laurie. Moi, je la suis sur Insta,
1: elle
0: franchement.
1: Elle kiffe, elle est en tournée, là.
2: Ouais. Elle cartonne, c'est complet, hein, partout. Hein.
0: Et en 2002, 68% des Français pensaient quelque chose. Mais vous saurez quoi?
1: Ah, ok.
3: C'est politique?
0: Non, pas d'accord. Sûr. On va détendre l'atmosphère.
3: Je posais la question.
2: On est plus chez nous.
3: Ce sera dans un quart d'heure. Vous envoyez maintenant Bruno par SMS au 74-200. Dans 5 minutes, on va jouer au coup de pression. Mais pour l'instant, voici le du con. Toutes les heures à du con, c'est quelqu'un qui ne fait pas la une de l'actu, mais qui est dans l'actu. Notre du con, c'est une du con de l'angoisse. On part au Brésil avec Sohan.
1: Elle s'appelle Gabrielle. Et en fait, Gabrielle, elle toque à la porte d'une église au Brésil en disant aidez-moi s'il vous plaît.
3: Je suis Xavier Dupont-Ligny.
1: Non mais je fuis mon état, on me maltraitait, mon état est en guerre, etc. Donc l'église dit, bah viens ma grande, quel âge tu as? J'ai 12 ans, mais j'ai une malformation. En fait, on m'a donné beaucoup d'hormones quand j'étais petite, donc j'ai une apparence un peu adulte, etc. Mais voilà, je m'appelle Gabriel, j'ai 12 ans, machin. Il lui trouve une famille adoptive. Elle arrive dans sa famille adoptive, pareil, même discours. Pour vous dire, elle boit même au biberon, elle a une tétine, elle a un doudou, Gabriel. Ouais. Donc vraiment, elle est réconfortée, elle a des médicaments pour arrêter sa poussée hormonale, etc., etc. Sauf qu'il s'avère que Gabriel a 37 ans. Gabriel n'a pas 12 ans. Gabriel a décidé vraiment de s'incruster dans une famille pour pouvoir vivre gratuitement, finalement être nourri, logé, dorloté. Elle
3: avait
1: des câlins.
3: Ça a duré plus d'un an.
1: Ça a duré plus d'un an et il a fallu qu'une personne de la famille adoptive dise, bah attends, c'est quand même un peu bizarre, elle est chelou cette fille. Ouais. Bah appelle la police. Elle n'en était pas à son premier coup. Elle a déjà fait à d'autres familles avant. En fait, juste, elle a pas de thunes et elle va être adoptée, quoi.
3: C'est attendre 14 mois avant de s'en rendre compte.
2: Mais c'est ça. Mais c'est un film qui est assez connu, hein, que vous pouvez regarder, qui s'appelle Esther.
1: Exactement.
2: Ouais. Hyper angoissant, mais c'est quasi la même histoire avec beaucoup de sang en plus, quoi.
0: Ouais, ils ont pas l'œil vif, le curé, parce que moi je lui donne 40 ans déjà.
2: Bah, ouais.
3: C'est vrai que à la photo, faut être
1: un indice, quoi.
3: Un peu con-con. Si, cono-cono, comme on dit évidemment au Brésil. On attaque l'émission avec Shakira et Burna Boy. C'est l'hymne de la Coupe du Monde qui commence dans une semaine pile.

0: 7h10, Téléphone Radio. Il y a Jean qui nous a envoyé ce message. Il dit: j'adore vos clichés sur les prénoms. Avez-vous un cliché sur les gens qui mangent du surimi? Parce que c'est vrai que des fois, on a des petites fiches qu'on remplit le matin, que nous donne Christina, la productrice de l'émission. Elle dit, voilà, vous avez, par exemple, ce matin, c'était: est-ce que vous avez un cliché sur les André? Non, moi, les André, ils portent un pantalon tergal ou en velours.
1: Ouais.
2: Oui.
3: Ouais. Alors les André, souvent c'est celui qui va au bar du village et qui a une petite mobilette avec le casque qui lui sert un tout petit peu la tête. Et il a la tête rougeau un peu.
0: Karina, un cliché sur les André?
1: Je peux pas, il y a les enfants qui sont pas encore à l'école, Bruno.
2: Moi je sais plus, mais je crois que ça
3: oui,
2: sera
3: parce
2: pas
3: que
2: bon
3: moi,
2: pour
3: sur,
2: moi.
3: Sur la fille j'avais mis autre chose, mais c'est peut-être pas...
2: Je sais plus. Non, ça va, non? C'est soft.
0: Tammy, toi, Sohan, ça porte des Geox, mais ça change pas de chaussettes, c'est gros porc.
2: Ah, j'ai terminé par ces gros porcs.
3: Ah ouais, non mais André,
2: oh,
3: Géox,
2: fatigué,
3: totalement ça.
1: T'aurais pu éviter les gros porcs quand même, Sohan.
2: Pardon, André Manoukian.
0: Et Karina avait dit, ils ont une baloche beaucoup plus basse que l'autre.
2: Ah, ça va.
1: Mais ce qui est vrai, hein, quand tu t'appelles André, t'as pas 20 ans. Et puis ça fait partie des... C'est la justice, voilà.
0: Bon, concernant les gens qui mangent du surimi, ça n'a rien à voir avec le prénom, hein, du coup, on te fait des bisous. Dans quelques instants, les copains, le Zoom de Pino nous amène en 2002. Mais pour l'instant, le coup de pression. Le coup de pression, c'est un an d'abonnement à Netflix à gagner ce matin, peut-être pour Grégory. Bonjour Grégory.
4: Bonjour la famille.
2: Salut.
0: Le Taillant Médoc, on est en Gironde. Grégory, agent financier en établissement de santé, tu connais le principe. Pendant une minute, je te pose des questions. Ce que j'attends de toi, c'est de me donner trois bonnes réponses, mais trois bonnes réponses d'affilée, d'accord?
4: Ouais.
0: À chaque fois que tu te plantes, tu repars à zéro. Pourquoi ça s'appelle le coup de pression? Puisque tu es obligé de répondre à mes questions, t'as pas le droit de passer. Ok,
4: okay.
0: Et puis surtout, t'as pas le droit d'hésiter. C'est-à-dire que si t'hésites, plus d'une seconde, bim, tu sors. Ok?
4: Ok.
0: On joue maintenant Top Chrono, c'est parti. Quel pays la France affronte-t-elle ce soir à Nantes en match de préparation à la Coupe du Monde de foot?
4: Sénégal.
0: La Côte d'Ivoire. Quel agrume parfumé est également appelé le citron du Japon?
4: Orange.
0: Le yuzu. Quel super-héros peut rétrécir jusqu'à la taille d'une fourmi?
4: Ant-Man.
0: Ant-Man, oui, un point. Quelle est la capitale du Panama?
4: Panama.
0: Panama City. Quel scientifique est célèbre pour sa théorie sur l'évolution?
4: Einstein.
0: Darwin. Comment s'appelle le petit du chien?
4: Chiot.
0: Quel instrument sert à mesurer l'intensité d'un courant électrique? Allez, au revoir.
1: Allez, bye bye.
0: Au revoir Grégory.
4: Au revoir.
1: Salut Grégory. Salut.
0: Bonjour Elisa.
5: Bonjour.
1: Bonjour Elisa.
0: Elisa, avoir honte à 30 ans, sois la bienvenue chez nous. Est-ce que tu es prête pour jouer, Elisa?
5: Oui, super, merci.
0: Top chrono. Quel instrument sert à mesurer l'intensité d'un courant électrique?
5: Un tensiomètre.
0: Non, l'ampèremètre. Combien de joueurs composent une équipe de basket sur le terrain?
5: 5.
0: Oui, un point. Quel pays est célèbre pour sa grande muraille?
5: Chine.
0: Oui, 2 points. Quel est le nom de famille de Luke dans la saga Star Wars?
5: Skywalker.
1: Oui, bon,
2: allez.
1: Ça passe.
2: Allez.
3: Elle l'a mal dit, mais
0: on a compris. On a compris où elle nous a amené. Redis-le maintenant de façon plus calme. Luke, comment?
5: Skywalker.
1: Oui.
0: Ah, c'est bien. Voilà, c'est Luke
1: mieux.
0: Skywalker. Un an d'abonnement à Netflix pour toi, Elisa.
5: Super, merci beaucoup.
0: On te fait des bisous, ma belle.
5: Merci beaucoup, bisous.
0: Belle journée, ciao, ciao. C'est con parce que l'auditeur juste avant était plutôt pas mal, mais il était moins dans l'énergie, je crois.
1: Ouais.
0: Il s'est un peu noyé dans les questions. Ugel, juste avant le zoom de Pino, c'est tout de suite, c'est Jamaican sur Fun.

0: foie gras. C'était Kenny Williams.
1: Ah, tu t'en souviens, fort.
0: On joue tous les matins avec Pino, qui nous amène dans une année. Ça peut tomber n'importe quand dans l'émission. Et là, ce matin, 7h17 sur Fun, on joue avec l'année 2002.
1: Et si je vous dis Dr. Renault,
0: Mister Renard.
2: Dr. Renault,
1: Mister Renard. En 2002, vous vous souvenez, c'était l'album
0: avec Manhattan Cabo.
1: Franchement, mais ça a cartonné cet album. Allez, en 2002, une série cartonnée sur Canal+. Question de rapidité, générique.
0: 24 heures chrono.
1: Bien sûr. Ah, je savais qu'elle aurait la réponse.
0: Bah, oui.
3: C'était jamais vu ça.
0: Avec Kiefer Sutherland.
3: Ok.
0: Qui jouait extraordinaire cette série. Ouais.
1: Donc une saison.
0: Fait, il menait une enquête que tu suivais en temps réel.
3: D'accord. Ok. Très
0: 24
3: bien.
0: Heures.
1: Il y avait 24 épisodes par saison, donc qui résumait 24 heures. Quoi.
3: Ouais. Ah, c'est bien.
1: Et alors, ça a tellement cartonné que dès la première saison, ils ont fait 3 fins différentes pour pas être spoilés en fait.
3: Ah oui, d'accord.
1: Donc le réalisateur, il avait et donc ils ont choisi au dernier moment. C'est fort quand même.
3: Ah, c'est ouf.
0: Non, elle est vachement bien cette série. Je suis pas sûr qu'elle ait beaucoup vieilli en plus. Vous pouvez mater vraiment.
1: Ouais, non, franchement, c'est encore bien. Allez, en 2002, on écoutait ce banger.
0: Qui est l'exemple? C'était Rof.
1: Rof. Et la chanteuse, j'ai oublié son nom, Karina.
0: Ninja, non?
1: Comment tu dis?
0: C'est pas Ninja?
1: Peut-être, non. Faudrait qu'on vérifie.
4: Non, non, sûr que non.
1: Sûr que non.
4: Mais je sais pas qui c'est.
1: Nous, on est comme ça, on dit non, mais on sait pas la réponse.
0: D'accord. Voilà.
1: Allez, en 2002, selon un sondage, 68% des Français pensaient quoi, à votre avis?
3: Alors, on disait tout à l'heure, c'est pas politique.
1: C'est pas politique.
3: C'est un peu genre la Terre est plate ou un truc comme ça?
1: Non, non, non, non, non.
3: C'est un lien avec l'année 2002?
1: C'est un lien avec...
3: qu'on allait gagner la Coupe du Monde?
1: Exactement, bonne réponse de Karina Samer. Ouais, en 2002, tout le monde pensait qu'on avait gagné la Coupe du Monde et on s'est fait éliminer au premier tour, vous en souvenez. Et alors, on avait déjà le boulard parce qu'on avait déjà prévu le bus avant de commencer la compétition. Il avait été diffusé à la télé et tout.
0: Mais c'est ça qui nous a mis dedans.
1: Voilà. Et en fait, on s'est reproché aux joueurs de faire trop de pubs parce que c'est vrai qu'il y avait Zidane chez Volvic, Lisa France Télécom, Pierres Petrolane et Marcel Desailly SFR.
3: C'est énorme.
1: Et ils se faisaient critiquer et tout, quoi.
0: Ouais.
1: Et enfin, en 2002, on écoutait ça.
4: Il est 7h19.
1: Ça marche aussi pour la météo.
3: Ouais. C'est bien. Allez. Un peu de pluie aujourd'hui.
1: Ouais, merci Jennifer. Et en 2002, un groupe a reçu des milliers de lettres d'insultes à cause de la pochette de leur single. Groupe de rock français très connu. Il y a une culotte sur
3: Indochine.
1: C'était l'album Paradise avec le titre J'ai demandé à la lune. Et donc la pochette, on voit une dame se mettre la main dans
3: très,
1: la culotte.
3: Très suggestif.
4: Mais c'est pas la lune en plus. Hein.
3: Non, c'est vrai.
4: C'est derrière. Hein.
0: Ouais. C'est de l'autre côté, tu veux dire. Merci Carla.
4: Mais de rien, je suis là pour ça.
0: On finit tous les matins le Zoom de Pino avec un titre de l'année qu'on écoute en entier. Pour l'année 2002, le titre que je vous ai choisi, c'est celui-ci.

0: Sophie Ellis Bextor. Et c'est tout de suite sur Fun Radio.
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0: Dans 5 minutes, 8h30, bienvenue sur Fun Radio. Jeudi aujourd'hui, nous sommes le 4 juin. C'est Bruno sur Fun Radio et on est en plein cœur du Zoom. Le Zoom de Pinot nous a fait jouer tout à l'heure avec l'année 2002. Et la règle, c'est qu'on finit toujours le Zoom de Pinot avec un titre de l'année choisi qu'on écoute en entier. Pour l'année 2002, le son que je vous ai sélectionné ce matin, c'est celui-ci.
24: Nom de Zeus.
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0: Dance Floor, Sophie Lise-Bextor, c'est le son qu'on vous a choisi pour marquer l'année 2002. Il rend heureux, ce son, t'as envie de chanter. Alors mal, parce que évidemment, on n'est pas tous bilingues, mais t'as envie de chanter quand même. Il est 7h30, les amis, c'est Fun Radio. Dans quelques instants, je vais vous parler d'oubli. Je voudrais que vous remontiez dans vos souvenirs, d'accord? Je vais vous en parler juste après les news. Est-ce qu'il y a un jour où on vous a oublié et vous avez trouvé ça super vexant?
1: Bien sûr, moi, un soir de Noël, Bruno. Et je vais te raconter comment. Après.
0: On va vous en parler.
1: Oh, le trauma.
0: Ça part d'un fou. Je suis tombé sur une info en fait qui se passe en Asie. Un mec par rapport à sa meuf. Je vous dis ça après les infos. Il est 7h30. C'est Fun.
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0: Et les infos, c'est avec Oriane Doro. Salut Oriane.
3: Salut Bruno, salut à tous. Des averses et du vent sur le quart nord-ouest et d'importants cumuls de pluie des Pyrénées au Massif central.
0: Le nombre de millionnaires continue d'augmenter à travers le monde.
3: Et leur fortune a atteint de nouveaux records en 2025. Selon une étude publiée ce matin par Capgemini, le nombre d'ultra-riches a bondi de près de 8% en 2025, soit 2 millions de millionnaires de plus qu'en 2024. Et leur patrimoine, lui, a grimpé de près de 9%, la plus forte augmentation annuelle depuis 2018. Création de richesses liées notamment au développement de l'intelligence artificielle. Et c'est dans la zone Asie-Pacifique que le nombre de millionnaires progresse le plus en Japon et au Japon et en Chine. C'est un premier pas vers la réduction de l'exposition des Français au cadmium, ce métal lourd, toxique, présent dans les pâtes, le pain ou les pommes de terre qui serait lié à l'explosion des cas de cancer du pancréas. Les députés ont largement adopté hier soir une proposition de loi écologiste dont l'objectif est de réduire les taux autorisés de cadmium dans les engrais. Une enquête administrative ouverte 6 jours après la disparition de Liana dans le Gers afin d'identifier d'éventuels dysfonctionnements de la justice. On a appris hier que l'homme suspecté d'avoir enlevé la collégienne de 11 ans était déjà visé depuis l'été dernier par une plainte pour viol sur une fillette de 10 ans. 2 autres plaintes ont été déposées, l'une en 2022, l'autre hier matin.
0: À l'étranger, Israël et le Liban disent avoir trouvé un accord cette nuit.
3: Après 2 jours de pourparlers à Washington, ils ont fini par convenir d'un cessez-le-feu. Seule condition, l'arrêt complet des tirs du Hezbollah pro-iranien et la création de zones pilotes qui seraient placées sous contrôle de l'armée libanaise. En ce qui concerne l'Iran, Donald Trump assure que les négociations se passent très bien, tandis que Téhéran estime qu'il n'y a aucun progrès tangible dans les discussions.
0: Du basket et la défaite des Spurs cette nuit.
3: Victor Wembanyama et ses coéquipiers se sont inclinés face aux Knicks 105-95 lors du premier match de la finale NBA. Il faudra 4 victoires pour l'emporter. Prochain match demain, toujours à San Antonio. Et puis en tennis, l'élimination d'Arina Sabalenka à Roland-Garros. La numéro 1 mondiale s'est inclinée en quart de finale face à la Russe Diana Schneider, 23e. Elle affrontera la Polonaise Maya Ralinska cet après-midi pour une place en finale.
0: On finit avec la météo de cette journée.
3: Eh bien, une nouvelle perturbation traverse le pays. Elle apporte de la pluie et du vent quasiment partout. Des précipitations qui seront particulièrement marquées sur les reliefs des Pyrénées aux Alpes. Ce matin, le soleil résiste sur le pourtour méditerranéen avant l'arrivée de la pluie cet après-midi. Les températures sont inférieures au normal de saison. Fraîcheur renforcée par le vent qui soufflera à 80 km/h sur les côtes de la Manche. Pour l'instant, il fait 13 à Landerneau, 15 à Célestat et à Châteauroux, 17 à Lyon, 19 à Bonifacio. Cet après-midi, il fera 15 à Vimereux, 18 au Cap Ferret, 19 à Paris, 20 degrés à Grasse, 24 à Saumur.
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0: Il y a 5000 balles à vous filer. Ce sera dans un quart d'heure sur Fun Radio. Le jeu des 5000 ouvre son inscription maintenant. 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

0: 33-22 si vous êtes en Belgique. Bonne radio Dance Music, on a deux sons qu'on adore là qui vont arriver dans le quart d'heure. Another, c'est Talk to You. Et Tame Impala. Je voudrais vous emmener à 7h30 en Asie, les amis. Imaginez, il pleut, un homme monte dans sa voiture, il entend la porte derrière claquer, il se dit que ça y est, sa chérie est bien montée dans la voiture avec l'enfant. Ils ont un enfant en bas âge et donc il démarre la voiture et il s'en va. Il s'en va et au bout de quelques minutes, son téléphone sonne, il décroche et il s'avère qu'à l'autre bout du fil, c'est sa meuf. Il l'appelle depuis le trottoir avec l'enfant parce que, en fait, dans un premier temps, elle avait ouvert la portière, puis elle s'est dit non, je vais passer par l'autre côté, donc elle a reclaqué la portière, mais le gars n'a pas regardé.
1: Oh non,
2: ça arrive. Hein.
0: C'est vexant.
1: C'est très vexant.
0: Ça arrive, mais c'est vexant. Et je me disais, on a tous été oubliés à un moment de notre vie, et forcément, ça nous a marqué.
1: Mais évidemment.
0: Je me disais, Karina, juste avant les infos, toi, il y a un oubli qui t'avait marqué plus qu'un autre.
1: Bah oui, un soir de Noël, on fête Noël en famille chez mon oncle. Je suis majeur, donc qui dit majeur dit champagne. Mmh. Je me torche un peu, j'avoue. Et du coup, je vais me coucher. Et puis, bah, j'ai pas vu la fin de la soirée. Et puis, bah, mes parents sont rentrés chez nous, mais sans moi. Ils m'ont laissé chez mon oncle. Ouais. Et je me suis réveillée le lendemain matin, j'étais dans le canapé du sous-sol. J'ai dit,
2: c'est un trajet voiture quand même. Hein.
1: Ah oui, oui, oui. Non, mais genre, on habite à 45 minutes de route, quoi, tu vois.
2: Ah là, le tourisme.
0: Oublié par tes propres parents. C'est qu'il y a un vrai problème.
1: Bah ouais, je pense pas que ce soit un oubli finalement, tu vois. Avec les années, je me dis que c'était volontaire.
0: C'est quand tu leur dis que tu viens, bizarrement, ils sont plus là. Peut-être faut se poser des questions. On peut parler de ça avec vous. Est-ce que vous avez été oublié une fois? Venez nous dire là au standard 01 42 48 5000. On fera de la radio ensemble. Bien sûr, vous le savez, vous êtes chez vous. Pour l'instant, voici Another Talk to You sur Fun.

0: 22h. Vous l'avez découvert sur Fun Radio. On adore Talk to You à l'instant. On parle des fois où on vous a oublié, c'est un peu vexant. Des fois, on t'oublie, puis tu te dis, bah les gars, quand même, vous êtes sérieux ou quoi? On a Philippe qui est avec nous. Il a couillé en Belgique. Salut Philippe.
1: Salut.
2: Salut, salut
0: Philippe. Philippe, un oubli qui t'a un peu vexé, c'est lequel?
1: Bah en fait, on partait en voyage en car. Et c'était une pause pour manger, quoi. Donc tout le monde sort, tout ça. Et moi, avec un ami, on s'écarte un peu. Pour qu'on avait acheté une petite bouteille, on va dire, pour fêter ça. On s'écarte un peu et on discute. Et à un moment donné, on voit le même car que nous passer, quoi. Et on se dit, tiens, ce car-là ressemble au nôtre. Et à un moment donné, on se retourne à l'intérieur de la peau pour voir si notre groupe était encore présent. Et en fait, non, il n'était plus. C'était bien notre car qui partait, en fait.
2: Ah, c'est drôle de se dire, c'est marrant, il ressemble à notre car, celui-là.
1: Ouais. Exactement. Alors là, on s'est regardé tous les deux sans rien dire. Et on a compris tout de suite, on a commencé à courir après le car.
0: Alors Swan, j'espère que t'as pris exemple. Là, on a un vrai accent belge.
2: On a un vrai accent belge. Voilà.
0: Philippe, je t'embrasse.
1: Merci, salut la famille.
0: Belle journée Philippe. Oublie Pino, est-ce que t'as été oublié?
3: Oui, moi à l'époque où je bossais aux poubelles, en fait, des fois tu sors qu'à un pour aller prendre une poubelle dans un lieu dit, c'est une ferme quoi. Donc je suis descendu du camion, donc il avait bien vu que j'avais pas mis le sac poubelle quoi, et il s'est barré. Mais quand je dis qu'il s'est barré, c'est-à-dire que j'ai attendu 20 minutes quoi. Et à un moment donné, il s'est dit bah putain, mais il manque quelqu'un.
2: Ah là là. Il est où Antoine?
0: Tu sais, avec Karina, on a une émission sur RTL, on avait fait un score d'audience de fou il y a quelques temps, je me souviens plus. Et donc, dans ces cas-là, tu sais, RTL sur Instagram poste des vignettes de toutes les émissions à succès. Et vraiment, ils avaient posté, je pense, 57 vignettes. C'est-à-dire que même la nana de la météo, il y avait marqué record, machin, etc. Ils ont mis toute la grille. Tout le monde.
2: Ah, c'est dur, hein.
0: Sauf nous.
2: Même l'alternante.
0: Je te jure, ça apprend
2: l'humilité.
0: Ça apprend l'humilité.
2: Mais on n'est rien, hein, dans ce monde.
0: Mais évidemment, nous sommes des merdes. Bonjour, Adrien.
4: Bonjour la famille.
2: Salut Adrien.
0: Dernière fois où t'as oublié?
4: On m'a oublié en discothèque. Et j'ai attendu 2 heures sur le parking.
2: C'est long, 2 heures.
0: Deux heures.
4: Oui, c'est long.
0: Mais genre, dis-moi, 2 heures.
4: Surtout plein hiver dans le nord.
0: après la fin de la boîte, genre.
4: Ouais. Il était 6 heures du matin.
0: Quoi.
4: Il était 6 heures du matin. Je suis sorti, j'ai appelé mes potes et. Ben, vous êtes où? Ben, on est à la maison.
2: Oh non.
4: Ok, merci. Ben, on t'a vu avec une fille. Ben ouais, mais je suis pas rentré avec, les gars.
2: Conclu.
0: Moment de solitude.
3: C'est la soirée, hein.
0: Évidemment. On t'embrasse, Adrien.
4: Ouais, bisous. Ciao.
2: Bisous, Adrien.
0: Le sale soirée, t'as fait avec la voix de notre
2: égoïne. Sale soirée, hein.
3: Sale soirée. On m'avait dit.
0: Pas le meilleur moment pour l'imitation.
3: Ouais, je sais. Non.
2: Je freine.
0: Timing pas là.
3: J'ai pas le timing.
0: Ça arrive sur Fun Radio. C'est souvent ton cas, hein, maintenant. 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On va jouer dans 5 minutes sur Fun.
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3: 7h46. Bon réveil les copains, c'est Fun Radio. Dans quelques instants, 5 000 € cash à vous offrir. Et puis on apprend ce matin que les auteurs de dégradation lors d'événements comme samedi soir pourront désormais payer eux-mêmes les réparations plutôt que les collectivités. Pour les supporters du PSG, ça fera 2 étoiles en plus et 2 000 € en moins.

0: sais, je vous fais très bien, on se rend même pas compte que c'est moi qui le fais avec la voix. Il est 8h10, les amis, c'est Fun Radio. C'est l'heure de vous offrir 5000 euros cash, mais juste avant, je voudrais faire un bisou à Laure qui va passer une sale journée, je peux vous le dire. Elle vient de m'envoyer en DM. Je me suis réveillé en pensant qu'on était samedi. Bon, bah, je pars travailler. Journée de merde.
1: Oh,
2: dur, dur.
0: Ouais, courage à toi.
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0: Alban est à Villefranche-sur-Saône. Bonjour Alban.
5: Salut l'équipe, ça va ?
1: Salut Alban.
2: Salut.
0: Alban, on est en pleine forme. J'espère que toi aussi, ouais. T'as envoyé Bruno par SMS pour jouer au jeu des 5000. Tu connais les règles du jeu, elles sont injustes, mais tu les acceptes.
5: Tout à fait, ouais, je les accepte.
0: Je te pose 5 questions, tu peux gagner 1000 euros par bonne réponse. Ça veut dire 5000 euros à la clé pour toi dans moins de 3 minutes. Mais dans les 5 dernières secondes du jeu, on appellera un voleur, un auditeur qui, comme toi, s'est inscrit par SMS, sauf qu'il s'est inscrit hier. On va le tirer au sort pendant que tu es en train de jouer. S'il décroche en disant Bruno sur Fun Radio, il vole tout ton argent. S'il décroche pas, tu gagnes ton argent. Et ça aura la possibilité d'appeler un second voleur pour doubler la somme que tu as gagnée. Donc ce matin, tu peux gagner 10 000 balles. On n'en est pas là. J'ai d'abord deux thèmes de questions. Et il faut que tu choisisses celui sur lequel tu penses être le plus à l'aise. Le premier thème, les desserts chelous qui donnent vraiment envie d'être privé de dessert. Le deuxième thème, le vocabulaire du badminton, ce sport où tu crois que tu vas être bon, puis finalement non, en fait, c'est pas...
5: Les desserts chelous.
0: Allez, on y va sur les desserts chelous, première question. Aux États-Unis, il existe en dessert le gâteau au ketchup ou le gâteau à la custard, qui est la moutarde américaine.
5: La moutarde américaine.
0: Non, au ketchup. Gâteau qui a été créé par Heinz, vanille, épices, séparé par un glaçage au fromage frais et ketchup.
1: En même temps, le ketchup, c'est sucré, hein.
0: Ouais, mais bon, quand même, de là, le manger en gâteau, pas
2: fou. Dégueulasse.
0: Alban, pas d'argent sur cette première question, voici la deuxième. Au Japon, il y a comme dessert le fleur de cerisier flambé ou la feuille d'érable frite.
5: La feuille d'érable.
0: Ouais, ça s'appelle le momiji. Feuille d'érable enrobée de farine, graines de sésame et sucre, et c'est frit dans de l'huile. Tu as 1000 euros. Troisième question. Un dessert populaire à Turin, en Italie, c'est les macaronis au chocolat ou le risotto à la vanille.
5: Les macaronis au chocolat.
0: Bonne réponse. 2000 euros cash. Quatrième question. En Turquie, le dessert, le tavuk göksu. C'est du blanc de poulet avec du riz, du lait, de la farine, du beurre et du sucre, ou du poisson avec de la semoule, du chocolat en poudre et de la noix de coco.
5: Du poisson, la
0: deuxième. Le poulet.
1: Ah, mais c'est une fin de soirée, c'est pas un dessert.
0: On est d'accord. C'est quand tu prends tout ce qu'il y a dans un frigo.
2: Oh. Ouais.
0: Et t'as fumé un pet, non?
2: J'ai très faim. Là.
0: J'ai faim. Dernière question. En Écosse, le dessert, la frite chocolatée, c'est une frite trempée dans du chocolat ou un Mars frit dans de l'huile?
5: La Mars dans l'huile?
0: Ouais, un Mars frit dans l'huile. C'est quoi? Je le
1: sens. Ça
0: tente.
1: Se tente. Ouais. C'est quoi, ça se tente vraiment?
0: Pareil, honnêtement, ça peut me saucer.
2: En petite boîte, c'est pareil.
0: Ouais,
2: ça.
0: Bien sûr. Bon, ça fait 3000 euros. Si cette somme est validée, que vas-tu faire de l'argent?
5: Bah, pour les vacances, ça va faire du bien, je pense.
0: T'as prévu pour l'instant déjà les vacances ou pas encore?
5: Non, parce que non, pas encore.
0: D'accord. J'ai le numéro d'un voleur qui a été tiré au sort pendant que tu étais en train de jouer. Hier, j'ai donné une seconde au voleur pour s'inscrire. En une seconde, hier, j'ai reçu 6 SMS.
5: Ça marche.
0: C'est un de ces 6 numéros de téléphone qu'on va appeler en direct sur Fun Radio. Si la personne ne décroche pas, ou si elle décroche après les 5 secondes, ou si elle décroche en disant « Allô ?», tu gardes ton argent.
5: D'accord.
0: Si elle décroche dans les 5 secondes en disant juste « Bruno sur Fun Radio », tes 3000 euros deviendront les 3000 euros du voleur ou de la voleuse. Ok Alban ?
5: Ok.
0: On appelle un voleur ou une voleuse en direct sur Fun Radio dans 3 minutes.
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2: Alban a joué avec nous il y a 3 minutes au jeu des 5000 et il a cumulé 3000 euros. Alban, c'est le moment d'appeler un voleur ou une voleuse.
3: Salut.
2: Si la personne décroche en disant Bruno sur Fun Radio, elle vole tout ton argent, sinon les 3000 euros sont pour toi. On est d'accord ?
3: On est d'accord, ça marche.
2: On appelle quelque part en France ou en Belgique. 6 SMS reçus hier, c'est donc un des 6 voleurs qu'on appelle maintenant.
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2: Je crois qu'il est passé juste avant la fin du chrono, pile poil me dit-on, et donc ça veut dire que... Il est en train de faire une marche arrière.
5: Ou c'est un arrêt cardiaque.
2: On le prend ou pas, Christina? Je suis en train de regarder Christina. Ah ben on le prend, donc t'as mis pile le temps qu'il fallait pour décrocher. Comment tu t'appelles?
4: Marine.
2: Marine, t'habites où? Tu as quel âge?
4: J'habite à Blois, j'ai 35 ans.
2: Ça va Marine? T'as garé la voiture, pas nous faire un accident.
5: Hein. Ouais, elle est émue.
2: Alban?
3: Ouais.
2: Ouais mon pote. C'est la règle, mais tu l'avais accepté. Marine?
4: Désolée Alban.
2: Marine, tu fais quoi dans la vie?
4: Je travaille dans l'automobile.
2: Tu viens de gagner 3000 euros cash.
5: Bravo! Pardon. Oh, t'es trop touchante, Marine.
6: Bah, ça va être bien, ma biche.
4: Merci.
5: T'en as besoin, je pense. Ouais.
2: Est-ce que t'attends que quelqu'un te dise non? Alors, moi, franchement, 3000 balles, pff, pas besoin, vraiment. Je suis pété de blé. Vraiment. Si
7: mais
2: je suis
7: un petit plus, mais bon.
2: Bon, Marine!
4: Pardon.
2: T'es arrivé au bureau là ou pas?
4: Oui.
2: Ok, tu restes dans ta voiture, tu souffles.
4: Oui, c'est bon.
2: Ok.
4: Merci. C'est ouf.
2: Attends, c'est pas fini.
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2: Je l'ai annoncé hier, ce matin, le jeu des 5000 est en mode kit au double pour le joueur ou pour le voleur. Ça veut dire, Marine, que oui, tu as gagné 3000 euros.
4: Ouais.
2: Mais tu peux gagner 6000 après les infos. Fun Radio, il est 8h.
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2: Les infos à 8h du matin, c'est avec Oriane Dereau. Bonjour Oriane.
8: Bonjour Bruno, bonjour à tous. Un temps très perturbé avec des averses sur le nord-ouest et de fortes pluies du sud-ouest au massif central.
2: Les Français conduisent beaucoup moins.
8: Ils privilégient le covoiturage ou bien le télétravail, conséquence du conflit au Moyen-Orient et de la flambée des prix à la pompe. Selon le ministère de l'Économie, la consommation de carburant a enregistré une baisse de 12% au mois de mai par rapport à l'an dernier. C'était déjà le cas en avril avec une baisse de 11%. Le prix du litre de sans-plomb 95 s'affiche actuellement à 1,98€ en moyenne. Celui du gazole à 2 euros. Et face à la chute des ventes de voitures, les prix des véhicules neufs ont baissé de 2% en 2025, de 4% pour les voitures électriques, et ce après 5 années de hausse consécutive. 6 jours après la disparition de Liana dans le Gers, une enquête administrative a été ouverte pour identifier d'éventuels dysfonctionnements de la justice. On a appris hier que l'homme suspecté d'avoir enlevé la collégienne de 11 ans était déjà visé depuis l'été dernier par une plainte pour des viols commis sur une fillette de 10 ans. Deux autres plaintes ont été déposées, l'une en 2022, l'autre hier matin. Plus de 200 personnes sont mobilisées sur le terrain pour tenter de retrouver l'adolescente, des gendarmes, mais aussi une cinquantaine de volontaires.
2: Limiter notre exposition au cadmium.
8: C'est l'objectif de la proposition de loi écologiste qui a été adoptée à une large majorité hier soir à l'Assemblée. Un texte plus ambitieux que celui de l'exécutif puisqu'il prévoit une baisse plus rapide du taux de cadmium dans les engrais. Ce métal lourd toxique est lié à une explosion des cas de cancer du pancréas en France.
2: Du foot, les Bleus jouent ce soir à une semaine du coup d'envoi de la Coupe du Monde.
8: À 21h10, l'équipe de France affronte la Côte d'Ivoire en match amical à Nantes. Le dernier match de préparation des Bleus se jouera lundi. Ce sera à Lille face à l'Irlande du Nord. En basket, une défaite cette nuit pour le premier match de la finale NBA des Spurs de Victor Wembanyama. Ils ont été battus 105-95 par les Knicks. Le deuxième match aura lieu demain. Et puis en tennis, place aux demi-finales dames à Roland-Garros. La Russe Diana Schneider, qui a éliminé hier la numéro 1 mondiale Aryna Sabalenka, affronte aujourd'hui la Polonaise Maya Raninska. L'autre demi opposera Mira Andreeva à l'Ukrainienne Marta Kostyuk.
2: On finit avec la météo de cette journée.
8: Une nouvelle perturbation traverse le pays, apportant de la pluie et du vent quasiment partout. Des précipitations qui seront particulièrement marquées sur les reliefs des Pyrénées aux Alpes. Ce matin, le soleil résiste sur le pourtour méditerranéen avant l'arrivée de la pluie cet après-midi. Les températures sont inférieures au normal de saison. Fraîcheur renforcée par le vent qui soufflera à 80 km/h sur les côtes de la Manche. Il fait 12 degrés ce matin à Morbier, 13 à Perros-Guirec, 14 à Sedan, 17 à Anglet, 21 à Herbalunga. Cet après-midi, il fera 17 au Mont-Saint-Michel et à Hayange, 18 à Albi, 19 à Paris et à La Flèche.

0: 8h03, 30 secondes, jeudi aujourd'hui, nous sommes le 4 juin, soyez les bienvenus sur Fun Radio. Je m'appelle Bruno, l'équipe est là comme chaque jour pour vous accompagner jusqu'à 10h. Il y a Sohan.
1: Bonjour.
0: Pourquoi t'es morte de rire?
1: Parce que j'ai voulu faire une blague à Pino, mais il y a eu trop de mots qui sont sortis. C'est horrible, je dis un truc pas sympa.
2: Quoi? T'es pas sympa avec Pino?
0: T'es pas sympa avec Pino.
3: Non mais on charrie une personne.
1: Il m'appelle la grosse, je l'appelle le con. C'est notre amour.
0: Tu l'appelles la grosse?
3: Pas du tout, c'est Karina. Donc
1: Non,
2: moi j'ai rien à voir là-dedans.
1: Karina jamais m'appelle la grosse. Je n'ai rien à voir.
2: C'est Pino qui arrête pas de me dire la grosse.
3: Non, c'était pas vrai.
1: Non, bah si. Il faut avouer.
3: Bah, super, voilà. Ouais.
0: Super Pino.
1: Grossophobie.
2: Bravo Pino.
0: Grossophobie.
2: Envers une femme en plus.
1: Génial. Non, je rigole.
3: Bah oui, bah dis-le que tu rigoles.
1: Non, je rigole. Il m'appelle la grosse vache, c'est pas pareil, c'est autre chose.
3: C'est pas vrai du tout.
2: Il y a une vie parallèle dans cette
3: équipe.
2: Non,
3: mais c'est pas vrai, non, mais attends.
0: Moi, je pense que c'est Karina qui fait ça.
3: Oui, non. Voilà.
0: Et qu'elle n'ose pas lui dire en frontal.
2: Bien sûr, je lui dis en frontal. Je vais vous faire un bol de sang doux ce matin pour le petit-déj, je vais être très contente. Regarde-la, elle est radieuse.
1: Est-ce qu'on peut voir le vrai visage de cette équipe?
0: L'exemple. Non, parce que. On est des vrais potes. Oui. On peut se serrer. Le problème, c'est qu'à l'antenne, on envoie un message qui peut s'apparenter à du harcèlement à l'école, etc.
1: Après, il n'y a que eux qui m'harcèlent. Toi, tu m'as jamais traité de grosse. Hein.
3: Surtout, j'ai jamais dit ça. Donc, arrête à un moment donné de m'accuser de trucs.
1: À d'autres, Pino.
3: Bah quoi, mais j'ai
1: jamais. À d'autres, oui. Grosse vache par là.
0: Les copains.
1: Bon, j'ai jamais dit ça.
2: Calmez-vous au fond de la classe.
0: Les copains.
3: Monsieur!
0: On est à un moment important de l'émission.
1: Ah oui, pardon, c'est vrai, il y a ça.
0: On est en plein jeu des 5000.
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0: Marine était voleuse ce matin et elle a volé les 3000 euros de notre candidat. Ça veut dire que sans rien faire, Marine a pris 3000 balles aujourd'hui. J'ai l'impression, Marine, que ça va un peu mieux, que tu es un peu remise de tes émotions.
6: Oui, ça y est, merci.
0: Marine, dans la vie, il y a du chéri, un garçon, une fille, des enfants?
6: Non, je suis célibataire et j'ai un garçon de 13 ans.
0: D'accord, waouh. Donc les 3000 balles, pour se faire un petit kiff cet été, c'est bien.
6: Grave.
0: Seulement ce matin, tu as une autre possibilité.
5: Le kit double.
0: Tu as la possibilité non pas de gagner 3000 euros, tu as la possibilité de gagner 6000 euros. Je t'arrête tout de suite avant que tu ne me dises quoi que ce soit. Sur un des derniers kit ou double qu'on ait fait, l'auditeur a choisi de doubler et il a gagné. Je te dis ça pourquoi ? Parce que en général, l'appel au voleur, on le fait avant 8h du matin.
6: Ouais.
0: Sauf que pour le kit au double, c'est vrai que souvent, on le fait après 8h. Les gens qui s'inscrivent pour être voleurs, souvent dans leur tête, ils se disent « Ouais, c'est avant 8h qu'on m'appelle. » Il est 8h06. Je te pose une question, Marine. Est-ce que tu gardes tes 3000 euros ou est-ce que tu es joueuse, tu fais tapis et tu tentes de gagner 6000 en appelant un autre voleur?
6: Non, je suis pas joueuse de ce matin.
0: Tu gardes les 3000?
6: Ouais, c'est déjà vraiment top, franchement. Pour commencer la journée, c'est génial.
0: Allez, 3000 euros. Les 3000 euros partent chez toi, Marine.
6: Merci beaucoup, en tout cas.
0: Des bisous.
6: Bisous à vous.
1: Bisous.
2: Allez, bye bye.
5: Attention, tu veux gagner de 1000 à 5000 euros cash demain matin? Prépare-toi.
0: Pour être le voleur de demain,
5: tu as 10 secondes.
0: Ouais. On sympathie aujourd'hui, 10 secondes, ça veut dire que si vous nous écoutez sur l'appli, qu'il y a un petit décalage, vous pouvez participer également au jeu des 5000. Demain matin, votre téléphone sonne, vous dites Bruno sur Fun Radio, vous gagnez jusqu'à 5000 euros cash sans rien faire. C'est le seul jour où tu peux gagner du blé, t'as juste à décrocher. Faut juste savoir dire Bruno sur Fun Radio. Honnêtement, c'est jouable. 10 secondes pour vous inscrire au top chrono. 3, 2, 1, top chrono.
5: Le jeu des 5000, tu décroches, tu dis Bruno sur Fun Radio et tu voles le magot.
0: Il est 8h08. Dans quelques instants, le jeu des 30 secondes. Farah m'a envoyé ce message tout à l'heure. Je propose qu'on crée une association, une victoire pour Sohan. Je crois que ça fait 2 mois qu'elle n'a pas gagné.
1: Faites vos dons.
0: On va y penser. Pour l'instant, c'est Chico Rose. Et c'est sur Fun Radio.

0: Les amis, bienvenue sur Fun Radio, c'est l'heure du jeu des 30 secondes.
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0: Le jeu des 30 secondes avec Jean-Marc et avec nous, on part au Versou ce matin, c'est en Isère. Salut Jean-Marc.
3: Salut, salut la famille.
4: Salut Jean-Marc.
0: Mécanicien auto.
3: Oui, c'est ça.
0: Sois le bienvenu chez nous, tu joues face à Audrey ce matin. Salut Audrey.
3: Merci.
5: Salut la famille.
4: Salut.
0: Saint-Laurent-du-Var, on est dans les Alpes-Maritimes. Tu travailles dans le transport, dans le domaine de la logistique.
5: Tout à fait.
0: Vous pouvez partir ce matin, vous faire kiffer en famille au Futuroscope.
4: Pour 4 personnes, donc direction le Futuroscope, comme vous dit Bruno, vous allez passer 2 jours au parc. C'est le seul parc où tu peux voyager dans le temps le matin, te plonger dans l'espace l'après-midi et tu finis la journée en regardant un spectacle magnifique nocturne digne des Jeux Olympiques. Tu vas kiffer.
0: C'est le cadeau qu'on vous offre ce matin, la règle du jeu des 30 secondes, vous la connaissez, en 30 secondes on tente de vous faire découvrir des mots issus d'une liste qu'on nous confie au dernier moment et bien évidemment c'est celui de vous deux qui découvrira le plus de mots de la liste et qui repartira avec le cadeau. Nous sommes d'accord ?
5: C'est ok.
0: Jean-Marc, tu as été le premier sélectionné au standard, tu vas jouer avec la tenante du titre, c'est Karina qui a gagné hier, tu joueras avec Karina.
3: On est ok ? Allez Karina, on y va.
4: On est prêt mon Jean-Marc.
0: Audrey, on lance la roue des prénoms. Qui de Pinot, de Sohan ou de moi va t'accompagner pendant le jeu? On va le savoir maintenant.
2: Bruno.
5: Yes.
6: Ah, ça faisait un moment que t'avais pas joué, Bruno.
0: Ouais, ça faisait un petit moment. Audrey, on joue ensemble. Est-ce que tu es prête?
5: C'est cool, je suis prête.
0: Attention, 3, 2, 1, top chrono. Pour enlever mes rides, je me mets de là.
5: Crème.
0: Ouais, très bien. Quand tu vas au travail, tu le mets en
5: garderie,
0: ouais,
5: à l'école.
0: Ouais, donc c'est plus court que ce mot-là, c'est le mot
5: centre de loisirs.
0: Ouais,
5: école.
0: Non, tu es de un militaire, lui. À vous.
5: De garde.
0: Ouais,
5: de
0: très
5: garde.
0: Bien. Je vais mettre ce truc sur la table. Je vais le sur la table.
5: Le dresser.
0: Non, je vais c'est mon
5: le
0: téléphone.
5: Poser.
0: Ouais, très bien. Putain, c'est compliqué. J'ai des.
4: Ah, t'as paniqué.
0: Ouais, j'ai paniqué sur la garde.
5: Ah oui, moi aussi.
6: Quand ça fait longtemps qu'on n'a pas joué, il faut retrouver un peu le.
0: Ouais, il faut retrouver son rythme. Et après, c'était nourriture. Putain, oui, je.
5: Ah ouais.
0: J'ai pas été super, Audrey.
5: Non, ça va.
0: On va voir ce que va donner maintenant Jean-Marc avec Karina.
4: T'es prêt, mon Jean-Marc ?
3: Allez, je suis prêt, pas de problème.
0: 3, 2, 1, top chrono.
4: D'accord, j'arrive pas à dormir, je prends un médicament, c'est un.
3: Somnifère.
4: C'est le contraire d'une réduction, c'est une.
3: Promotion. Augmentation.
4: Oui. C'est un animal dans la forêt, c'est un oiseau qui voit la nuit, sa tête peut faire des tours.
3: Hibou.
4: Ouais. Je suis en train de pousser, hein.
3: Cri.
4: Ouais. Qui vole un œuf, vole un bœuf, c'est un.
3: Proverbe.
4: Non, l'autre mot.
3: Une citation.
4: Non. C'est un. Un dicton.
3: Je sais pas.
0: Un adage.
4: Un dicton.
0: J'aurais dit adage.
4: Moi je l'avais dit.
0: C'est drôle de mettre adage. Un jour, dans le jeu des 30 secondes, il faudrait mettre que des noms, tu vois. Des noms.
6: Ah ouais, c'est beaucoup compliqué, ouais.
0: Substantif.
6: Nonobstant.
0: Nonobstant, ouais. Bien sûr, un tungstène. Ça fait 4 bonnes réponses. C'est une de plus qu'Audrey. Jean-Marc, c'est gagné.
3: Bravo, super. Merci, Bossy.
5: Bravo, Jean-Marc.
3: Merci beaucoup.
0: C'est fair play.
3: Ah, c'est top.
4: Pardon. C'est
0: le séjour au Futuroscope est pour toi, Jean-Marc.
3: Ah, c'est super. Merci beaucoup, en tout
0: Bonne
3: cas,
0: journée.
3: La famille. Merci
0: bisous.
3: À vous. Bisous.
0: Audrey a été très fair play. Elle a dit bravo, Jean-Marc.
6: Bravo, Audrey.
0: Bravo. Et on va t'offrir un kit Bruno sur Fun Radio.
5: C'est super, merci beaucoup.
0: Merci à toi d'avoir joué avec nous.
4: Et Karina, elle enchaîne les victoires là.
0: Elle vient d'enchaîner une 5e victoire d'affilée.
4: Ouais, je suis indétrônable là, qu'est-ce que vous voulez.

0: Jennifer Lopez sur Fun Radio, il est 8h06 les amis, 8h16. Alors il y a Carolina qui voulait nous présenter un petit garçon qui l'a fait marrer.
1: Oui, c'est un petit Brésilien qui fête son anniversaire et comme tous les enfants, il demande toujours un thème, d'accord, pour la fête. Alors ça peut être soit Miraculous, soit K-pop Demon Hunter, enfin bref, des thèmes. Et lui, il a choisi un thème très particulier, le thème de son anniversaire. C'est lui-même, parce qu'il s'aime énormément. Donc, il s'est dit, allez, tu sais quoi, let's go. Donc, ses parents lui ont fait le thème d'anniversaire sur lui. Il s'appelle César. Et César, du coup, pour son anniversaire, eh bien, il a une photo de lui, grandeur nature. Tout est à son effigie.
0: Mais tu sais
1: quoi ? Je trouve ça très cool, moi.
2: Génial.
3: De temps en temps, c'est bien de s'aimer.
4: Ouais. Ouais. Mais là, quand même, là, ça sent dans 20 ans le manager toxique.
3: Oui.
1: Ah, mais non, c'est hyper marrant.
3: Là, ouais, c'est peut-être un peu trop pour le... Non, mais tu sais quoi ? On a tous tendance
1: à se dénigrer, à dire, je suis nul, machin, sur le
3: physique, sur le boulot, sur les capacités.
1: Ouais, vous faites ça souvent, humaines, vous.
3: Etc.
1: Vous, le papa.
3: Non, mais c'est une question, attention, c'est une question pas facile.
2: Ah ouais, non, c'est dur.
3: C'est pas facile parce que du coup, ça peut tout de suite, les gens peuvent se dire, ok, super le boulard. Pourquoi tu t'aimes bien, Sohan ?
2: Parce que je peux me trouver attachante. Ça veut dire que je pourrais être ma copine.
3: Ok.
1: Ah ouais ? Ouais.
4: Bah moi au boulot je me trouve plutôt fiable, tu vois.
3: Ouais.
2: Genre t'arrives à l'heure.
4: Je suis là à l'heure, je suis plutôt dynamique, je fais globalement pas chier les gens. Okay. Non, franchement je suis.
2: C'est vrai.
4: Je suis bien quoi.
3: Carolina, pourquoi tu t'aimes bien ?
1: Alors moi c'est parce que j'ai des beaux cheveux, parce que je suis très drôle, je suis assez fine, plutôt intelligente, je conduis bien, je suis souvent très très bien habillée, contrairement à d'autres, je suis assez humble, drôle j'ai déjà dit, je me trouve hyper belle en vrai, je trouve que j'ai un physique particulier certes, mais plutôt agréable à regarder, j'ai une belle voix,
2: t'as une belle diction,
1: ouais voilà, j'ai des beaux ongles,
2: et un défaut sinon ?
1: Waouh!
3: Dans quelques instants, il y aura Robin Schulz et j'aimerais que vous veniez nous dire, vous, auditeurs de Fun Radio, pourquoi vous vous aimez.
4: Oui, une qualité, en fait.
1: Et je suis concise
2: à l'essentiel.
3: Pour une raison. 01 42 48 5000, on fait de la radio ensemble maintenant sur Fun.

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12: 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Au revoir les toboggans. Au revoir la table de ping-pong.
13: Ouais.
12: Au revoir les monos. Et Théo, Léa et Momo aussi.
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1: Comment elle va ma petite grenouille aujourd'hui? Pas trop dur le réveil?
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2: 8h24, et Fun Radio, bon réveil les amis. Demain, retour de Mask Singer. Je suis désolé, j'ai encore une spoiler alerte.
3: Ah.
2: Ouais. Dans le prêtre, c'est pas Xavier Dupont de Ligonnès. 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Voici Robin Schulz.

0: 7h28, c'est Fun Radio. Jeudi aujourd'hui, on est le 4 juin. Soyez les bienvenus chez nous. Le tribunal de Carina va ouvrir ses portes. Ce sera dans une dizaine de minutes. Carina, comme chaque matin, nous fait jouer avec des décisions de justice, des faits divers. On va essayer de trouver ce qui s'est passé.
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0: Ses portes, ce sera dans une dizaine de minutes. Carina, comme chaque matin, nous fait jouer avec des décisions de justice, des faits divers. On va essayer de trouver ce qui s'est passé.
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0: pour enterrer un corps, oui.
1: Non, mais tu sais, quand t'es dans la merde, voilà, je pense.
2: Bah, avec nous aussi, je veux dire.
1: Oui, en non, non, mais en amitié, oui.
0: Bah, on a enterré combien de corps depuis qu'on se connaît? Au moins 5.
1: C'est rien à ça, je peux te dire. C'est un business.
0: Sa remorque, elle a beaucoup servi, et pas que pour les feuillages. Hein.
1: Bonjour, Marilyn.
3: Bonjour, Bruno. Je suis très contente de passer à la radio, parce que je viens de Saint-Étienne, donc voilà.
0: D'accord, c'est une bonne raison de Saint-Étienne.
1: Eh bien, écoute, Marilyn, je suis ravie de t'avoir ce matin. Marilyn, pourquoi tu t'aimes?
3: Eh bien, c'est ma voix, parce que j'adore chanter, en fait.
1: D'accord. Est-ce que tu peux nous faire un petit exemple ou pas?
3: Oui, malgré les kilomètres, j'aimerais que le temps s'arrête. Je pense à vous tous sport. Ça souffle dans ma tête, ou une errante tempête. Donc voilà.
0: Je pense à vous encore.
1: Mais j'aime bien, Marilyn. Mais tu sais quoi, t'as raison. Il faut chanter.
3: Ouais. Oui, mais par contre, moi, il y a un truc que j'aimerais faire et que c'est un frein. J'aimerais bien faire The Voice, mais on me dit quand c'est trop fragile encore. Donc
0: ah bon?
1: Ah ouais, alors là pour le coup, tu vois, moi je peux pas te pistonner hein, sur le truc. Autant je connais bien Nikos, mais après pour te pistonner, je sais pas.
0: Après, si tu sens que t'as du talent, fonce. Hein.
1: Ben oui, bien sûr.
3: Ouais, mais moi j'adore. En fait, et j'adore Piaf aussi.
1: Très bien.
0: Alors, et tu sais chanter
1: Piaf? Ça fait longtemps qu'elle a pas sorti de truc, hein, c'est ça le truc. Hein, c'est,
3: Tu veux pas chanter un peu Piaf? Le ciel bleu sur nous peut s'effondrer.
1: Bien sûr.
3: Et la terre peut bien s'écrouler. Peu m'importe si tu m'aimes, je me fous du monde entier.
0: Émotion, moi, bravo!
2: Je vais me retourner, mais pour partir, moi.
0: Ah, mais tu restes.
2: Non,
0: bien.
2: Je chante bien, bravo.
0: Franchement, c'est sa passion.
4: Faut consolider encore un peu.
0: Oui, il faut travailler.
1: Ouais, il faut que tu bosses peut-être
0: les
1: encore
0: octaves.
1: Un peu sur les aigus. Mais sinon,
3: ouais,
1: ça va.
3: Mais parce que ça bloque, en fait. C'est
1: oui, mais
0: c'est de larynx.
1: Ça se travaille, ça se travaille, ça se travaille. Marilyn, je te fais des bisous.
3: Merci, et je vous dis à bientôt. Merci,
1: au revoir.
3: Et je vous écoute tous les jours.
1: Oh, merci, Marilyn, je t'aime. Voilà, je préfère te le dire.
3: Merci, je vous aime aussi.
1: Oh, bisous, Marilyn.
0: Elle est tellement gentille.
1: Et on pourrait la garder jusqu'à 9h du matin.
0: Oui, c'est vrai.
1: Mais on n'a pas le temps, il est 8h30, c'est Fun Radio.
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1: Pourquoi tu t'aimes, Oriane? Waouh, elle est dure cette question.
4: Ouais, c'est terrible. Je sais pas, je peux donner la météo à tout le monde.
1: Non, ça c'est trop facile. Réfléchis, je te le redis à la fin de ce flash.
4: Je suis sympa, je suis souriante.
1: C'est vrai, voilà. C'est vrai. Et c'est aussi pour ça qu'on t'aime, et pas que. Oriane Doro pour les infos, bonjour.
6: Bonjour Bruno, bonjour à tous. Des averses et du vent sur le quart nord-ouest et d'importants cumuls de pluie des Pyrénées au Massif central.
1: T'es une belle personne. C'est ça que je voulais dire. Un accord entre Israël et le Liban a eu lieu cette nuit.
6: Oui, après deux jours de pourparlers, les deux pays sont mis d'accord sur la mise en œuvre d'un cessez-le-feu. Une condition à cette trêve, l'arrêt complet des tirs du Hezbollah en direction de l'État hébreu. Israël qui poursuit par ailleurs son offensive sur Gaza. Au moins 8 personnes ont été tuées ce matin dans des bombardements. En ce qui concerne l'Iran, Donald Trump assure que les négociations se passent très bien, tandis que Téhéran estime qu'il n'y a aucun progrès tangible dans les discussions. Limiter notre exposition au cadmium, c'est l'objectif de la proposition de loi écologiste qui a été adopté à une large majorité hier soir à l'Assemblée, un texte plus ambitieux que celui de l'exécutif puisqu'il prévoit une baisse plus rapide du taux de cadmium dans les engrais. Ce métal lourd toxique est lié à une explosion des cas de cancer du pancréas en France. Et à noter que le dépistage en laboratoire de l'exposition au cadmium sera remboursé pour les patients à risque à compter du 16 juin.
1: C'est dans ce contexte qu'une étude fait le lien entre inégalité sociale et risque de cancer.
6: L'adresse, le service statistique des ministères sociaux, affirme que les Français les plus modestes sont bien plus exposés aux formes graves de cancer, en raison notamment du manque de dépistage. Les hommes les plus pauvres ont par exemple deux fois plus de risque de développer un cancer du poumon. En revanche, les cancers du sein et de la prostate sont plus fréquents parmi les Français les plus riches.
1: Du tennis, l'hécatombe des favoris se poursuit à Roland-Garros.
6: La numéro 1 mondiale, Arina Sabalenka, a été éliminée en quart de finale hier. La Biélorusse a été battue par Diana Schneider, 23e. La Russe affrontera la Polonaise Maya Ralinska cet après-midi en demi-finale. Un mot de football aussi. À une semaine tout juste du coup d'envoi de la Coupe du Monde aux États-Unis, les Bleus affrontent la Côte d'Ivoire en match amical ce soir. Ça se passe à Nantes à partir de 21h10. Prochain match de préparation, ce sera lundi soir à Lille contre l'Irlande du Nord.
1: C'est comment la météo aujourd'hui?
6: C'est très perturbé, il y a de la pluie et du vent quasiment partout. Des précipitations qui seront particulièrement fortes sur les reliefs des Pyrénées aux Alpes. Ce matin, le soleil résiste sur le pourtour méditerranéen avant l'arrivée de la pluie cet après-midi. Les températures sont inférieures au normal de saison. Fraîcheur renforcée par le vent qui soufflera 20 à 80 km/h sur les côtes de la Manche. Il fait 14 à Alençon ce matin, 15 à Bourgueil et à Thionville, 16 à Paris et à Issoire, 20 degrés à Collioure. Cet après-midi, il fera 15 à Boulogne-sur-Mer, 16 à Concarneau, 18 à Arcachon et à Belfort, 23 à Sartène, 24 degrés à Digne-les-Bains.

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1: Bienvenue sur Fun Radio. Fun Radio 24h sur 24, Dance Music. Et la radio de Funback et de Sound of Legend. Je m'appelle Bruno, soyez les bienvenus sur Fun, les amis. L'équipe est là. Il y a Karina, il y a
2: Hello.
1: Pino, il y a
2: Salut.
1: Sohan.
2: Bonjour.
1: J'ai un nouveau son à vous faire découvrir ce matin. Je suis fier parce que vous avez kiffé ces deux artistes que vous aimez bien. Il y a un DJ.
2: Ok.
1: Le DJ, c'est Martin Garrix. Et il y a un chanteur. Et le chanteur, ça fait longtemps qu'on n'a pas une nouvelle.
2: Patrick Sébastien.
1: Non, Ed Sheeran.
2: Ah.
1: Ouais, nouveauté Fun Radio. Martin Garrix, Ed Sheeran. C'est le Rebuild It tout de suite sur Fun.

0: Nouveau téléphone radio. Il est bien ce titre, hein. Martin Garrix et Ed Sheeran à l'instant sur Fun Radio. Repeat It.
1: Répète ça.
0: Exactement, merci Michel Bilingue. Le tribunal. Allez, on ouvre les portes du tribunal avec Karina. On joue avec des décisions de justice à travers le monde.
2: Et on va commencer avec une affaire qui s'est passée dans le Haut-Rhin. Je vous emmène sur l'autoroute, sur l'A35 très précisément. Il s'est passé quelque chose sur la bande d'arrêt d'urgence qui a donné lieu à une intervention de la police. Mais que s'est-il passé? Un homme a...
0: pique-niqué.
2: Non, il n'a pas pique-niqué.
0: Alors,
2: Bruno.
0: Il a niqué.
2: Non, non plus.
3: A fait une sieste?
2: Non, il n'a pas fait de sieste.
1: Il faisait des
2: Pino.
1: Pompes?
2: Non, il a couru tout nu sur la bande d'arrêt d'urgence.
3: Quoi?
2: Sur l'A35 entre Mulhouse et Bâle.
0: Il paraît qu'il criait, on m'a lu, te pose pas trop de questions.
2: Fameux trou de balle.
0: Évidemment.
2: Voilà.
0: Tout ça pour ça, c'est là où tu voulais nous emmener.
2: Oh, ouais, du coup, avec ta vanne de Patrick, là,
1: on a pas su l'apprécier.
2: Bon, je vais vous parler de mon champion maintenant, ça se passe en France. C'est un monsieur qui roule en C15, d'accord? Ouais, donc ouais. C'est la marque de la voiture. Il est sur l'autoroute et là, paf! Il manque une roue. Mais il s'est dit, je ne vais pas m'arrêter, je peux rafistoler ça moi-même. Ouais. Comment est-ce qu'il a fait pour continuer sa route?
3: Il l'a scotché?
2: Non, il ne l'a pas scotché. On est sur un délire vraiment de système D, mais terrible, que j'adore. Moi.
1: Il n'a pas essayé de trouver un équilibre en mettant un truc dans le coffre, comme ça, ça penche à droite.
2: Exactement.
3: Oh, non.
2: Il a mis des parpaings du côté où il manquait la roue, comme ça, la voiture, elle était plutôt équilibrée.
0: Du côté où il y avait la roue de l'autre côté, justement, pour que ça n'appuie pas sur le côté sans la roue.
2: Ah, moi je l'aurais mis de ce côté-là, tu vois. C'est pas précisé.
0: Non, si tu mets du côté où il manque la roue, t'es sûr que ça va frotter.
2: Ah oui, mais justement, moi j'aurais roulé sur la jante.
1: Mais non.
0: Bah non, parce que si tu roules sur la jante, la route devant de l'autre côté, elle est en l'air.
2: Eh ouais.
1: Ça te fait un petit quad ou un scooter, quoi, un peu. Ouais.
2: Et bah voilà, donc lui il a fait ça, il s'est fait arrêter par la police.
0: C'est
2: et bah merci d'avoir donné le tuto. Tu sais quoi, quand j'ai lu l'affaire, je me suis dit que ça pourrait être mon père. Petite parenthèse, petite anecdote. Un jour, on tombe en panne d'essuie-glace, d'accord, sur l'autoroute. Et avec ma mère, ils ont retiré leurs lacets. Ils les ont attachés aux essuie-glaces et ils faisaient gauche, droite, gauche,
3: énorme.
2: Droite.
3: C'est énorme.
2: Pleuvait. Et on ne s'est pas fait arrêter.
0: T'as une petite dernière ou pas? Mais il faut qu'elle soit rapide.
2: Alors, une petite dernière rapide. Pif, paf, pouf. Non, parce que j'ai trop de trucs à expliquer après.
0: D'accord, très bien.
2: Ouais, je préfère être honnête. Hein.
0: Ah non, mais c'est bien.
3: Ce sera pour demain.
0: C'est comme si t'es arrivé. Excusez-moi, vous avez de la lotte? Non, merci. Hop, on va manger du jambon.
2: Mais non, mais c'est trop bien pour être gâché.
0: Non, mais oh là là, mais tout va bien. Hein. C'est toi la propriétaire de ton magasin. On peut foutre le bordel dans la boutique, moi. Offenbach, Miles Away, c'est ce qui arrive sur Fun Radio. Et notre premier de la classe va venir nous rejoindre. Notre premier de la classe, il s'appelle Nicolas et il va tenter aujourd'hui une quatrième victoire.
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0: 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Bruno sur Fun Radio est capable de lire l'avenir. Et là, ce qu'il voit dans sa boule, c'est que vous allez kiffer jusqu'à 10h.
2: 8h47, c'est Fun Radio. Je vous fais écouter un truc, vous me dites qui c'est, ok?
3: Vas-y.
4: I'm so happy to be here. My name is Kevin. My mom called me like that because she was a huge fan of the movie The Bodyguard with Kevin Costner. Remember this movie?
5: Yes. Yes.
4: So I hate my name and I hate this movie, to be honest with you guys. But I'm the lucky one in the family because I have a little brother and his name is Whitney Houston. So you know I'm good.
2: Il est fort.
3: C'est Kev Adams.
6: Ouais. Ah ouais, fort. Hein.
3: Moi, j'y crois pas quand il a dit qu'il venait d'apprendre l'anglais.
2: L'Amérique a un incroyable talent et les membres du jury ont dit que pour eux c'était le meilleur humoriste qu'ils aient jamais eu. Il a été fort. Non, honnêtement, moi, il m'a bluffé.
3: Ouais, c'était très bien.
2: Après, je préviens les Américains. Attendez qu'ils voient son rôle principal dans Aladdin 2 et... et on en reparle. Allez, voici au Fun Back sur Fun.

0: 9h10, c'est Fun Radio. On vous emmène au supermarché dans 10 minutes. Moi, j'ai une passion supermarché.
1: Moi aussi.
0: Passion supermarché. Je vais vous dire quels sont les 3 rayons de supermarché où les Français aiment passer du temps. Je suis incapable de répondre à cette étude.
2: Toi, c'est le samedi matin, tes petites courses, c'est ça?
0: Souvent, ouais, samedi matin.
1: Rayon fromage, toi, non, charcuterie.
0: Ah non, mais moi, il y a tous les rayons, moi.
1: Ah oui, d'accord.
0: Ah non, moi, je pense que t'as pas compris le délire. Moi, j'arrive, j'ai mon caddie, j'attaque à partir de la droite, donc droite, rayon fruits et légumes, hop, là, t'as toujours des petites nouveautés avec les aromates, c'est les trucs frais, machin, etc. Hop, je regarde. Au bout, le poisson, je tourne à gauche, je reviens, les laitages, bim, après surgelé, bim, je repars. Évidemment.
1: Ben oui, c'est le supermarché, c'est fait pour ça.
3: Et tu dis bonjour à tes chouchous.
0: Mais et alors la joie ultime, c'est quand il y a quelqu'un qui fait goûter des produits.
1: Ah ben alors là.
0: Et là qui a une petite table en hauteur qui dit voilà, est-ce que vous voulez goûter la nouvelle rillette de thon?
1: Oui. Oh monsieur Guillon,
3: et tu viens installer 17 fois devant ce stand.
0: Évidemment. Avec des fausses lunettes.
4: Non, j'ai pas goûté moi.
2: Et on te reconnaît un peu, il y a des gens sur
0: chez moi, donc les gens ils savent quoi, tu vois, ils font
1: ils s'en foutent, tu fais tes courses,
0: ils font chier, mais on ne fait jamais chier à me reconnaître. Mais non, ils sont voilà, je fais mes courses.
1: C'est comme quand tu vois la Tour Eiffel et que t'habites à Paris, après t'es plus impressionné. Toi, t'es un peu leur Tour Eiffel, ils sont habitués.
0: T'es en train de me comparer à la Tour Eiffel?
1: Bien sûr.
0: J'adore l'idée.
1: Bah évidemment.
0: Allez, il est 9h10.
5: Vous ouvrez vos manuels d'histoire, page 24. Et en silence!
6: 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Qui sera le premier de la classe de Bruno sur Fun Radio?
0: Et c'est Nico qui est avec nous, c'est le retour de Nicolas.
1: Nico, il a 40 ans, il est magasinier automobile, il joue aujourd'hui pour 400 euros. Et s'il additionne une somme nécessaire, eh ben, il se ferait construire un parc d'attractions, ce serait son rêve.
0: Ah oui.
1: Il va vraiment falloir jouer encore et encore.
0: C'est-à-dire qu'il faudrait qu'il joue avec nous pour à peu près une cinquantaine d'années.
1: C'est vrai.
0: Et encore que, ce serait même pas foufou, hein, vraiment. Bon, ça va mon Nico?
7: Ça va bien et vous?
0: Ça va super. Nicolas, non mais en vrai, t'aimerais atteindre quelle somme dans le premier de la classe?
7: J'aimerais essayer d'atteindre le premier palier.
0: Le premier palier, il est à 1000.
7: Voilà, déjà ça, puis après, on verra. Hein.
1: Mais ça fait une auto-tamponneuse.
0: Quoi, une auto-tamponneuse? Même pas, t'imagines, une auto-tamponneuse, ça coûte beaucoup plus cher que ça, évidemment. Nicolas, le principe du premier de la classe, ce matin, t'arrives avec 3 victoires, donc 300 euros. Tu joues pour 400 euros, je te pose 3 questions, il faut 2 bonnes réponses. Si c'est le cas, tu valides les 400, tu peux revenir demain pour les 500. Si tu perds, tu perds tout.
7: Ouais.
0: Première question. Quelle est en taille la plus grande planète du système solaire?
7: C'est Jupiter.
0: Ouais, exactement. Elle a un rayon qui mesure 11 fois celui de la Terre. Et 318 fois sa masse. Une bonne réponse, voici la deuxième question. Comment s'appelle le mâle de la laie, L-A-I-E?
7: Le sanglier.
0: Bien joué.
1: Ouais.
0: C'est drôle d'avoir fait cette question dans l'autre sens. Souvent, on dit comment s'appelle la femelle du sanglier, c'est intelligent. Voilà.
2: Mais c'est quoi déjà la has?
0: La has, c'est la femelle du lièvre.
1: Ah, voilà,
0: c'est
1: et pour elle, has.
0: On dit has.
1: C'est un chanteur aussi, has?
0: Non, c'est un humoriste.
1: C'est un humoriste. Ah, c'est un humoriste. Ouais, c'est rien à voir avec l'animal.
3: Non, il y a has, Navour, mais il est là.
0: Nicolas, 2 bonnes réponses. 400 euros validés ce matin.
1: Bravo.
0: Alors, du coup, je te pose la question, même si j'ai la réponse. Tu reviens demain pour les 500?
7: Bien sûr.
0: J'en suis ravi. On te fait des bisous, Nico, à demain.
7: Merci, bisous.
0: Ciao, ciao. Dans quelques instants sur Fun Radio, on va écouter quoi? Je vois que Lucas avait calé au Funback, mais on venait de le passer, tu vois. Il s'est rendu compte de sa connerie quand même au moment où j'étais en train de chercher le titre. Il s'est dit hop, hop, hop, hop, hop. Ça va, mon Lucas?
8: Oui.
0: Ouais, fatigué un peu ce matin.
8: Un peu.
0: Ouais. T'étais pas en pleine forme hier.
8: Non plus.
0: Ouais.
8: En septembre non plus.
0: Mardi, c'était pas foufou.
8: Non, pas dingue.
0: Et puis lundi, c'est pas ton jour le lundi.
8: Bah, début de semaine.
0: Ouais.
1: C'est peut-être demain, le samedi.
0: Demain, il va être bien. Demain, Lucas, il va être super.
8: Fin de semaine, pas sûr. Un peu de fatigue.
0: Allez, c'est sur Fun Radio Sound of Legend qui arrive.
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1: 8h57, c'est Fun Radio. Note du con de 9h, vous allez être en colère quand vous allez l'entendre. Je préfère vous le dire. Note du con de 9h, ce sera la SNCF.
2: D'accord.
1: C'est Pino qui est tombé sur une info et vous allez dire ok, d'accord.
3: Ouais, non, c'est moyen.
1: Ouais, c'est moyen moins. On va en parler dans 3 minutes. Pour l'instant, je vous amène au supermarché. Je suis tombé sur une enquête du site Comment ça marche. Voici les 3 rayons de supermarché où les Français aiment passer du temps. Le rayon des sauces.
2: Oui. Ouais, wow, pour acheter la mayo mix. C'est génial, la mayo mix.
1: Le rayon des bonbons.
2: Ouais.
1: Le rayon bricolage.
2: Ok, c'est pas mes rayons préf, moi.
3: Moi c'est rayon fromage. Ah, oh, j'adore le fromage.
2: Mais bien sûr.
3: Je teste les nouveaux, je regarde les régions et tout. Oh, c'est...
2: Et l'odeur,
3: ah,
2: qu'est-ce
3: que ouais,
2: ça
3: ouais,
2: sent
3: ouais,
1: ouais. Moi, non, parce que moi, j'aime bien acheter le fromager.
2: Ah oui, mais pour moi, fromager, il y a un fromager dans le supermarché. Tu
1: ah
2: sais,
1: oui, non,
2: fromager.
1: Moi, c'est vraiment le fromager qui fait que du
2: dans
1: fromage.
2: Dans le marché, oui.
3: Ah ouais. Okay.
2: Ils sont hyper grands, vos supermarchés aussi. Moi, c'est plus petit. D'ailleurs, j'embrasse le caissier du Super U qui nous écoute.
4: Ah.
2: Et moi, c'est là où il y a les gadgets, tu sais, les soldes.
1: Ouais.
2: Ah. Avec les étagères en carton.
3: Oui, bien sûr.
2: J'adore ces trucs-là. C'est tous les trucs à 2 balles. Et là, j'ai acheté des moules pour faire des glaces à l'eau.
4: Ok.
2: Ça ne marche pas. Mais je l'ai quand même acheté.
1: Après, ça peut être une question aux auditeurs de Fun, votre rayon préf au supermarché. Moi, j'avoue, avoir un petit... Alors, je le disais, j'adore faire des courses. Pour moi, le supermarché, c'est... Je le dis souvent, pour moi, la vraie réussite sociale, pour moi, c'est de pouvoir faire ses courses au supermarché sans regarder le prix,
2: oui, c'est vrai,
1: de ce que tu vas payer. C'est là où je me dis, ça va, en fait. Tu
2: oui.
1: vois, tout le reste, les délires de bagnole, de tout ça, je m'en branle. Aller au supermarché et pas te priver sur les courses, je pense que c'est vraiment ça, la réussite.
3: Je le faisais déjà quand j'étais étudiant, alors que je n'avais pas de thunes.
1: Ouais. Non, moi, c'est le rayon maison du monde. Pas
2: à
1: maison
2: saveur du monde,
1: monde. Saveur du
2: j'étais
1: monde.
2: J'étais sûr que tu allais
1: ouais.
2: choisir celui-là.
1: Ouais.
2: Je vois totalement.
4: Mais t'achètes
2: ouais.
4: quoi là-bas?
2: Il y a plein de trucs.
1: Ah, bah alors, c'est là où il y a les faritas, mais maintenant, il y a de plus en plus de trucs. C'est là, tu vois, maintenant que je fais. Quand on parlait de poisson pané,
2: oui,
1: tout à l'heure.
2: Ouais.
1: La chapelure panko, qui est une chapelure asiatique, elle tient beaucoup mieux.
2: Tu fais pas ta propre chapelure?
1: Bah non.
3: Les nouilles chinoises aussi, c'est ça?
1: Ouais, nouilles chinoises, mais même t'as plein d'arômes, d'épices
2: ouais.
1: chinoises, des sauces chinoises qui sont ouf.
3: De toute façon, t'es un voyageur du monde.
1: Il y a des spécialités portugaises.
2: Mexicaines aussi.
1: Ouais, complètement.
2: Le monde, quoi.
1: Le monde, bien sûr. Merci beaucoup de tuer systématiquement tous ces sujets que j'emmène.
2: Non, le monde, je résume. Je résume.
1: Bon, venez nous dire, vous, 01 42 48 5000. On va faire de la radio ensemble. Rock my body. C'est Riab qui va arriver dans la demi-heure. Et puis on va payer de la facture aux alentours de 9h10. Grosse heure là qui s'annonce, c'est Fun Radio, il est 9h.
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1: Oriane Doro pour les infos. Bonjour Oriane.
6: Bonjour Bruno, bonjour à tous. Un temps très perturbé avec des averses sur le nord-ouest et de fortes pluies du sud-ouest au Massif central.
1: La victoire des écologistes hier à l'Assemblée nationale.
6: Les députés ont largement adopté hier soir une proposition de loi dont l'objectif est de réduire les taux autorisés de cadmium dans les engrais de 90 à 20 mg par kilo d'ici 2030. Ce métal lourd toxique est présent dans les pâtes, le pain ou les pommes de terre qui serait lié à l'exposition à l'explosion des cas de cancer du pancréas. Le texte doit désormais être examiné par le Sénat. Une enquête administrative ouverte 6 jours après la disparition de Liana dans le Gers afin d'identifier d'éventuels dysfonctionnements de la justice. On a appris hier que l'homme suspecté d'avoir enlevé la collégienne de 11 ans était déjà visé depuis l'été dernier par une plainte pour viol sur une fillette de 10 ans. 2 autres plaintes ont été déposées, l'une en 2022, l'autre hier matin. Plus de 200 personnes sont mobilisées sur le terrain pour tenter de retrouver l'adolescente, des gendarmes mais aussi une 50aine de volontaires. Attention, si vous n'avez pas encore rempli votre déclaration d'impôt, vous avez jusqu'à ce soir 23h59 pour le faire, sous peine d'avoir des pénalités à payer. Cette date limite concerne les départements allant de 55 à 976. L'an dernier, 16% des contribuables ont rempli leur déclaration pendant la dernière semaine.
1: Le nombre de millionnaires continue d'augmenter à travers le monde.
6: Et leur fortune a atteint de nouveaux records en 2025, selon une étude publiée ce matin par Capgemini. Le nombre d'ultra-riches a bondi de près de 8% en 2025, soit 2 millions de millionnaires de plus qu'en 2024. Et leur patrimoine lui a grimpé de près de 9%. La plus forte augmentation annuelle depuis 2018. Création de richesses liées notamment au développement de l'intelligence artificielle.
1: Du basket et la défaite des Spurs cette nuit.
6: Victor Wembanyama et ses coéquipiers se sont inclinés face aux Knicks 105 à 95 lors du premier match de la finale NBA. Il faudra 4 victoires pour l'emporter. Prochain match demain, toujours à San Antonio. Et puis en tennis, l'élimination d'Arina Sabalenka à Roland-Garros, la numéro 1 mondiale, s'est inclinée en quart de finale face à la Russe Diana Schneider qui affrontera aujourd'hui la Polonaise Maya Ralinska pour une place en finale.
1: On finit avec la météo de cette journée.
6: Eh bien, il fait mauvais, il y a de la pluie et du vent quasiment partout. Des précipitations qui seront particulièrement soutenues sur les reliefs des Pyrénées aux Alpes. Ce matin, le soleil résiste sur le pourtour méditerranéen avant l'arrivée de la pluie cet après-midi. Les températures, elles, sont inférieures aux normales de saison, fraîcheur renforcée par le vent qui va souffler jusqu'à 80 km/h sur les côtes de la Manche. Il fait 12 degrés à Morbier ce matin, 13 à Perros-Guirec, 14 à Sedan, 17 à Anglet et à Saint-Tropez, 21 à Herbalunga. Cet après-midi, il fera 17 au Mont-Saint-Michel, 18 à Albi, 19 à Paris.

0: 9h03, 30 secondes. Bienvenue sur Fun. Jeudi aujourd'hui, on est le 4 juin. Toute l'équipe Bruno sur Fun Radio est là tous les matins. Et on sera tous les matins jusqu'au mois de juillet, les amis, ici pour vous conduire jusqu'aux grandes vacances. Si jamais vous avez des grandes vacances. Si vous n'avez pas des grandes vacances, on viendra chez vous.
1: Exactement.
0: Parce que nous, on ne sera pas à l'antenne cet été. On s'occupera des gens chez eux. Voilà, j'ai décidé.
2: D'accord. Ouais, on fera les glaçons.
0: C'est comme Radio Star, le film.
2: Ah là là.
0: On part en bus et voilà.
2: Non, mais
0: on passe
2: nous, ce serait
0: ensemble.
2: Carnage.
0: Oh là, comment te dire? On tient deux jours.
2: Non, impossible.
0: On tient que deux jours et après, on décède.
2: Mais oui.
0: Il y a Sohan qui est
2: bonjour.
0: Là. Il y a Pino.
1: Salut tout le monde.
0: Il y a Karina.
2: Bonjour.
0: Dans la demi-heure, Riyab. Oh, et je vous passe le nouveau Timmy Trompette. Déjà, et ce matin, je vous ai mis le nouveau Martin Garrix. Oui. Je pourrais m'arrêter là. Je vous passe le nouveau Timmy Trompette avec John Martin. Ça vaut pas le John Martin ou pas?
2: Non, pas,
3: non pas du tout.
0: John Martin, c'est le mec qui chante sur les gros tubes de la Swedish House Mafia, genre Don't Worry Child, etc.
2: Ah, avec la grosse voix, là.
0: Il a une grosse voix normale.
2: D'accord.
0: Symphonique.
2: Moi, je trouve qu'il a une grosse voix. Toi, tu trouves pas?
0: Là, pour l'instant, je m'en rends pas bien compte. Mais je vais attendre.
2: C'est le passage où il chante. Ouais, là, il fait dans la douceur.
1: Excusez-moi, vous êtes allé voir le conseiller marital tous les deux?
2: Ah, parce que là, c'est par quelque chose.
1: Qu'est-ce qu'il dit, le mec? Il dit.
2: C'est par un soldat et tout, là, on agit là. S'il vous plaît. Bah, je trouve qu'il a une grosse voix, il a une grosse voix.
1: Mais lui, il trouve pas. Bon,
2: il
1: bah, c'est pas,
2: pas
1: grave.
2: Voilà, c'est bon.
1: Est-ce qu'on peut aller à ce centre d'attraction, s'il vous plaît?
2: C'est pas méchant de dire qu'il a une grosse voix.
3: Bon, les darons, là.
0: Les
3: on
0: amis.
3: Avance.
0: Oui, on avance parce qu'il y a le Ducon du con qui nous attend.
4: Ducon.
0: Alors, je préfère vous le dire tout de suite, le Ducon du con va vous énerver.
1: Ah oui, c'est pas bien.
0: Le Ducon du con va vous énerver, comme ça a pu vous énerver un jour d'entendre que la caissière d'un supermarché avait mangé un gâteau dans un paquet de gâteaux et qu'elle avait été virée après plusieurs années de bons et loyaux
2: services. Ah, c'est ce genre d'histoire.
0: On est sur ça. Non, on est sur ça. Vous allez voir, ça va vous énerver. Et on n'est même pas en plus sur une histoire de vol. L'histoire est. Elle est folle et elle est vraie. C'est, en fait,
2: elle est triste.
0: Bah ouais, parce que on est sur quelqu'un qui a perdu son job. Hein.
1: Exactement, il bosse à la SNCF, ça faisait 23 ans qu'il bossait là-bas, et il bosse au wagon-bar. Donc voilà, et un jour, il y a un contrôle de caisse pour voir si les ventes correspondent à ce qu'il y a dans la caisse, etc.
0: Oui, c'est ça, oui,
1: et là, il y a une petite erreur de 25 euros, ce qui n'est pas énorme, quoi, 25 euros. Et la SNCF n'a pas aimé, il a été licencié sur le coup.
2: C'est une vanne?
1: Voilà, ils ont estimé que c'était une erreur professionnelle. Ils ont,
0: 25 euros, c'est quoi en plus dans le train? C'est un café.
1: C'est un bon café, ouais.
2: C'est mérité quand même, parce que moi ça m'agace un peu quand ils disent bonjour, je suis Quentin, votre barista.
0: Ah, d'accord. Et donc, alors toi, si t'étais.
2: Rien que pour employer le mot barista, moi je la révirais bien avant.
3: Oh, mais c'est pas vrai.
2: Mais faites quelque chose.
1: Je reviens, c'est quand la deuxième séance, vous là?
0: Après, moi, je pense qu'elle a dû être malheureuse, petite, pour être si méchante.
1: Ah, c'est une enfant, c'est sûr.
0: Je pense, ouais, elle a été élevée dans une forêt. C'est pas ses vrais parents, je pense. Hein.

0: 9h08, c'est Fun Radio. Est-ce que vous avez entendu parler de Freedom Ship? C'est un nouveau projet de navire de croisière. Il est en train de faire le buzz. 1,5 km de long.
1: Le bateau?
0: Ouais.
1: C'est énorme.
0: 30 étages de haut, capacité record de 80 000 personnes. C'est en fait une ville flottante qui va naviguer en permanence autour du club.
1: Et ben.
0: Et en cas d'épidémie ou de gastro,
1: bonne chance.
0: Ça prenait des bons moments, ça. Ah oui, on l'a déjà mis, c'est sûr. Il nous a dit, Lucas, il nous a prévenu. Lucas, notre réalisateur, nous a dit, voilà, je suis pas là pour la dernière heure, donc on peut avoir des trucs qui sont déjà passés, c'est pas très grave. Ria, Rock My Body, c'est tout de suite, c'est sur Fun Radio, mais pour l'instant, on paye de la facture.
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6: Ouais, exactement. 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On l'a mis en place pour vous. Vous avez plein d'infos à remplir sur ce site. Et on vous demande la photo de votre facture et votre RIB tout simplement. Et c'est Bruno qui fait le virement en instantané.
0: Ouais, ça veut dire que quand vous passez à l'antenne, l'argent part sur votre compte pendant que vous passez à l'antenne. Salut Mathieu!
7: Salut Bruno! Bonjour à tous. Bonjour toute la famille.
1: Salut Mathieu.
0: Mathieu à Quesnoy-sur-Dole.
7: Exactement. Juste à côté de Lille.
0: Ok. T'es banquier.
7: Exactement, Crédit Agricole.
0: Crédit Agricole, très bien. Qui est au Crédit Agricole ici?
8: Moi. Voilà, client historique. Mon père y était, mes grands-parents y étaient.
1: Ouais, donc tu y es quoi?
8: Ouais, voilà. Ouais.
1: De père en fils, quoi.
8: De père en fils, c'est comme la famille Spirou.
7: Félicitations.
8: Mais de rien, bah écoutez, ça fait plaisir.
0: J'y étais au début, au Crédit Agricole.
1: Ah, moi, Société Générale Girl.
0: D'accord.
1: Bouge pas.
0: Et où toi, Karina?
9: Moi, je suis LCL.
0: D'accord.
9: Pourquoi, non?
0: Non, c'est pour faire un petit... Bah, c'est par rapport à l'ARCOM, tu vois, comme ça, on cite plusieurs...
9: Ah, marques, oui.
0: Oui.
9: C'est et on aime bien, ouais. On paye avec Nickel, en plus.
0: Ouais.
9: Alors,
1: c'est bien. Et c'est pas une banque.
9: Mais c'est pas une banque, mais c'est quand même...
1: Ah, t'as raison, l'argent. T'as raison, Frangine.
0: C'est par rapport à l'ARCOM, c'est qu'on est obligé, Mathieu, tu sais. J'ai fait une vanne il n'y a pas très longtemps à la télé sur ça, justement, par rapport à l'ARCOM, qui est complet. C'est la vanne où j'ai eu du... où je me suis pris une sauce, là,
1: le bad buzz.
9: Ah, le bad buzz, ouais.
8: Ah, le chemin de
0: le bad buzz, ouais. C'est parce que dans la plusieurs émissions à la suite, j'avais dit, ah bah, une Nissan, ah bah ouais, Peugeot, Renault. Après, ah bah Ikea, ah bah salut, Conforama et But. Et une nana qui arrive qui dit, oh là, bah, pour venir, c'est un chemin de croix. Donc en vanne, je me dis, bah oui, ou alors un chemin de croissant ou un chemin de, tu vois, et d'étoiles. Pour faire genre, il y a aussi la religion musulmane. Et ils ont isolé que ce truc-là et je me suis fait chier dessus.
8: Ah
0: et
8: oui.
0: Fierté. Fierté par Gilbert Collard et Pascal Praud.
9: C'est bien, c'est bien.
8: Tu as réussi à les atteindre.
0: Ah, et ça, et... Mais tu sais que ce sera ma fierté, hein, je vais garder ça à vie. Bon, Mathieu, c'est pas le sujet. Tu m'as envoyé une facture de 153,40 €. De quoi s'agit-il?
7: Alors, il s'agit d'une canne à pêche de voyage, parce que je pars aujourd'hui au Lapland Fishing Lodge.
1: C'est
7: un lodge de pêche. C'est le meilleur camp de pêche en Europe.
0: Ouais, mais
7: pour la pêche des brocs, il se trouve à Slagnäs, donc en Laponie suédoise.
0: Oh, mais c'est classe.
7: Ouais, ouais, ouais. Et je pars cet après-midi. J'ai la chance de pouvoir m'y rendre cet après-midi pour une semaine. Et voilà, au cœur de la nature.
0: Tu me disais, c'est quoi? Tu as pêché du brochet?
7: Ouais, brochet XXL, des perches, des truites. C'est vraiment l'endroit où il faut aller pour la pêche XXL. Il n'y a pas de pression de pêche, donc c'est vraiment l'endroit vraiment idéal.
0: Tu pêches en no-kill ou pas?
7: C'est no-kill, tout à fait.
0: No-kill, ça veut dire qu'ils rejettent les poissons. Mais tu pêches au mormanier ou c'est quoi que tu prends comme appât?
7: Non, alors principalement des leurres.
0: Ouais.
7: Objet de la facture, d'ailleurs, il y a quelques leurres souples.
0: Ouais.
7: Alors on a différents types de pêche, mais principalement le leurre.
0: D'accord. Je suis désolé, je suis le seul ici à m'intéresser un peu à la pêche dans cette équipe, mais je sais qu'il y a des auditeurs pêcheurs qui nous écoutent, donc ça fait toujours plaisir. 153,40 €, je viens de faire le virement. L'argent est sur ton compte.
7: Parfait, merci beaucoup,
1: bravo.
7: C'est sympa. Merci à l'équipe, merci à la famille.
1: Et bonne pêche.
0: Ouais, fais-nous péter 2-3 photos hein, si tu fais des bonnes prises.
7: Juste, si je peux te donner mon Insta, il y aura les photos Mathieu-LAPFL. Et vous verrez toutes les vidéos, je fais du drone également cette semaine, donc ça va être
0: super.
7: Sympa.
0: Très bien.
1: Trop bien.
0: Je te fais des bisous, Mathieu.
7: Merci, bisous à l'équipe.
1: Salut, Mathieu. Bisous,
7: merci,
1: Mathieu. Bye bye.
0: Moi, je suis halluciné, tu sais, à Paris, quand il y a des gens qui sortent des silures.
8: Ah oui, avec Jamel, il y avait une vidéo.
0: Ouais, où tu peux avoir des poissons qui font 2 mètres, quoi, tu vois. Bah, et je peux te dire que là, du coup, il y a moins de gens qui se jetteraient du pont neuf. vous avez vu ces images à Paris quand il y a la canicule avec les flics qui galèrent un peu. Tu mets le poisson à côté, tu dis il est dedans, les gens, ils vont plus. Hein. C'est des dents de la mer, mais dans un fleuve. Fun Radio Dance Music, voici Riab.

0: 9h15, c'est Fun Radio. Bon réveil les copains. Dans quelques mois, vous allez pouvoir acheter un objet improbable. Je vais vous dire ce que c'est. Je sais pas si vous allez le trouver au supermarché, parce qu'on parle de supermarché pour l'instant. Ouais. Je vous ai posé cette question tout à l'heure. Je disais voilà, si quand vous allez faire vos courses, c'est quoi votre rayon de supermarché préféré? On a fait un petit tour d'équipe. Moi, je disais voilà, le truc du monde avec les plats mexicains, japonais.
1: Saveur tout. Du monde, ouais.
0: Ouais, saveur du monde, ça j'aime bien. Il y a Alex qui est avec nous ce matin. Salut Alex.
2: Salut.
1: Salut Alex.
0: Rayon préf au supermarché, c'est quoi toi?
2: Alors moi, c'est les glaces et les bonbons.
0: Ah putain, les glaces.
2: Quand je passe au rayon, alors là, je bloque pendant 2 minutes. Alors, je ne sais pas si je prends ou je ne prends pas.
0: Ouais, moi je peux comprendre. Et en plus, au niveau des glaces, à chaque fois, il y a des nouvelles saveurs, des trucs où tu te dis, putain, j'ai envie d'essayer.
1: Ouais, j'aime bien aussi les trucs à l'ancienne.
2: Moi, je suis toujours sur les mêmes, c'est les Magnum classiques.
1: Ok. Ouais,
0: le Magnum voilà. Double caramel, Alex, excuse-moi, mais pose-toi dessus et tu verras que tu n'en reviendras pas vivant.
2: Ok.
1: Et le sneakers glacé.
0: Je peux te le dire. Le sneakers glacé, le Bounty glacé.
1: Délicieux.
0: Aussi. Mais quelle invention. Alex, je t'embrasse.
2: Merci à vous aussi.
1: Bisous, Alex.
0: Bonjour, Sabrina.
3: Bonjour, ma famille.
1: Salut,
0: Sabrina. Villers sur Tour dans le 68. Sabrina, oui. Le rayon supermarché où tu peux bloquer Milan?
3: Le rayon librairie.
0: Ah, t'as la chance d'en avoir un. Ah, c'est bien.
3: Oui, bah dans tous les magasins où je vais, en fait, il y en a un. Je sais pas pourquoi, ça doit être fait exprès, mais c'est pas bien.
1: Est-ce que tu te poses et tu commences à lire déjà dans le rayon?
3: Parfois, ouais.
0: Non, mais tu lis la fin. Est-ce que t'es comme moi et t'as au moins une dizaine de bouquins qui sont en train d'attendre quelque part dans la baraque parce que tu les as achetés en passant devant en disant tiens, je veux lire, et puis t'as pas eu le temps encore?
3: Alors, pas 10, mais je mens pas, hein, mais 500.
1: Ah, ça, ouais. T'as une grande bibliothèque chez toi, dis-donc.
4: À la vache.
3: Bah, j'en ai partout, en fait, et j'en achète tout le temps, des nouveaux, des pas chers, voilà. J'en reçois plein. C'est une drogue.
0: D'accord. Tiens, j'en ai reçu un ce matin. Je voudrais saluer Isabelle, qui est une fidèle de l'émission, qui m'a fait avec un peu d'avance mon anniversaire. Et comme elle est fan de l'émission, qu'elle nous connaît bien, elle m'a offert un bouquin d'Eugène Rietveeg qui s'appelle La libération de l'Alsace. Comme elle sait que je suis passionné de la Seconde Guerre mondiale.
1: Et qu'elle vient d'Alsace.
0: Et qu'elle est alsacienne. Donc, voilà. Merci beaucoup, Isabelle. Je le fais à l'antenne. Je vais le dire avec plaisir. Sabrina, je te fais les bisous.
3: Bisous la famille.
1: Salut. Bisous Sabrina, bye bye.
0: Ciao, ciao. Sandy, maman au foyer à Bouchain, dans le 59. Ça va, Sandy?
5: Bonjour Bruno, bonjour toute l'équipe.
1: Bonjour Sandy.
0: Salut. C'est quoi ton rayon préf, toi?
5: Alors, moi, c'est le fromage.
1: Ok.
0: Ah,
1: bah,
0: comme Pinot, ouais.
1: Point commun, ouais.
5: Ah là là, je peux rester 10 minutes. J'adore tous les fromages. Heureusement que je ne travaille pas dans ce rayon parce que il y en aurait plus.
6: De nouveau, un coup de cœur pour le gouda, moi, depuis peu.
1: Ah, c'est bon le gouda.
6: Ah, le gouda, ouais, franchement.
1: Ah là là là là.
0: Ton fromage préf, c'est le gouda?
6: Ouais, je sais pas si j'en ferai un film de ce que ça, mais ouais.
1: Vous êtes ton fromage préf?
6: Ouais.
0: Moi, en ce moment, je suis sur la tome fleurie.
6: Ah,
0: c'est la période de la tome fleurie. C'est une tome aux fleurs.
1: Et je connais.
0: Et tu peux manger la croûte avec, parce que oui. Du coup, la fleur amène un...
1: C'est assez fort, mais c'est très bon.
0: Ouais, bah, ça dépend. Elle est forte si elle est affinée depuis longtemps. J'aime bien ça.
6: Et le brie d'homo, excellent.
0: Merci. Sandy, je te fais des bisous, Sandy.
5: Merci.
1: Bisous,
5: merci
1: Sandy.
5: À toute l'équipe.
1: Régale-toi et vive le Babybel.
5: Oh, oui.
0: Oh non, mais non.
1: Oh, après, c'est sympa le Babybel de temps en temps.
0: Je fais exprès pour faire genre, alors
1: non,
0: que je
1: pour
0: sais.
1: Faire chier.
6: Papa, maman, on a cours.
1: On se taquine, on aime ça.
0: C'est quoi, ça marche quand même pas. J'ai pas envie. Afrojack, Sia, David Guetta, Away Tonight, c'est tout de suite, c'est sur Fun Radio.
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0: 500€ cash à vous offrir comme chaque matin, aux alentours de 10h moins le quart. On va jouer à la boîte. Alors c'est le seul jour où on passe pas par le standard. C'est-à-dire que le premier SMS que je vais recevoir, c'est celui que j'appelle en direct. Bruno par SMS au 74 900, on va jouer dans 20 minutes. Pour l'instant, Afrojack, c'est sur Fun Radio.

0: 9h28, c'est Fun Radio. J'aurais fait un coucou à une amie de radio qui est avec nous en studio, qui s'appelle Bérénice Bourgueil, qui est la meilleure animatrice de Belgique. Ça va, ma Béré?
1: De l'Europe de l'Ouest.
0: De l'Europe de l'Ouest.
1: Oui, bonjour.
0: Qui voulait, parce que Soane a tenté un accent belge il y a trois jours.
2: Je peux le refaire, hein. Moi, j'ai aucune honte. Hein.
1: Non, parce que je te tape.
2: Une frite, une fouet. Allez, viens me taper.
1: Mais une fouet. Il n'y a personne qui dit une fouet. Peut-être au Canada, là. Je sais pas.
2: Moi, je suis entre les deux.
3: Elle tient sa parole, hein, parce qu'elle a dit qu'elle viendrait régler le problème. Bah, elle est venue quand même.
2: Moi, je suis entre les deux.
3: Elle tient sa parole, hein, parce qu'elle a dit qu'elle viendrait régler le problème. Bah, elle est venue quand même. Elle est belgique. Alors,

0: Alors attention, ça marche si vous êtes en plein relooking de votre domicile ou à l'affût d'un nouvel outil de décoration pour votre jardin.
1: Ouais.
0: Est-ce que vous avez déjà pensé à un télésiège?
1: Mais non.
2: Ah bon, mais pour faire quoi?
1: En même temps, ça se fait. Parfois, il y avait un resto où il y avait des cabines de,
0: ouais,
1: de remontée mécanique.
0: Ouais, le resto de Steph Rottenberg à Paris, on avait fait un repas d'équipe une fois.
1: Mais oui,
0: ouais.
1: Ça s'achète, hein.
0: La station du Grand Tourmalet dans les Pyrénées propose 113 sièges de la remontée du Tournalou à récupérer sur place le samedi 19 septembre. Donc c'est
1: de cette année,
0: hein, bien sûr.
1: Dans quelques mois.
0: Mais dès maintenant, vous pouvez réserver sur une page internet dédiée.
1: Ouais.
0: Ils ont lancé une page, c'est pour ça que vous réservez maintenant. 200 €. Alors attention, je vous donne quand même les hauteurs, largeur du bordel. 3,10 m de hauteur, 2,50 m de large. Le poids, c'est environ 120 kilos par modèle.
1: Ok. Okay. Bah, en même temps, dans un jardin, c'est joli. Hein.
0: On a, comment il s'appelle? Gus. Vous voyez qui c'est, Gus, le magicien?
1: Oui.
0: Il en a un chez lui.
1: Un télésiège?
0: Un truc de télésiège.
1: Oui, mais parce que lui, il vient de la montagne, ouais, aussi. Mais moi, chez moi, en élément de déco, mon mec, il a acheté un canapé qui vient d'une célèbre boîte parisienne qui s'appelle le Bus Palladium. Et à un moment, il y a eu une vente aux enchères et on a un canapé du Bus Palladium. Dégueulasse et plein de tâches.
0: Non, mais en vrai, est-ce que vous avez chez vous un truc qui n'a rien à foutre dans une maison?
2: Une hache, moi, parce que l'ancien propriétaire, il a oublié de le récupérer. Donc j'ai une hache, moi.
1: Ah ouais? Mais t'as pas de jardin?
2: Ben non, c'est pour ça que j'ai
1: pas. Qu'est-ce qu'il en foutait?
2: Ben je sais pas, il voulait un jardin, peut-être un nostalgique.
3: C'est énorme.
0: Ça n'a rien à foutre dans une maison.
2: Ah ben ça, c'est clair.
1: Dans un appart.
2: Ah ben oui.
0: Est-ce que t'as un truc chez toi qui n'a rien à foutre?
4: Enfin, j'ai un narguilé, quoi. C'est chicha version libanais. Mais c'est tout, quoi. Sinon, j'ai tout est bien à sa place.
0: Tu fumes pas, pourtant?
4: Bah si. En réunion de famille, si, ça peut m'arriver.
1: Ouais. Ah, t'es une meuf à chicha.
4: Oui,
1: ça m'étonne pas.
4: Mais c'est pas chicha, c'est nard.
0: Meuf à chicha, très bon joueur de foot.
2: Ah, bien sûr.
0: José, meuf à chicha.
4: Mais c'est très convivial.
2: Il joue à Benfica, attaquant.
1: Toi, t'as des trucs bizarres aussi, Bruno.
4: Mais toi, t'as tout.
1: T'as de la déco assez vintage. T'aimes bien les plaques d'émail et tout ça.
0: Oui, mais pour le coup, je suis content que ce soit chez moi. Oui, ouais. Oui, les vieilles pubs... genre bouillon cube, etc. Oui,
4: mais c'est stylé, hein.
0: J'aime bien les vieux trucs comme ça. Ouais, non.
2: C'est un ancien patron d'énergie aussi, par contre, il faudrait le libérer.
1: Là, moi, j'ai des testicules de taureau aussi attachés au radiateur.
2: Ça, c'est bijoux, ça.
1: Non, non, mais c'est un truc qui nous a ramené d'Argentine, c'est les testicules de taureau.
2: Ouais,
1: et c'est
2: apporte,
1: les gauchos qui, pour attraper les taureaux, se servent des testicules séchés.
4: D'accord.
1: Je les ramènerai un jour si vous voulez.
4: Non, t'inquiète, t'embête pas.
1: Bah, c'est sec, hein.
0: Non, mais. Si vous avez chez vous un objet improbable dans votre maison, j'aimerais que vous veniez nous le dire. 01 42 48 5000.
1: Vous n'avez jamais vu mes testicules de taureau?
4: Mais non.
2: Non, mais ça, on vivait bien encore avec.
1: Bah oui.
0: J'ai eu peur de deux secondes que Pino disait non, est-ce que tu veux voir les miennes? Et je me suis dit, allez,
2: le premier
0: mytho.
1: Je
0: les ai déjà vus.
1: Ouais, je t'expliquerai. Je vais les tiennes.
0: Non, m'explique pas. Le nouveau Timmy Trompette. 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Il l'avait joué pour nous à Fun Radio Ibiza Experience. All My Life.

0: vachement bien.
1: Il l'a joué en exclu à Fun Radio Ibiza Experience. Donc les auditeurs de Fun qui étaient à Fun Radio Ibiza Experience ont entendu ce titre de Timmy Trompette avec le gars qui chante sur la plupart des tubes de la Swedish. Il est vachement bien ce son, ça s'appelle All My Life. Est-ce que vous avez un truc improbable qui n'a rien à foutre dans une maison mais vous avez chez vous? Il y a Laura qui est avec nous. On est à Janzé ce matin dans le 35. Bonjour Laura.
2: Bonjour tout le monde.
3: Et salut Laura.
1: Qu'est-ce que t'as toi chez toi?
2: Alors moi j'ai un feu tricolore et une pompe à essence type années 50 Gulf.
1: Alors, j'ai le feu tricolore, j'ai moi. J'ai pas la pompe à essence, mais j'ai le feu tricolore.
3: Il marche ton feu tricolore?
2: Ouais, il fonctionne.
3: Ah, stylé.
2: Ouais.
3: J'aime bien les trucs comme ça qui marchent bien.
1: Moi, c'est ouais, un vrai feu tricolore.
3: Donc quand c'est rouge, t'attends.
1: Des années 70, retapé, etc. Un vrai feu, en fait.
3: Ouais, ça
1: acheté
3: ça fait déco.
1: Dans une brocante, ça fait déco, ouais. Laura, je te fais les bisous.
2: Bisous tout le monde.
3: Gros bisous.
1: Alors, Reinhardt, il y a un dossier. Ça va, Reinhardt?
4: Salut Bruno, salut la famille.
3: Salut Renard.
1: T'es dans le Cher, à Vouzeron.
4: C'est bien ça, ouais.
1: T'as une moto accidentée dans ton salon?
4: Alors, elle est plus accidentée parce que je l'ai refaite sur un vin accident et comme j'arrive pas à m'en séparer, j'ai décidé qu'elle finirait dans le salon en tant que meuble télé.
3: Ah, c'était ta moto avec laquelle t'as eu un accident?
4: Oui.
3: Et c'est pour ton souvenir de faire gaffe sur la route ou c'est quoi le projet?
4: Il y a un peu de ça, que il faut jamais rouler plus vite que son ange gardien, comme on dit dans le monde motard.
3: D'accord, et tu vas bien?
4: Ouais, ça va nickel.
3: Bon, tant mieux.
1: Mais tu continues à faire de la moto ou pas du tout?
4: Toujours, oui.
1: Ok, mais alors la question, pourquoi tu fais pas de la moto sur celle-ci si tu l'as réparée?
4: Parce que comme on dit aussi dans le monde motard, quand une moto te fait plus peur, c'est porte-toi-en.
3: D'accord.
4: Et comme elle est tellement sentimentale, je peux pas m'en séparer.
5: Il y a que des proverbes dans le monde motard.
3: Non, mais il y a beaucoup de croyances. Et alors, on a la photo de ta moto, elle est jaune. Moi, j'avais entendu que les motos jaunes dans le monde motard portaient malheur. C'est vrai ou pas?
6: Comme on dit dans le monde motard, quand c'est jaune,
1: ouais,
6: ça pisse du soleil.
4: Ça, je sais pas.
1: Ouais.
4: Et c'est peut-être ça qui m'a donné l'accident. Peut-être.
1: Ah. Ouais. Après, comme on dit dans le monde motard, je vais remettre ma tournée. C'est la 12e.
5: Ouais, bien sûr.
1: Bon, on le dit dans le monde motard, évidemment. Reinhardt, je t'embrasse.
6: Des bisous Reinhardt, fais attention à toi.
3: Sois prudent.
1: Alors, Jérôme, je pense que c'est le plus what the fuck de tous les auditeurs. Bonjour Jérôme.
7: Salut Bruno, salut la famille.
3: Salut Jérôme.
1: Combran, c'est loin de Missé ou pas?
5: Combran, non, tu dois être dans une petite 40 minutes à peu près de route.
7: Oui, je vous ai eu en ligne il n'y a pas longtemps déjà.
1: D'accord.
7: Oui, on n'est pas très très loin. Ouais.
1: Bon, t'es dans les Deux-Sèvres.
7: Exactement.
1: T'as un cercueil dans ta maison?
7: Exactement, j'ai un cercueil dans ma maison, j'ai ma petite femme Nadège que j'embrasse qui est pompe funèbre,
3: ouais.
7: Et qui a décidé de ramener un vrai cercueil, on l'a un peu customisé pour faire des étagères où elle range tous ses livres de médecin légiste et elle est fan de Mylène Farmer, donc tous ses livres de Mylène Farmer.
3: Il y a un champ lexical là, c'est un cercueil neuf ou seconde main?
7: Ah, c'est un neuf, hein. Oui, en général, les secondes mains, on les réutilise pas.
3: Ouais, écoute, tu sais, je préfère demander, hein. C'est tellement chelou ton truc.
5: Comme on dit dans le milieu des cercueils, hein, qui voit la mort, un neuf.
3: Écoute, c'est un délire. Ouais. Ça fait très Mercredi Adams.
1: Ouais.
7: Ça fait Mercredi Adams, mais ça passe très bien. Hein. Honnêtement, on y a rajouté des petites LED à Halloween, ça passe vraiment très bien.
1: Elle est gothique, ta meuf, ou pas?
7: Pas du tout.
1: D'accord.
6: Est-ce qu'il y a quand même alors nous on a la photo, il y a quand même des têtes de mort dessus. Hein.
7: Il y a des têtes de mort, il y a des petits fantômes qui font des fuck, voilà. C'est,
6: il y a quand même une certaine violence.
7: C'est voilà, c'est comme on dit, hein, la vie, il faut pas trop la prendre au sérieux. C'est pas comme si on allait en sortir vivant.
1: Ça, je t'arrête. Excuse-moi, hein, ça on le dit pas dans le monde des motards.
3: les adages là.
1: C'est vrai. Comme on dit, chacun a son truc. Et Jérôme, comme on dit dans le monde de la radio, il y a encore 50 secondes, sinon je vais me prendre la pub dans la gueule. Je t'embrasse.
6: Des gros bisous, Jérôme.
7: Bisous à vous, et puis continuez comme ça, vous êtes géniaux.
3: Merci, bisous, Jérôme. Embrasse ta femme.
1: Ah oui.
6: Mais tout était bizarre là.
1: Oui, mais.
6: Mais après, on juge pas du tout, hein. On est les pires, mais tout était bizarre.
1: Alors moi, j'ai pas encore de cercueil dans mon salon.
6: Non. Ni de moto.
1: Ouais, ni de moto pour l'instant. Shakira, Die Die, comme on dit dans le monde de la radio, c'est peut-être le moment que je ferme ma gueule.
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1: 9h45, c'est Fun Radio. Dans cette chronique santé, il y a Jimmy Mohed qui a déclaré que les personnes musclées allaient vivre plus longtemps et en meilleure santé.
2: Ah.
1: Et il a indiqué ensuite qu'on n'était pas concernés. Visiblement. Merci à lui. Dans quelques instants, la boîte ou la boîte sur Fun Radio, le temps d'écouter l'hymne de la Coupe du Monde, Shakira.

0: Il est 10h10, c'est Fun Radio, bon réveil les copains. Si vous vous réveillez juste maintenant, vous avez bien de la chance. Nous on est là depuis 6h du matin, mais c'est un plaisir. Et puis si vous vous réveillez pas encore, de toute façon entre 10h et midi, il y aura Mika, il y aura Lul et il y aura Maureen. Ça va les copains?
1: Salut tout le monde. Ce matin on va jouer au jeu du cours Florian, Bruno. C'est comme le cours Florent, mais en moins bien. Par exemple, je te donne une phrase et une intention. Faut que tu l'incarnes.
0: Bien sûr.
1: Par exemple, la phrase, t'inquiète, je vais bien m'occuper de toi.
0: Ouais.
1: Tu le fais en façon vénère.
0: De toute façon, t'inquiète, hein. Je vais bien m'occuper de toi, je peux te dire.
2: Ouais. Avec les dents serrées et tout, c'est bon ça.
1: Attends. Hey, Bruno, la même, mais sensuelle.
3: Oh là non, la gêne. Vas-y, tonton.
0: De toute façon, t'inquiète.
1: Mm-hmm.
0: Je vais bien m'occuper de toi.
1: Voilà. Ça m'a fait un petit truc.
0: Ah ouais, c'est bizarre.
1: On va jouer à ça ce matin.
2: C'est très marrant.
3: Ah, c'est drôle.
0: J'aime bien
1: l'idée. Ça.
0: T'aurais dû essayer avec quelqu'un d'autre de l'équipe.
1: Karina.
3: Vas-y.
1: T'inquiète, je vais bien m'occuper de toi, mais le mec, il a grillé un feu rouge.
3: Hey, t'inquiète, toi, je vais bien m'occuper de toi. Bah, c'est un bonjour, hein, pour Karina. C'est vraiment bonjour, comment ça va, quoi.
1: Ouais.
3: Bah, ouais, c'est facile.
0: Pino.
4: Ouais.
0: Façon philosophe.
4: Ouais.
0: La démolécularisation, ça n'a pas changé grand chose dans ma vie.
4: Vous savez.
1: Qu'est-ce
2: qu'il a,
1: Sarko, là? Il faut le. Vous savez.
0: Et il faut que tu sois pointu sur le
4: vous
0: test.
4: Savez, la démolécularisation n'a pas changé grand-chose dans ma vie.
0: Il l'a placé.
1: C'est bien.
0: Allez, on joue. Oh. La boîte. J'appelle l'auditrice ou l'auditeur qui a été le premier à envoyer Bruno par SMS au 74-900 tout à l'heure quand j'ai donné le top chrono. J'ai dit qu'on appellerait le premier SMS reçu. On ne passe pas par le standard. Et donc, on est sur un répondeur. Et bah, tant pis. Donc, on va appeler le deuxième SMS reçu. 500 euros cash à gagner dans une des boîtes, soit celle de Karina, soit celle de Pino, soit celle de Soren, soit la mienne. C'est la matinée des 15 coups de fil. Ah non.
3: Ah si. Allô,
0: ça fait partie de ces gens qui ne disent pas allô en décrochant.
3: Oui, mais c'est le Bluetooth de la voiture.
2: Allô.
5: Non, c'est le camion.
3: Ah,
0: peut-être. Comment tu t'appelles?
5: Johan, je suis dans le ministère.
0: Monte dedans le camion peut-être. Hein.
3: Arrête de courir à côté.
0: Mais, rentre dedans, ouvre la portière et puis c'est plus simple, ça sera plus simple pour tout le monde. Johan, t'es dans le Finistère où ça? Très bien.
3: On connaît très bien, c'est très joli.
0: Avec Concarneau, bien dit. Johan, 4 boîtes. Karina, Pino, Sohan ou moi, tu choisis quelle boîte si on a un de nous qui a 500 balles.
2: Ok.
0: Et vraiment, j'insiste. Ouais. Hein. J'insiste parce que j'ai envie qu'il gagne son truc. Tu choisis quelle boîte, Johan?
2: La Tebois.
3: Ah, pauvre Johan.
4: Là, ça sent le tunnel.
0: C'est dommage parce que je fais moi ce truc justement pour qu'on vous prenne tel que vous êtes. Mais encore plus fort le son, peut-être, Lucas. Parce que là, on m'entend encore un peu. Voilà. Et ouais, parce que moi, je fais vraiment le jeu.
2: Yo-Yo, tu nous entends, Johan?
5: Il m'entend, mais c'est trop compliqué là.
2: Ah, mais c'est trop compliqué.
0: Quelle boîte tu choisis?
5: Bruno!
0: Ok!
2: Pas mal, l'intermédiaire. 150 euros sur Amazon.
0: Voilà, t'as 150 euros à dépenser sur Amazon. Bravo, Johan.
2: Bravo.
0: Ah, mon pote. Et n'importe quelle autre radio, on aurait raccroché au bout de ce gars.
3: Bah oui, mais
0: ici,
3: bon,
0: c'est Fun Radio. Swan, t'avais quoi? Un fer à cheval. Karina, un bob à l'effigie de Karina. Et 500 euros, c'était chez Pino ce matin. Bon,
2: ok,
0: Johan. 150. Non, mais ça y est, on l'a raconté.
3: 150 sur Amazon, c'est bien, tu peux acheter plein de trucs.
2: Ouais.
0: Qu'est-ce qui t'arrive avec ta bouche?
2: Non, il y a Justin Bieber. Ouais, elle a fait quoi?
1: Ah,
2: c'est mordu la lèvre.
1: Oui.
0: Bah, c'est-à-dire qu'elle a été bouche bée, je me suis dit, qu'est-ce qui est en train de se
4: percer dents?

0: Bon, les copains, sur ces conneries, qu'est-ce qu'on va faire? On va vous dire bonne journée, les amis. On va revenir demain avec toute l'équipe de Bruno sur Fun Radio. T'as prévu quoi en un mot, ta journée?
1: Soit un repos.
0: Pino?
2: Tournage, je vais dans ton jeu avec toi, Bruno.
0: En un mot?
2: Oui.
1: Ah ben, tournage.
0: Karina?
2: T'es bien
1: travail.
2: Agressif.
1: Très bien.
2: Un mot, pas deux, connard.
0: Bah non,
2: non mais
0: j'ai le droit qu'à un mot.
1: Et toi?
0: Bah connard. Allez, à demain, dès 6h, ciao.

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3: Tout pile, soyez les bienvenus sur Fun Radio. Aujourd'hui, jeudi, les amis, le 4 juin, vous écoutez la suite. Et comme tous les jours, on est en direct jusqu'à midi. Je m'appelle Mika, il y a Maureen.
4: Bonjour.
5: Il y a Lulu.
6: Bonjour.
3: Écoutez son petit bébé Rixa, David Guetta, Sad Girls, là. Ça vient d'arriver sur Fun Radio, les amis. Vous l'avez découvert sur Fun Radio.

0: pire. Ce matin, vous l'avez compris, on en parlait avec Bruno, on va jouer ce matin au jeu du cours Florian, qui n'est ni plus ni moins qu'un jeu de théâtre. On balance des phrases et des intentions d'acting.
1: Ouais.
0: C'est pas si facile.
1: Je pense que j'étais bon avant et maintenant je suis devenu vraiment très médiocre.
0: Pourquoi?
1: Ben parce que je me mettais trop la pression sur mes rôles.
2: Mais cette phrase.
1: Jardiné, quoi.
2: Non, mais...
0: Pierre Ninet de la comédie française.
1: Non, mais avant, j'essayais de faire des efforts. Maintenant, je suis intimidé.
0: Non, mais tu vas voir, on va se marrer. On va se faire ça avant midi, à la cool, bien sûr. Il n'y a pas de César ou d'Oscar en jeu. Hein, c'est pour se marrer.
2: Bien dommage.
0: Ouais, j'aimerais bien. On peut définir, si vous voulez, ce matin, le César de la meilleure actrice ou du meilleur acteur. Si
2: tu sais, on s'offre un truc en chocolat, quoi.
0: Ouais, bien sûr. Puis comme on a le temps d'aller l'acheter,
2: bien sûr qu'on a le temps. Dimitri s'ennuie, là.
0: Ça va, mon Dimitri?
3: Mais ça va très bien. Appelez-moi au 01-42-48-5000, je m'ennuie de ouf, là.
1: Mais tu vas pas nous chercher des chips?
3: Tu veux quoi? Quel parfum?
1: Bah, on peut reprendre celle de McFly et Carlito.
0: Ouais,
2: je crois
0: pourquoi
2: qu'il y en
0: pas.
2: A plus dans le Monoprix.
0: Bon, d'autres, des brettes, ouais. Peu importe.
3: Tartiflette, c'est bien, j'aime bien moi.
2: Ah ouais.
0: Alors que Dimitri, il a un avenant à son contrat de travail, c'est livreur Deliveroo.
1: Oui, oui, oui. Ouais.
0: Parce que depuis une semaine, Maureen, elle est dans un délire, elle veut faire l'apéro tous les matins.
2: Non, mais on est au mois de juin, ça y est, c'est la kermesse. Ça a commencé.
1: C'est la kermesse.
0: C'est pas la kermesse. C'est la kermesse du Nord. C'est la kermesse. Ouais.
2: Bah, je suis désolée,
0: bon,
2: juin,
0: on verra un petit truc à grignoter, quoi. Un petit sifflard, un peu de coca. On va se faire ça.
3: Allez,
0: voilà. C'est ça. C'est bien parce qu'on n'est pas des gros beaufs, quoi.
2: Et le
0: sauce back.
2: Ça me fait penser.
0: Oui.
2: Joyeux anniversaire, mon copain Johan. Non, parce qu'il adore l'apéro lui aussi. Mais bisous Johan, t'es un super papa et je t'aime fort. Voilà.
1: Alors, bisous Johan.
0: Bisous Johan. Est-ce qu'on peut se dire maintenant à 10h02:45 que cette émission n'aura aucun sens?
1: Bien sûr.
2: Oui.
0: Ça y est, on le sait.
1: On fait comme ça.
0: Très bien. On va écouter Blaster Jax.
2: Ok.
0: Les chiffres de Maureen.
2: Oui, ça arrive.
1: On en a rien à foutre.
0: Si elle en a, sinon on fera une impro.
2: Si, j'ai un petit peu travaillé aujourd'hui.
0: Ah.
2: Dans une semaine, je promets rien.
0: C'est bien, c'est honnête. Ouais.

0: Restez là, on va vous parler de Deliveroo, les amis. Vous savez, Deliveroo, Uber Eats, tout ça, les boîtes de livraison, quoi, de bouffe.
1: Oui.
0: Mais là, c'est Deliveroo qui va taper fort, puisque Deliveroo va tout simplement nous offrir nos repas pendant la Coupe du Monde. On va vous expliquer.
1: C'est la meilleure idée.
2: Oui, c'est pas comme ça gratuit.
0: Non, mais il y a forte chance pour que vous puissiez bouffer gratos pendant les matchs de la Coupe du Monde qui débutent là dans une semaine. On va vous dire comment, et c'est dans moins d'un quart d'heure, mais pour l'instant, les chiffres qui font l'actu avec toi, Maureen, qu'est-ce qu'on a au programme ce matin?
2: Premier chiffre, 2, et pour la deuxième fois, cet événement caritatif est dans le Guinness Book des records.
1: Alors, événement caritatif français,
0: oui. Les enfoirés.
2: Non.
1: Est-ce que c'est lié à un événement sportif?
2: Non.
0: The Event.
2: Oui, bah dans la France, Mika. Exactement, c'est Zerator qui a annoncé ça en live. Et donc, le Z Event 2025 est de nouveau dans le Guinness World des records parce qu'il y avait déjà été en 2021, donc c'est la deuxième fois pour le stream caritatif ayant récolté le plus de dons au monde.
0: J'adore.
2: C'est stylé, hein?
0: Ouais, je trouve ça très cool.
2: En plus, cet event, il est trop cool. D'ailleurs, dernière édition au mois de septembre. Voilà.
0: Oui, c'est vrai, on l'a dit.
2: N'hésitez pas à faire des dons, à streamer, tout ça.
0: Avec un line-up musical et artistique incroyable, ouais. Notamment Gims et tout. Enfin bon, ça va être assez ouf, l'événement.
2: Autre chiffre, 1,2 milliard, et c'est le montant record prévu des paris pour...
0: La Coupe du Monde.
2: Exactement, ouais. Pour la Coupe du Monde, ils attendent à 1,2 milliard de paris sportifs, ce qui est énormissime.
1: Vous faites, vous, un peu des paris comme ça?
2: Non.
0: Alors, moi, j'aime bien. En vrai, je suis une quiche, jamais gagné. Mais vraiment jamais gagné, je crois. Mais... Anecdote quand même, mais je crois que je vous l'avais dit, vous le savez, l'équipe, j'avais bossé avant de reprendre la radio et tout, quand j'étais en galère de
2: taf. Oui, à la FDJ.
0: À PMU.
2: Ouais.
0: Et au service client, donc j'étais au téléphone et j'avais des clients en face qui appelaient pour dire voilà, j'ai gagné tant, mais c'est pas sur mon compte en banque. Les gars, j'ai vu passer un nombre de gars incalculables et de meufs qui font des paris un peu au hasard, des paris ce qu'on appelle cumulés. Attention, loin de moi l'idée de dire allez parier. Et c'est le jeu, faut le faire quand on peut se
2: jouer, ça comporte des risques. Comme
0: exactement.
2: On dit.
0: Sauf que je voyais des mecs, et je vous jure que c'est vrai, ils faisaient pour 1 euro une mise sur 15 matchs. Mais les cotes, elles se multiplient. Et t'as des mecs, coup de cul, parce qu'il en faut parfois.
1: Bah oui.
0: En fait, ils gagnaient jusqu'à 100 000 balles, en fait.
1: Non, mais c'est ouf.
0: En mettant 1 euro, parce qu'en fait, ils ont dit, bah, un tel va gagner, un tel, un machin. Ouais. Et quand t'as les 15 résultats, et ben, en fait, tu gagnes. Donc, je suis un peu dans ce délire de jouer 1 euro, 2 euros par-ci, par-là, tu vois.
1: Alors, je vais dire une phrase de pub, mais pareil comporte des risques.
2: Oui. Voilà.
1: Et si vous voulez quand même le faire entre amis, il y a une appli hyper sympa dont je voulais vous parler, c'est Mon Petit Prono.
0: Ah, ben, bien sûr.
1: Genre, on peut créer une ligue et c'est vraiment juste amical entre nous.
2: Entre
1: et
2: nous.
1: Voilà, on voit qui est le meilleur. Et
0: on peut se le faire, ça, nous, entre nous.
1: Carrément.
0: On peut se faire un petit prono de l'équipe de la suite. Vous êtes auditeur, auditrice, on
1: vous balancera
0: et vous nous rejoignez. Vous savez quoi, on va se le créer avant le début de la Coupe du Monde, d'ici demain, pourquoi pas. On vous balancera le lien et comme ça vous pourrez jouer et parier avec nous sur les matchs de la Coupe du Monde.
2: Autre chiffre, 515 millions et c'est le nombre d'exemplaires de ce jeu vendu, alors toute édition confondue.
1: Minecraft.
2: Non, pour tous les deux.
0: Call of.
2: Non, pas Call of.
1: C'est un jeu de tir?
2: Non, c'est une licence hyper connue.
0: Ah, je l'ai pas.
2: Si.
1: C'est la musique, c'est un Zelda?
2: Non, c'est pas celle-là, c'est la vieille musique.
0: C'est la vieille musique de jeu, mais je l'ai pas.
1: Lara
0: pas.
1: Croft?
2: Non.
0: Ah, Tomb Raider, ouais, j'allais dire.
2: Non.
0: Bah, Doom.
2: Mais écoutez bien. Ça vous dit rien, ça? Oh, vous me décevez de ouf, là.
0: Attends. Si, ça me dit quelque chose, mais je l'ai pas. Bah, déjà que je suis nul en blind test quand tu me dis.
1: La première lettre.
2: Un P?
0: Ah, Patrick?
1: Pétris?
2: Non.
1: Pac-Man?
2: Non.
0: Call of Duty?
2: Non.
0: FIFA?
2: Pokémon! Bah oui, Pokémon!
1: Ah, non, alors j'ai pas reconnu la première musique.
2: Vous avez pas reconnu la première musique, mais elle est mythique dans les jeux!
0: Oh là là! Mais engueule-nous, Tata, là!
2: Bah,
0: vas-y, remets-le! Remets la version de merde, là! Bah, excuse-moi,
2: alors,
0: pause!
2: Cette partie, peut-être tu la connais pas, mais la partie qui arrive derrière, elle est hyper connue!
0: Bah, non!
2: Mais c'était sur Game Boy!
0: Là?
2: Ça, vous connaissez ça?
0: Non!
2: Ça, vous connaissez pas?
0: Mais non, mais arrêtez de fumer toutes les deux là. Je vous vois, vous regardez avec
2: Mika. Non, il n'y a pas que nous deux, hein. Gabin,
1: attends,
2: Lucas et tous, ils connaissent.
1: Non, non, Mika, moi.
0: Mais ils ont 12 ans.
1: Non,
0: Gabin,
1: Mika,
0: le producteur,
2: elle
0: vient
2: d'avoir. Elle est vieille,
0: ses premiers poils aux yeux que ça avant-hier. Laissez-nous.
1: Oui, il l'a appelé Draco.
2: Non,
1: peu,
2: mais tu me déçois parce que t'es la personne la plus âgée de ce groupe et t'es censé connaître. Un Game Boy, c'était dans les années 90.
0: La preuve que je suis pas si âgé que ça.
2: Ouais, ben.
0: Bon, on l'avait pas. Qu'est-ce que ça fait de nous des cons?
2: Non.
1: Je pense qu'on a baissé dans l'estime de beaucoup de gens.
0: Ouais.
2: Là, c'est pas Pokémon. Possible que ça.
0: Ouais,
2: mythique
0: on l'avait
2: Pokémon.
0: Pas.
1: Ah, et ça, je reconnais, c'était triste.
0: Bébé Rixa, David Guetta sur Fun Radio.

0: Bienvenue sur Fun Radio. Je suis sûr que le son qui arrive là, c'est l'un des sons préf de Maureen. C'est évident. Attic avec Angela arrive sur Fun Radio.
1: Ah oui, j'aime beaucoup. Ça fait un moment que je l'ai pas entendu en plus.
2: C'est lui qu'on a découvert dans une série Canal Validée.
1: Oui, exactement.
0: Ouais. Oui, Attic, ouais, absolument. Ça arrive là sur Fun Radio. L'instant Lul également dans un petit quart d'heure. Et on adore le jeu de ce matin. On l'avait déjà fait dans la suite plusieurs fois, je crois, une fois ou deux. On va revenir sur les délires de fausses radios. On va les inventer, on va devoir improviser.
2: Exactement, parce qu'on se l'est pas dit, mais bonne fête à nous quand même. C'est la fête de la radio aujourd'hui.
0: Oh, c'est pas vrai.
2: Aujourd'hui et demain, fête de la radio. Donc je me suis dit, tiens, fun, c'est super. Mais faut peut-être élargir sa palette. On va tester de nouveaux concepts de radio.
0: Ouais, au cas où,
2: on sait jamais.
0: On sait jamais, c'est pas lié à vie, les amis. Si on se retrouve sur Violon FM, faut bien pouvoir animer.
1: Oui, ça, c'est la séquence, on peut se faire
2: licencier.
1: On parle
2: de l'instrument, évidemment.
1: Oui.
0: Bah oui, oula.
2: Voilà. Allez.
0: Qui est con. Qui est con.
1: Voilà, je disais quoi? C'est la séquence, on peut se faire licencier.
0: Bah, évidemment, évidemment.
2: Mais la séquence n'a pas commencé.
0: Deliveroo, les amis, enchaînons sans transition. Bon, la Coupe du Monde, ça démarre le 11. Donc,
1: dans une
0: semaine tout pile. Premier match de la Coupe du Monde. Les Bleus, on y croit fort, évidemment. Ça va mater les matchs. Un peu en décalé, il y a certains matchs. Alors, on a de la chance.
1: Nous, ça va. Généralement, c'est 21h ou 23h.
0: Oui. On a un match à 23h, les
1: et
0: autres, ça va.
1: Et après, on en aura dans l'après-midi aussi.
0: Eh bien, Deliveroo, les amis, l'a annoncé. La garantie but pour la Coupe du Monde 2026. Vous commandez sur Deliveroo, ok? Commandez un petit kebab pour se faire kiffer devant le match avec les potes, ou des pizzas. Eh bien, les amis, si un but est marqué pendant que votre commande est en cours de livraison, Deliveroo remboursera votre commande.
1: Mais attends, c'est pendant que le livreur, il est parti du restaurant et là, il va chez toi ou c'est au moment où il te remet la commande?
0: Bah non, ça serait impossible à vérifier. C'est vraiment entre le moment où, si vous voulez, quand vous commandez, il y a le resto qui prépare.
2: Ouais.
0: Et puis après, il y a le livreur qui arrive sur le lieu de la bouffe. Et ben à partir du moment où le livreur a pris le colis, je crois, et il vous l'amène chez vous, et bien là, c'est remboursé. Bah si, les gars.
2: Non, pour moi, c'est à partir du moment où quand l'appli, elle te dit, genre, le livreur est devant votre porte. Et à partir de ce moment-là,
0: si un but est marqué pendant que votre commande est en cours de livraison, vous êtes remboursé. Pour moi, c'est
1: ça,
0: les amis.
1: Oui, en cours, c'est sur le trajet.
0: Mais oui, c'est sur le trajet.
2: Sera testé.
0: En tout cas, j'adore l'idée et je trouve ça chambé. Est-ce que vous êtes déjà du genre à commander à bouffer, Maureen et Lul?
2: Oui.
1: Oui, ça arrive de temps en temps.
0: Attends, pause. Toi, il y a un oui de temps en temps.
1: Oui,
0: on a
1: Lul,
0: eu un oui de Lul.
1: Oui.
0: De. Mais oui.
2: Oui, non, mais. Trop, je sais pas, mais en tout cas, à chaque fois que je le fais, c'est pour mal manger. Tu commandes rarement une salade,
1: oui,
2: tu vois.
1: Oui.
0: Oh non, ouais, t'as raison. Non, mais j'avoue que moi je suis pas team Deliveroo du tout. Alors attention, loin de nous l'idée de faire de la pub, on n'est pas du tout payé pour ce dont on parle là ce matin. Je suis très team Uber Eats quand je commande, mais par contre Deliveroo, ouais, je pourrais me chauffer. Du coup, je trouve que c'est un bon coup marketing.
2: Ah bah oui, bien sûr.
1: Bah là de ouf. Oui.
0: En n'espérant pas forcément être remboursé, mais je me dis au cas où,
1: c'est un malentendu, on sait jamais quoi.
0: Bon, vous chauffez pas à commander 50 pizzas en vous disant que ça va être remboursé, parce que s'il y a pas de but, c'est pour vous. Donc voilà. Un petit Attic Angela, les amis, c'est ce qu'on écoute tout de suite là sur Fun Radio. Ça va faire du bien de se réécouter ça. Et puis, donc, on va inventer de la radio ce matin. En direct. En impro. On a un nom de radio là au hasard?
2: Il y aura Radio Forain dans le casting. Préparez-vous.
0: Oh là là là là là. Tout ça va être très très border, les amis. Eh bien, ça sera sur Fun Radio. Restez là. On est en direct jusqu'à midi.

0: bienvenue sur Fun Radio, les copains Offenbach avec leur nouveau titre, La Fall to the Floor, le remix qui arrive sur Fun Radio. Et on va inventer des radios en direct sur Fun Radio, là, tout de suite, maintenant.
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0: Ouais les amis, c'est la suite sur Fun Radio, soyez les bienvenus. On est en direct jusqu'à midi, ravi d'être là et ravi de vous retrouver en direct tous les matins, bien sûr. Je m'appelle Mika, il y a Maureen.
21: Bonjour.
0: Il y a Lul.
22: Salut.
0: Et au Fun Back qui fait plaisir, la Fall to the Floor. Bienvenue sur Fun Radio.

0: Bienvenue sur Fun Radio, la suite tous les matins direct, 10h midi à 10h45. Là, dans un petit quart d'heure, on vous offre votre cadeau à la condition, bien sûr, que vous le deviniez. Telle est la règle de devine ton cadeau. Vous vous inscrivez par téléphone. 01 42 48 5000. 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Vous avez 45 secondes pour deviner votre cadeau. Si c'est le cas, vous repartez avec. Ça sera dans un petit quart d'heure là sur Fun Radio. Mais pour l'instant, direction la fête de la radio. C'est aujourd'hui et demain.
1: Exactement. Oui. Je ne sais pas trop en quoi consiste cette fête, mais en tout cas, on est heureux. Ça célèbre les gens du métier. L'occasion d'embrasser tout le monde, qui ne sont pas des concurrents, mais des amis. Gros bisous tout le monde. Bravo pour ce que vous faites. Mais voilà, nous on est sur Fun, on est très heureux, mais on ne sait pas de quoi demain est fait.
2: C'est vrai.
1: Peut-être qu'il faudra changer de radio un jour, peut-être même qu'il faudra créer sa radio.
0: Ben évidemment.
1: Donc j'ai créé plusieurs concepts de radio. Voilà, ouais. C'est vraiment des radios très conceptuelles où il y a une DA, quoi.
0: Ouais, ok. Il y a un ton, il y a un.
2: On part dans un univers, quoi.
1: Ouais, exactement. Okay. Et je vais avoir besoin de vous. Radio très conceptuelle où il y a une DA, quoi.
0: Ouais, ok. Il y a un ton, il y a un.
2: On part dans un univers, quoi.
1: Ouais, exactement. Okay. Et je vais avoir besoin de vous.

0: Et aussi mon caca.
1: Oh. Mais c'est ça le caca.
0: Non, regarde.
2: On est terrible en enfant.
0: Hé Maureen, on fait le jeu des gommettes?
1: Oui.
0: Je te donne une gommette, je la colle quelque part et je dois savoir où elle est.
1: Ok.
0: Tiens.
3: Oh, il était bien ton hockey.
0: Ouais.
3: Un hockey de bébé. On arrête là.
2: Ouais, on arrête là.
4: Oui, parce qu'on veut pas savoir où était cette gommette. Effectivement.
0: Ouais.
4: Ça le fait, c'est crédible.
0: Oui.
4: Une autre?
2: Oui.
4: Ma préférée, concentrez-vous, sortez les boules à facettes. Jingle.

0: assez faible en contenu, mais que je peux écouter.
1: J'aime bien cette radio.
0: Ouais, faut pas l'écouter en gueule de bois, par contre. Ouais, c'est très dangereux. Là,
2: t'es loin, tu parles loin. Trop loin.
1: Trop loin.
0: Bravo, on change complètement d'exercice.
3: Oui. Ouais.
0: Autre jingle.

0: Bonjour.
1: Bienvenue sur Radio Sexy.
0: Oui, vous êtes les bienvenus.
1: La radio où on enlève sa culotte, c'est nous qui pilotons.
2: C'est radio faute de syntaxe.
0: Appelez-nous et vous gagnez un sextoy.
1: Un petit de go.
2: Mais c'est pas sorti à l'RF.
1: Oui, c'est vrai qu'il faut mettre des filtres.
0: On parlera tromperie aujourd'hui.
1: Ouais. Est-ce que vous êtes coquinou, coquinette? Appelez-nous 01 42 48
0: 5000.
2: Mais ça commence à faire effet sur moi. Hein.
1: 5000.
0: Oui. Allez.
2: Et je viens, pour utiliser les termes de radio, je viens de déplier l'antenne. Une petite dernière.
1: Oui, bien sûr.
0: Oui.
2: Jingle.
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4: Bonjour, bienvenue. C'est Radio Fernand, il est du laptop. Comment ça va, Marine? Voilà. C'est sans dents, c'est pas sans langue. Hein. Alors, on m'a écouté, viens nous faire l'opéra.
5: Oui, tout à fait.
4: Avec Save Me. Tu aimes bien cette chanson?
5: Save Me Tonight. Save Me
4: Tonight. Salut les gars, je serais pour faire sans dents.
5: Bah, on m'en prie.
2: Moi, je voudrais avoir une pensée pour un auditeur qui se baladait entre les radios et qui tombe sur nous. Qui dit, qu'est-ce que c'est que ça?
1: Mais qu'est-ce que c'est? Pourquoi ils ont pas
0: de dents? C'est hyper dur de parler sans dents. Désolé, oui. Mais c'est hyper
1: difficile. Vas-y, essaye-le, il fait le malin.
4: Bah, pour moi, je trouve ça assez simple. Voilà.
0: Mais t'es né pour pas avoir de dents.
2: Peut-être j'ai des fausses.
1: Mais c'est incroyable, on te connaît bien. C'était pas mal, hein?
2: Ouais.
0: Ah, j'ai
2: exactement,
0: rigolé,
2: bravo. Hein.
1: Faut que ça revienne.
2: Bien sûr, ça reviendra.
1: Dans la radio sexy, on était un peu gênant, mais bon.
2: Mais bon.
0: Voilà. Oui, on était sexy.
1: Mais au moins, on était sexy.
2: Je pense qu'on fera une spéciale radio sexy la prochaine fois. Parce que Mickey, t'as l'air d'avoir des infos sur le catalogue.
0: Oui.
1: Sur les deux go. Toujours, hein, les termes, bien sûr. Tame Impala et Jenny Dracula, le remix de Boys Noize, tout de suite, les amis, sur Fun Radio. 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On joue ensemble dans le prochain quart d'heure.
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0: Bienvenue sur Fun Radio, les copains. Angèle et Justice arrive. What you want? Et puis, votre cadeau à gagner en appelant un seul numéro de téléphone gratuit, c'est le 01 42 48 5000. Vous composez ce numéro de téléphone, vous êtes sélectionné, vous devinez votre cadeau et vous repartez avec. Voilà, la règle est assez simple. Et ça se passe tout de suite là sur Fun Radio, bougez pas.
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2: C'est Michael Jackson, les gars, carrément, qui fait des jingles maintenant. Bienvenue sur Fun Radio, c'est la suite, en direct jusqu'à midi. Je m'appelle Mickaël, il y a Maureen.
3: Bonjour.
4: Il y a Lul.
5: Bonjour, bon jeudi.
3: Oui, bon jeudi.
5: On ne dit pas, c'est bon jeudi.
2: Bah,
5: parce que je ne sais pas le dire.
2: Voilà, c'est peut-être pour ça qu'on
5: dit pas. Bon jeudi.
2: Bon jeudi.
3: Bon jeudi.
2: Et Angèle Justice arrive. Angèle qui a fait sa déclaration, elle a retrouvé l'amour, vous avez vu.
5: Oui.
3: Oh bah félicitations à elle.
2: Oui, avec elle, elle a pas dit qui, elle a pas dit comment.
5: Elle a dit une personne qui parlait pas français.
2: Exactement, et elle a dit renouer des liens et créer une histoire d'amour en parlant une langue étrangère, à savoir l'anglais, c'est quelque chose qui, en plus, la charme et tout, j'avoue que ça doit être assez... assez ouf, quoi. Voilà, ouais. On lui souhaite d'être heureuse, Angèle. Elle arrive avec justice, là, dans le prochain quart d'heure. Dans même moins de 5 minutes, Lul, tu vas nous parler d'une nouveauté culinaire qui t'a hypé de ouf. N'en dis pas plus pour l'instant.
5: Ça arrive bientôt en rayon et autant vous dire que j'ai hâte, mais bourré aussi.
2: C'est vrai?
5: Ouais.
2: J'ai hâte de savoir ce que c'est. Mais pour l'instant, on joue.
6: Devine ton cadeau. Oh.
2: Les amis, ce matin, on va en Belgique. C'est rare.
3: Oh.
2: On va en Belgique avec Simon, 21 ans, du côté de Tournai. Salut Simon.
7: Salut la suite.
3: Coucou.
7: Salut
3: Simon. Et bonjour les Belges.
2: Mais oui. Simon, sois le bienvenu ce matin sur Fun Radio. Alors il faut savoir que l'émission La Suite, la nôtre, voilà, tous les matins, n'est pas diffusée en Belgique. Comment tu nous écoutes? Via l'application?
7: Non, du tout. En fait, j'ai une radio au travail. Il y a les deux chaînes. Il y a en France et en Belgique.
3: Ah,
7: et
3: okay.
7: J'écoute la suite en France parce que moi, je suis français à la base.
5: Ah ouais, okay. T'es à la frontière, donc t'arrives à capter les deux.
2: C'est bien.
7: Ouais, voilà, c'est ça.
2: Ça fait combien de temps que t'es en Belgique, Simon?
7: Ça va faire, 14-15 ans. Que ça, en fait, 16-17 même.
2: Ah oui,
3: ah ouais.
2: T'es arrivé tout petit. T'es arrivé tout petit. Quel plaisir d'arriver en Belgique, là. J'y étais il n'y a pas si longtemps. Quand t'arrives, tu passes la frontière, tu vas en bagnole, t'arrives.
5: Ouais.
2: C'est
5: on comprend rien à vos routes, mais vous êtes sympa.
2: Oui,
3: les routes belges, c'est compliqué.
2: C'est un petit délire. Bon, Simon, sois le bienvenu ce matin à Devine ton cadeau. La règle est très simple. Tu as 45 secondes pour deviner ton cadeau. Si c'est le cas, si tu le devines, tu repars avec. Si tu le devines pas, malheureusement, on le garde pour nous. Tu vas pouvoir nous poser le maximum de questions possibles. Ces questions, attention, Simon, on ne peut répondre que par oui ou par non. Ok?
7: Ça marche.
2: Simon, c'est quand tu veux. Le chrono, il est prêt. Il débutera à l'issue de ta première question. Simon, on t'écoute.
7: Alors, est-ce que c'est un objet physique?
3: Oui.
7: C'est un appareil électronique?
2: Oui.
3: Oui.
7: Qui sert pour le divertissement?
2: Oui.
3: Oui. Oui.
7: On peut écouter de la musique avec?
3: Oui. Oui.
7: C'est une enceinte?
3: Oui.
2: Le Simon, je peux vous lire.
3: Autoroute de la gagne.
2: Mais tu veux pas nous retrouver Xavier Dupont-Ligonnès, toi? Parce que
7: sur M6,
2: ils ont galéré. Toi, t'es dans l'enquête, t'es efficace. Enceinte JBL pour toi ce matin, mon Simon.
7: C'est parfait, merci beaucoup. La suite.
3: De rien, profite.
2: Mais oui, sois heureux.
7: Merci beaucoup.
2: Simon, on t'embrasse et on embrasse tous les Belges par ta voix ce matin.
3: Oui.
2: Ouais, bisous.
7: Ah, merci beaucoup. Je ferai passer le message.
3: Et bisous, Simon.
2: Ouais, prends un mégaphone, tu te mets. Il doit y avoir un sommet en Belgique.
5: Vous êtes 12.
2: Voilà. Ça va pas, non. Et tu dis, bisous de la suite de Fun Radio. On t'embrasse, passe une bonne journée.
7: Merci beaucoup.
3: Bisous.
2: Salut. Ciao,
3: bisous,
2: ciao, le Simon. Ah, ça fait plaisir quand ça se passe comme ça.
3: Oui.
2: J'ai pas eu de chrono, mais je pense qu'en 8 secondes, c'était plié, l'histoire.
5: Oui,
2: même moins que ça. Petit Angèle Justice. Ça va faire du bien, ça, les amis. Et donc, cette nouveauté culinaire, au moment où on se parle, il y a 17 paquets de chips en studio. Il va falloir qu'on fasse gaffe, les gars.
3: Oui.
2: Parce que je veux bien que le body summer, moi, je m'en cale. Mais là, on est en train quand même de...
3: Mais le cholestérol, peut-être qu'il
5: y a un risque d'artère bouchée d'ici 2-3 jours.
2: Ah, les gars, c'est plus qu'il y a des chips, c'est au-delà de ça. Il y a du chips Bretz, il y a du Lay's, il y a de la chips de McFly Carlito. Il n'y a plus rien qui va, les gars.
3: Et c'est que le début.
2: Bon, tu vas nous parler de cette nouveauté culinaire juste après ça, mon Lul. Bienvenue sur Fun Radio.

0: Allez, restez sur Fun Radio. UGL arrive avec Jamaican Bam Bam. Alors qu'on revienne quand même sur le fait d'être en retard dans la vie. Alors c'est Anime, hein, le Twitcher qui est arrivé à la bourre début de semaine chez Yann Barthès, quotidien, ouais, sur TMC. Il a carrément fait une partie de l'émission Twitch Live depuis sa bagnole. Il s'était trompé d'adresse sur le GPS. Moi c'est ce matin, je ne faisais jamais être là, je vous le dis tout de suite, je vous expliquerai comment. Mais pour l'instant, avant ça, mon Lul, tu vas nous parler de cette nouveauté culinaire. Un nouveau produit qui va sortir bientôt, qui t'a hypé. T'as dit les gars, dès que ça sort, faut le goûter.
1: Mais bien sûr qu'on va le goûter. Vous savez que je suis adepte autant de sucré que de salé. Là, c'est une nouveauté sucrée que je vous propose. Et c'est la marque Ferrero qui fait ça. Et qu'est-ce qu'ils ont la marque Ferrero? À part les Ferrero Rocher.
0: Nutella.
2: Nutella, ouais.
1: Nutella, exactement.
0: Ils font un Nutella à quoi?
1: Ils vont lancer des cookies au Nutella.
2: Oh! Genre fourré à l'intérieur.
1: Fourré à l'intérieur, cœur fondant à l'intérieur. Ça va être exceptionnel. Ils vont faire des paquets, on aura 7 à l'intérieur et ça arrive très vite en France.
0: Oh non, mais 7, ça va pas les gars, on
2: est... Mais il a combien
1: de
2: paquets?
1: Attendez, regardez le cookie. Enfin, vous l'avez, vous avez le visuel, vous pouvez le voir sur funradio.fr. C'est un truc hyper épais, hyper pathos.
0: C'est un gros cookie.
2: D'accord, mais le prix?
1: Ah bah ça on sait pas encore.
2: Ouais, parce que 7 cookies, 8 euros, bon...
1: Non mais par contre, oui, ça risque d'être un peu cher, je pense.
2: Bah, je pense que ça va être au moins 5 euros le paquet.
0: Ouais,
2: hein.
0: Ouais.
2: Au moins.
0: Non, le 5
2: mais balles, bien sûr que si, les produits Nutella, c'est super cher. Hein.
0: Ouais, après, le pot de Nutella, ça coûte cher. Mais...
2: Ah non, mais même les gâteaux Nutella, ça coûte super cher.
0: Je vais être chiant. Je vais être casse-bonbon. Moi, je suis pas parti de la team Nutella, quoi. Je suis la team Nocciolata, hein. Je suis désolé. Hein.
2: Ah ouais. Mais il n'y a pas de gâteau Nocciolata.
0: Bah oui, alors...
1: Bah pas ici.
0: Pas en France. Mais moi ça, alors si demain on pouvait créer une spécialité culinaire, vous avez une idée ou pas? Genre là, toi c'est un peu le rêve de ta vie ce qui se passe là, cookies, Nutella mélangé.
1: Tu vois, moi j'irais justement sur les Kinder salés.
2: Oh, je m'explique. C'est une bonne idée.
1: Tu prends un Kinder Bueno, tu prends le truc, je sais pas comment ça s'appelle, la pâte.
2: Oui,
1: dedans,
2: la crème.
1: Ouais, et dedans tu mets genre du Saint-Mauré.
0: Oh, mais avec du chocolat?
1: Mais non, tu retires le chocolat.
2: Mais non, c'est salé. Salé, le chocolat c'est pas salé.
1: C'est un biscuit, c'est un moré quoi.
0: Il manquait du con là.
2: Non mais il est pas possible, celui-ci.
0: Mais non, la différence. D'accord, donc un délire de Kinder, toi salé.
1: Ouais.
0: C'est un peu l'idée.
2: Ah, du hot dog sucré.
0: Oh.
2: Mais genre du coup, faut trouver autre chose pour mettre à la place de la saucisse.
1: Ah, bah tu fais une saucisse
2: une
1: de chocolat.
0: Saucisse, t'as dit quoi?
2: Une banane.
0: Une banane?
2: Oui.
0: Ouais, un banana split dans du pain quoi.
1: Ouais.
0: Ouais, je sais pas. Moi j'aime bien le sucré salé, alors j'essaye de trouver.
1: Ah, un mélange.
0: Ouais, en fait, je suis fat des pâtes au citron, mais je me dis une pizza en essayant de caler du citron dessus. Mais pas une pizza au saumon où tu mets un zeste. Je parle d'une pizza citron.
2: T'auras pas le goût.
0: Bah si.
2: Mais non, avec la chaleur, le citron il va mal tenir.
0: Oh là là.
2: Tu devrais le savoir, toi.
0: Mais elle casse mes rêves, celle-ci.
2: Mais tu fais des trucs bêtes.
0: Non, tu fais la pizza. Oh, si, pizza, une sorte de pizza aux chèvres.
1: Ouais,
2: ça
0: j'adore. Sort du four et là, t'assaisonnes de citron.
1: Ah ouais.
2: Oui, bah c'est
1: quelle est la plus-value, je sais pas. Hein. Les chèvres miel, quoi.
0: C'est chèvre citron.
2: Citron, oui.
0: Attention, c'est pas pareil. Bon, restez là, les amis. On va parler de retard. Vous aussi, appelez-nous là. 01 42 48 5000. Racontez-nous un peu. C'est quand la dernière fois que vous étiez en retard et pourquoi? On fait de la radio ensemble jusqu'à midi sur Fun Radio.
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3: Bienvenue sur Fun Radio, il est 11h tout pile, c'est la suite, on s'occupe de tout comme tous les matins en direct, là jusqu'à midi. Je m'appelle Mika, il y a Maureen.
4: Bonjour.
3: Il y a Lune.
5: Bonjour.
4: Oh là là.
3: Ugel arrive avec Jermaine.
4: Je peux pas croire ce qui est en train d'arriver.
3: Oh là là les gars, attendez,
4: attendez. Il y a un plateau de charcutes qui débarque dans le studio.
3: Ugel, deux secondes, oui.
4: Je peux pas te croire.
3: Les amis, on est parti sur un délire d'apéro tous les matins en direct. Tout ça n'est pas validé ni par la prod, ni par la radio. Mec, il a sorti quoi?
4: Des canettes Celsius.
3: C'est quoi Celsius?
4: C'est comme des boissons énergétiques.
3: Encore? Mais il y a combien de marques là?
5: Ouais, mais là il y a zéro
4: mais
5: sucre.
4: Mais celle-là il y a pas de sucre
3: zéro.
4: Du tout, il y a des
3: oui,
4: vitamines
3: zéro
4: dedans.
3: Kiff. Voilà, maintenant il est où?
4: Non, elles sont bonnes les Celsius en vrai.
3: Sors-moi du Coca là. Dimitri,
4: nous avons
3: du
4: des
3: standard.
4: Chips, sel vinaigre, tartiflette et chèvre piment d'Espelette.
3: D'accord, il y a une planche avec du sauce bac, ça c'est ça. D'ailleurs, je vais aller en dehors, du sifflard. Il y a des tomates cerises, il y a des cornichons. Les gars, il y a rien qui va.
4: Bah c'est l'apéro quoi.
3: Bah en fait c'est Radio Flunch. Ouais.
5: J'attends ce nom. C'est Flunch Radio.
3: Flunch Radio. Ah oui c'est plus. Bah on va se refaire un jingle je pense un jour. Flunch Radio en direct. Donc tout ceci évidemment si vous êtes chez vous ou dans la bagnole que vous avez la dalle, bah on est désolé pour vous.
4: Désolé.
3: Mais nous on va s'envoyer clairement du pâté en direct sur Fun Radio. On va parler de retard ce matin. Les amis j'ai failli ne jamais arriver alors. Pas vraiment mais. Ce coup de chaud quand t'as trois gamins et que ta meuf te réveille te dit putain on s'est pas réveillé, j'avais pas mis le réveil. Réveil à 8h10.
4: Pouf, oula.
3: Une dépose d'enfant.
5: Ouais.
3: Deux pour les jumeaux à la primaire avant 8h30.
5: Ouais.
3: Et la mienne, la collégienne, que j'emmène en scout, 10 minutes de trajet, avant 8h25. Globalement, tu
5: oula,
3: dis, a priori, ça le fera pas.
5: Ouais.
3: Je sais pas comment on a fait, on a réussi à le faire, j'ai réussi à me doucher,
4: bravo,
3: un café, laver les dents, popo.
5: Ah très bien.
3: Tout est fait. Hein.
5: Ah parce que moi, normalement, un quart d'heure, c'est juste popo. Hein.
3: Mais moi aussi le matin. Et ça scroll Instagram.
5: Bien sûr.
3: Voilà. Racontez-nous, vous, vos retards. 01 42 48 5000. Appelez-nous. Je suis sûr que vous avez déjà eu des retards marquants dans vos vies. Lui, il en a un, il a failli.
5: Ah ouais.
3: Mais, c'est quoi, on va le garder pour tout à l'heure.
5: Bien sûr.
3: Mais être en retard ce jour-là.
5: C'est impensable.
3: C'est lunaire. Si vous avez été en retard, je sais pas, à la naissance de votre enfant. Alors si vous êtes le père, hein, parce
4: au
3: que
4: mariage.
3: La mère.
5: Ouais, ouais.
3: Mariage. Enterrement.
4: Oh,
5: oh là là.
3: Ouais, non. Désolé.
5: Vous pouvez rouvrir la boîte.
4: Non.
5: J'ai ouais. Loupé.
4: Non.
3: C'est bouché la 4. Elle est où mamie? Ah non, bah oui. Oh là là. Quel con.
4: Oh là là, quel.
3: Tu es pas là Fabrice. Ah c'est lui con. Oh là là.
5: Ah, donc je suis vraiment en retard sur les infos. Hein.
3: Ah oui, la vache. Bon, rappelez-nous, on fait de la radio ensemble. 01 42 48 5000 pour l'instant direction Ibiza avec Ugel et Jamaican sur Fun Radio.

0: Et quelle année?
1: 2012.
2: 2014.
3: J'en ai aucune idée.
1: Non, attends.
2: Non,
1: le jeu est nul là. Là, il faut la réponse.
3: Bah, je sais pas, j'ai pas dit. Je vous laisse faire.
2: Hein. Vu, alors, Florida, My House.
3: Ouais.
2: On est sur du 2015.
3: Attends.
1: On est sûr de ça?
2: Ouais, sorti le 24 septembre 2015, enregistré en 2014.
3: Okay,
1: allez,
3: 12 ans.
1: Bravo Lul.
3: 12 ans pour ce titre, Florida My House arrive. Continue à appeler le standard 01 42 48 5000. Venez nous raconter vos retards marquants. Quand est-ce que vous avez été en retard la dernière fois, ou le plus gros retard de votre vie dans un moment gênant. En attendant, on va revenir sur ce mois de juin. Alors oui, il y a la Coupe du Monde, ça c'est sûr, c'est vrai, ça
1: et
3: démarre
1: dans une semaine pile.
3: Mais il y a pas que ça, ma Momo, ce
1: mois-ci.
3: Exactement,
1: pour tous les gens qui n'aiment pas le foot, qui ne regardent pas le foot, qui s'en foutent de la Coupe du Monde, et j'ai d'autres choses à vous proposer. Déjà, on a les 24 heures du Mans. Alors c'est tous les ans au mois de juin, et donc c'est le week-end du 13 et 14 juin. Voilà, donc ça se situe au Mans, évidemment, c'est okay. Dans le titre. Ouais, ça va être cool. Moi, j'aime trop regarder cet événement. En vrai, c'est hyper intéressant.
3: Alors, j'avoue que fan de F1 pour moi, en ce qui me concerne, sur les autres sports auto, je suis un peu plus largué, quoi. Mmh. WRC 24 heures du Mans. En fait, je sais que c'est Audi qui gagne chaque année, ou Ferrari. Enfin, voilà.
1: L'année dernière, c'est Ferrari.
3: Mais bravo à eux. Je sais que 24 heures, c'est un sacré délire. Mais il y a plein de catégories différentes. En fait, je comprenais pas pourquoi, en regardant des images, t'as des bagnoles qui se mettaient sur le côté pour laisser passer.
1: Oui, c'est qu'il y a plusieurs catégories
3: en fait,
1: sur la même piste.
3: C'est ça, t'as la catégorie reine qui va le plus vite, et puis t'en as qui vont un peu moins vite, qui laissent passer les plus rapides, mais c'est sur le même circuit en même temps. Enfin, tu vois, il y a tout
2: Moi, je connais pas du tout.
1: Si vous avez l'opportunité d'y aller, c'est un truc de fou à vivre. Il y a même la course, du coup, elle dure la nuit, puisque c'est 24 heures non-stop.
3: Ouais.
1: Et c'est vrai, l'ambiance le soir, elle est incroyable. Franchement,
2: j'adore.
1: Je vous
2: 24
1: recommande.
2: 24 heures. Oh. Au prix de l'essence.
3: D'accord, Lul.
2: Ouais, je vous le dis.
1: Ensuite, on continue avec les festivals, parce qu'il y en a plusieurs. On a déjà Wheel of Green qui sera ce week-end du 5 au 7 juin. Voilà, c'est au Bois de Vincennes, c'est en région parisienne. C'est un super festival en vrai. Mais alors, souvent, il est réputé pour qu'il y ait beaucoup de pluie.
3: En fait, le problème, c'est qu'ils ont une espèce de guigne au-dessus de... C'est terrible.
2: C'est une malédiction, ouais.
3: En fait, Wheel of Green, moi j'avoue que c'est l'un de mes festivals préférés. J'adore la programmation, l'esprit, et aussi parce que c'est à 10 minutes de chez moi que ça mange bien. Mais chaque année, et une année, l'année dernière, il y avait 20-30 cm de flotte, les gars. C'est horrible pour eux. Tu te dis, au mois de mai, mois de juin, normalement c'est bon, quoi.
2: Bah ouais.
3: Bon, mais c'est ce week-end à Paris.
1: Exactement, on a aussi le Hellfest du 18 au 21 juin à Clisson, comme tous les ans. C'est ouf aussi, c'est un festival de rock, hard rock, c'est trop cool. À chaque fois, ils ont des artistes de fou. Hein. Il y a du Metallica, du Scorpion, et j'en passe en vrai.
3: Hellfest, je crois que c'est un événement.
1: J'aimerais bien le faire un jour. Hein.
3: Ouais, pour
1: le kiff. Pour le kiff, l'ambiance est folle. Ensuite, il y aura la fête de la musique le 21 juin.
3: Oh là!
1: Bah oui,
3: c'est vrai.
1: Bah ça va être sympa. Nous, on sera au Stade de France pour Bruno Mars, mais
2: une bonne fête de la musique cette année.
3: Voilà. Oui, bah c'est bien fêter la musique, ça.
1: Mais dans toute la France, il y a plein d'événements. Bon, ensuite, on aura la finale de NBA. Alors, ça a déjà commencé puisque c'est du 3 et ça peut aller jusqu'au 19 juin selon les matchs.
3: Oui.
1: Parce que ça peut aller jusqu'à 7 matchs au total.
3: C'est 4 matchs gagnants pour les finales.
1: Ouais.
3: Il y a 4
1: C'est ça.
3: 7 oppositions au maximum entre les deux équipes. La première qui a 4 matchs gagnants remporte la finale.
1: Et ensuite, on a des films. Alors, on a Toy Story 5 qui sort le 17 juin. On a Backrooms qui, lui, est déjà sorti aux États-Unis mais sort en France le 17 juin et Carton, c'est un film d'horreur.
3: Oui.
1: On a également Disclosure Day, le nouveau Spielberg qui sortira le 10 juin. On a Scary Movie 6 qui est sorti hier. Et en termes de série, on a la saison 3 de House of Dragon qui sortira le 21 juin. Et The Bear, la dernière saison avec Jeremy Allen White qui sortira le 25 juin.
3: Exceptionnel cette série.
1: Elle est très bien cette série.
3: J'ai essayé. Alors j'avoue que j'ai pas accroché pour une raison, ils font que gueuler.
1: Ils
3: se gueulent dessus. Ouais, mais du coup, quand c'est le soir et que tu veux te coucher, c'est un peu vénère. Mais j'avoue que je crois que ça a cartonné.
1: Oui, elle a cartonné.
3: Et ben merci, Mourine.
1: Je vous en prie.
2: Sacré programme.
3: Il y a pas de foot, quoi.
1: Et non.
3: Et il y a la suite tous les matins en direct sur Fun Radio.
1: Je l'ai pas dit, mais c'est une évidence.
3: Allez, Florida, My House. C'est ce qu'on écoute tout de suite. Et après, on vous parle de vos retards, les plus gênants, là. On en parle sur Fun Radio. Soyez les bienvenus, les amis. C'est la suite, jusqu'à midi.

0: Les amis, on parle de retard ce matin sur Fun Radio. Je disais, je faillis arriver à la bourre ce matin. Et notamment, ma fille a failli arriver à la bourre au collège. Mais là, ce matin, on a beaucoup de gens, tiens. Beaucoup de retardataires parmi nos auditeurs. On a Godefroy, tiens, qui est en ligne avec nous. Salut Godefroy.
1: Salut la suite.
2: Salut.
0: Salut le Godefroy. Toi, t'as été en retard, pourquoi?
3: Ton prénom?
1: Le jour de mon bac.
2: Ah. Oh là là, la tuile.
0: Ça.
1: Ouais, la tuile, ouais.
0: Attends.
1: Mais bon, j'ai quand même pu le passer, hein. C'est la bonne nouvelle.
0: Ah, t'as pu, ils t'ont laissé rentrer et t'as pu le passer.
1: Ouais, heureusement que je connaissais bien le directeur, que c'était mon établissement, sinon j'étais mort.
0: Ah bah ouais, j'avoue, toi c'est ce qui t'est arrivé, Lul.
3: Oui, mais alors tu vas rire, moi c'était ni mon directeur, ni mon établissement, et effectivement je suis arrivé en retard au bac, c'était un oral, l'oral d'espagnol, mais au-delà de ça, c'est que en fait je m'étais trompé de jour.
0: Oh, mais voilà.
3: Je passais le mardi, alors qu'en fait c'était le... je pensais que c'était le mercredi.
0: Ah oui,
3: et donc je me suis pas réveillé, on m'a envoyé un message, une copine à moi qui passait l'épreuve, qui me dit bah je comprends pas, c'est ton épreuve de bac, t'es pas là et tout. Et donc là ma mère a dû faire aller-retour au boulot pour me ramener.
0: Oh le coup de chaud, coup de chaud.
1: Pareil, moi c'est une copine qui m'a téléphoné, ma mère est venue me chercher dans mon lit, elle me dit mais qu'est-ce que tu fous là?
0: Oh là là, le coup de stress. Godefroy, merci d'avoir appelé Fun Radio ce matin.
1: Merci à vous, je vous fais
2: des bisous.
0: Ciao ciao les amis, vous êtes pas prêts pour Tristan. Salut mon Tristan, 27 ans du côté de Pau. Salut Tristan.
1: Salut. Coucou
2: Tristan.
1: Ça va?
0: Ouais, ça va très bien. Alors j'ai ton info sous les yeux, mais pas l'équipe. Ouais. Peux-tu dire au reste de l'équipe, s'il te plaît, pourquoi tu es arrivé en retard?
1: Ben, j'ai failli arriver en retard à l'accouchement de mon fils.
0: Oh là là. La naissance de ton fils.
1: Ouais, la naissance de mon fils, du coup.
0: Ouais, l'accouchement de ta chérie.
1: Ma femme est partie à l'hôpital pour des contractions.
0: Ouais. Ok.
1: Jusqu'au moment, avec sa meilleure amie, jusqu'au moment où elle m'a appelé. Ouais. Et qu'elle m'a dit, faut que t'arrives, je vais accoucher.
0: C'est maintenant.
2: Oh.
1: Voilà.
2: Wow.
1: Gros coup de stress.
0: Attends,
1: donc, j'ai appelé des amis parce que j'ai d'autres enfants, donc pour qu'ils viennent me garder les enfants.
0: Ouais.
1: Je suis parti à l'arrivée de mon ami.
0: Ouais.
1: Donc, zéro limitation de vitesse.
0: Ouais. Bah, dans ce cas-là, mec, ouais.
1: J'ai doublé une voiture banalisée, je me suis fait arrêter, je leur ai expliqué et je me suis fait escorter jusqu'à l'hôpital.
2: Ah, c'est
3: ça,
2: stylé.
3: Ça c'est bien.
0: Exceptionnel. Ouais. Je serais capable de faire un quatrième gosse pour cette histoire.
2: Bah non.
0: Que les flics sur le périph, ils
2: disent escortez-moi.
0: Escortez-moi. On va le faire.
3: Mais et ta femme, elle t'en a voulu?
1: Non, pas du tout, parce que je suis arrivé au moment où elle a couché. Donc.
0: T'as pu voir la naissance de ton fils en direct, et c'est bien ça l'essentiel, Tristan. Mais ça, c'est, j'avoue, le coup de stress, c'est un des pires moments que tu redoutes quand tu mets
3: ta
0: main. J'allais dire maman, non, la maman, a priori, elle sait que...
2: Elle est sur place, normalement, tout est OK.
0: Normalement, peu de chance qu'elle soit à la bourre. Mais je vois l'idée, Tristan, c'est ouf. Bah, tant mieux pour toi si t'as pu arriver à temps. Des bisous mon Tristan.
2: Bisous,
0: ciao. Je sais qu'il y a d'autres gens là qui sont arrivés au standard les amis. On va écouter Bébé Rixa, New Religion. On va continuer à parler de ces retards. Maureen, t'as même pas dit toi les retards.
2: Oui, non mais moi je suis tout le temps en retard.
0: Voilà, au moins
2: voilà.
0: C'est
2: dit. Non, mais
3: Maureen, faut lui donner rendez-vous une demi-heure avant.
2: Oui.
0: Voilà.
2: Mais même moi je me prends une marge et j'arrive pas à la respecter alors.
0: Voilà.

0: Soyez les bienvenus sur Fun Radio, les copains, le jeu du cours Florian arrive. Une phrase, une intention, il faut réussir à la rentrer en mode... En mode Académie française, Comédie française.
1: Comédie française, oui.
0: Wow, bon, ça part bien.
1: Comme
0: déjà.
1: Denis Podalydès.
0: Oui, chiant à dire ce nom.
1: Ouais.
0: Ouais. Comme anciennement Pierre Niney.
1: Exact.
0: On va faire du théâtre en direct, vous allez voir, vous allez pas être déçus. Et c'est sur Fun Radio, les copains.
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0: Bienvenue sur Fun Radio, les amis. C'est la suite en direct. Je me marre parce que un jingle flunch à l'instant. Les gars, en studio, il y a plus de bouffe ici que dans un Carrefour hypermarché. Je vous le dis,
5: c'est terrible. C'est une dinguerie.
0: C'est pas possible. Je fais une crise de cholestérol là. Je suis pas bien. Faut arrêter. Bon, on a Kevin en ligne avec nous, 36 ans, du côté de Guilly. C'est un peu drôle, dans 45. Salut Kevin.
30: Salut
0: Kevin.
30: Salut sur la suite, comment ça va?
5: Coucou
30: salut.
5: Kevin.
0: Ça va très bien Kevin, sois le bienvenu ce matin sur Fun Radio. Merci d'avoir appelé Standard. On parle de retard ce matin. Moi j'ai failli me foirer là ce matin, mes gosses, mais finalement ils sont arrivés à l'heure. On parlait aussi d'Anime, le Twitcher là, qui était chez Quotidien début de semaine. Il est arrivé à la bourre, il est arrivé 2 minutes avant la fin de l'émission, mais il est quand même venu, je trouve ça drôle.
5: Il a le jour du bac, il a tombé de jour.
0: Exactement. Ouais. On a eu un auditeur à l'instant qui nous disait en retard le jour de la naissance de son fils. Toi, c'est quand ton dernier retard, ou en tout cas un retard qui a marqué ta vie?
30: Eh ben, moi, c'était lors d'une période d'essai. J'étais en période d'essai pour un CDI. Ça faisait 15 jours, donc j'arrivais sur la dernière journée. Ouais. Et j'étais du matin, je faisais 5h midi. Et le dernier jour, au lieu d'arriver à 5h, je suis arrivé à 9h. Problème de réveil.
0: Et alors, attends, la vraie question, du coup, parce que tout s'était bien passé les 14 premiers jours, j'ai envie de dire. Mais donc, du coup, est-ce que ça a eu une incidence sur la suite? Ils t'ont gardé quand même ou?
30: Ah, pas du tout.
0: Oh. Ah, ils t'ont pas gardé?
30: Oh. Du tout, tout s'était bien passé. Exactement.
0: Non, ça c'est.
31: Mais attends, nous on avait eu un stagiaire comme ça, Tom, que j'embrasse.
5: Oui.
31: Il fait son premier jour le lundi et dit moi c'est ok, de toute façon je suis hyper matinal, je me lève tôt. Le lendemain, il s'est réveillé à 11h30.
5: Il devait être là à 6h.
31: C'est extraordinaire.
0: C'est-à-dire que oui, stagiaire en plus de l'équipe et de la suite, mais aussi surtout de l'équipe de
5: la
0: Bruno.
5: Matinale,
0: Donc quand t'arrives à 11h30, on avait eu ça à l'époque, vous vous rappelez, on finissait les saisons à Ibiza.
31: Ouais.
0: Et je salue un ancien pote de la boîte, voilà, qu'on embrasse, il nous écoute tout le temps, c'est Nicolas. Il s'occupait de la réalisation vidéo, entre autres, et des montages. On était, Kevin, tiens-toi bien, sur le toit de l'Ushuaïa à Ibiza. Tout est mis en place. On est en direct sur W9, ok? Le gars, son rôle, c'est la vidéo. On est
31: très
0: sur
31: W9. Important pour la télé, oui.
0: Ok? La veille, on se chauffe un peu à aller en boîte, parce que t'es à Ibiza. Guetta et son staff nous invitent, on va au Pacha, ok?
31: Ouais.
0: Et on est tous quand même très raisonnables. On se dit, bon, bah là, il faut rentrer... Voilà, il faut aller à l'émission. Les gars, il est arrivé. L'émission finissait à 10h, à 9h45.
5: Il y a un certain panache là-dedans.
0: Il est arrivé, mais en plus, mais alors d'un aplomb en disant « Je suis là ».
31: Oui.
0: Bah mec.
31: Son visage avait la couleur de l'océan. Donc,
0: oui,
31: pour vous dire.
0: C'était un peu compliqué. Kevin, merci d'avoir appelé Fun Radio ce matin.
30: Merci à vous.
5: Bisous Kevin.
0: Salut. Des bisous
30: à vous,
0: Kevin.
30: Profitez, continuez comme ça, vous êtes énorme.
0: Ah, c'est toi qui es au top, mon pote. Même si habite Guilly. Guilly, c'est un peu drôle.
31: Mais je connais, c'est à côté de Châteauille.
0: Allez! Blaster Jacks. C'est ce qu'on écoute tout de suite sur Fun Radio. Désenchanté. Non pas 2000. Non pas 4000. 3000.

0: Bienvenue sur Fun Radio Milky, le remix de David Guetta arrive. La playlist ce matin, c'est le son. T'aimes bien une partie du son, mais le reste, c'est bof bof.
1: Ah oui.
2: Ah, je sais exactement.
0: Il y a des sons comme ça, tu sais, il y a une partie, tu t'es. Ah waouh, j'adore. Ouais. Et le reste, tu fais. C'est pas que c'est nul, hein. Mais je fais.
2: Ouais, c'est que t'attends, t'es passif.
0: T'attends cette partie-là.
2: Ouais.
0: On va en parler là dans moins de 10 minutes sur Fun Radio, on va vous faire notre playlist. Pour l'instant, on joue.
3: Le jeu du cours Florent.
0: On va même faire le jeu du cours Florian. C'est comme le cours Florent, mais on veut pas dénigrer le cours Florent. Ni artiste, et beaucoup d'artistes connus du cinéma.
1: Notre ami Benjamin Kerry,
0: oui.
1: Il a fait les cours Florent.
0: Ouais. Un pote à vous, effectivement, qui cartonne.
1: On l'embrasse.
0: Qui joue dans tout un tas de films.
1: Aznavour, par exemple.
0: Tout à fait, a fait les cours Florent. Moi aussi, j'ai un pote qui a fait les cours Florent. Bah, là, il vend des alarmes, ça n'a rien à voir.
2: Ah oui, mais c'est peut-être lui qui fait la pub Vérissure.
0: Ouais,
2: si c'est lui, il faut qu'on parle.
0: Non, mais en vrai, Pierre Ninet, François Civil, tout ça, sort du cours Florent. Bon, vous allez voir que nous, on a bien fait de faire de la radio plutôt que le cours Florent. On va se balancer des phrases et on va essayer de les interpréter. Je salue quand même le poste de Ferraro Alice sur Instagram. Je suis tombé aléatoirement sur elle hier.
2: Ouais.
0: 95 000 followers. Voilà. Alice Chave Ferraro. Je crois qu'elle est dans le milieu médical. Et,
1: Je l'ai vu cette vidéo.
0: Avec
1: elle
0: une
1: est
0: pote
1: géniale.
0: À elle. En fait, bon, la phrase, on va faire autre chose parce que la phrase, c'était tu lui as rasé la fouf.
2: Ah oui.
1: Oui, mais dans le milieu médical, ça, c'est possible, ça arrive.
0: Voilà.
2: Ah oui, nous, c'est... fouf, c'est vraiment un terme médical. Hein.
0: Oui,
1: alors,
0: mais bon.
1: Non.
2: Bonjour madame.
0: Comme nous, c'est assez niche.
2: Vous venez pour votre fouf.
0: Nous, c'est assez niche dans le terme de la radio.
1: Oui, bah, ce serait bizarre.
0: On va faire autre chose. Mais on va garder un peu les éléments, tu vois. Avec Bruno, ce matin, on se testait une phrase qui était « T'inquiète, je vais bien m'occuper de toi ». Je propose qu'on la teste.
1: Ouais. Allez.
0: Maureen, cours de théâtre. Attention, la prétention à avoir un César. Donc la phrase, c'est « T'inquiète, je vais bien m'occuper de toi ». Je voudrais que tu me la fasses de manière énervée pour commencer.
1: T'inquiète, ouais, je vais bien m'occuper de toi.
0: Ça marche.
2: C'est une Maureen énervée.
0: Ah, c'est une Maureen énervée. Tu peux me le faire façon déçue.
1: T'inquiète, je vais bien m'occuper de toi.
0: C'est pas mal.
2: Ouais, elle joue bien.
0: Il y a une forme de déception un peu, quand même, de devoir s'occuper de la personne. On sait pas qui, hein, mais. Sarcastique.
1: Oh là.
0: Ouais.
1: Ouais, t'inquiète, ouais, je vais bien m'occuper de toi.
0: Ah, c'est pas mal.
2: Ouais.
0: On sent un. Qu'est-ce qui va se passer, quoi.
1: C'est dur le sarcasme à jouer, je trouve.
0: Bah oui. De manière maintenant coquine.
1: T'inquiète, je vais bien m'occuper de toi.
2: Oh là là là là là.
0: Vous auriez vu le visage de Lune à ce moment-là.
2: Faut pas qu'elle me regarde dans les yeux.
1: Ouais, t'inquiète.
0: Lune,
1: ouais.
0: T'as une phrase, t'as un truc à balancer à quelqu'un avec un challenge?
2: Non, j'ai pas de phrase. Attends, je réfléchis si.
0: Bah, je sais pas, il est à toi ce chien.
2: Voilà. Non. On se voit toujours à midi du coup.
0: On se voit toujours à midi du coup. Ok.
2: Et tu vas me la faire, tiens-toi Mika, façon beaucoup trop joyeuse.
0: Ah ok. Donc c'est la phrase répète.
2: On se voit toujours à midi du coup.
0: On se voit toujours à midi.
2: Du coup.
1: Du coup.
0: Du coup.
2: Il y a vraiment 8 mots.
1: Ouais.
0: Vas-y.
2: Façon énervée parce que là tu vas casser des gueules à midi.
0: Ok. On se voit toujours à midi du coup.
2: Oh oui, ah le kéké de la cour de récré.
0: Oui,
2: oui, bien sûr.
0: On se voit toujours à midi du coup. Hein.
2: Mmh. Ok, ouais. Et façon très timide. Tu vas voir ton patron, mais t'oses pas négocier.
0: Je suis obligé de balancer. Oui. Tristan, voilà, ça me met dans un truc, c'est le patron là. Tristan, on se voit toujours à midi du coup, ouais.
1: C'est si toi.
2: Je trouve pas ça hyper sympa que tu m'aies imité, mais je trouve ça vraiment bien.
0: Lul, tiens.
2: Ouais.
0: Il est moche ce chien.
2: Ok.
0: Ok. Façon d'aplomb. Tu vas voir quelqu'un dans la rue et vraiment tu en gratos total, mais t'es vraiment droit dans tes bottes.
2: Eh, il est moche ce chien là.
0: Ah ok. Change de phrase, elle chante. Elles sont bonnes.

0: Ces chips, elles sont à toi, façon coquine.
1: Eh, hey, sont bonnes ces chips. Elles sont à toi.
2: Elles sont à toi.
3: Elles sont à toi.
1: Elles sont à toi.
0: Elles sont bonnes ces chips. Elles sont à toi, façon ultra timide. Parce que t'en veux une, ouais, mais t'oses, ouais, pas demander.
1: Elles sont bonnes ces chips.
0: Oula.
1: Elles sont à toi.
2: Il est mi timide, mi coquin.
0: En fait, t'es mi timide, mi coquin.
1: Oui.
0: Ok. D'autres phrases, d'autres intentions. Maureen, est-ce que t'as une phrase?
2: T'as récupéré les enfants.
0: Oula.
1: Façon tueur en série.
0: Non, on va passer à autre chose.
1: Ouais.
0: Autre phrase.
1: Non. J'arrête de jouer. Le jeu est nul.
0: Pourquoi t'arrêtes de jouer? Qu'est-ce que t'as? T'as que des phrases border?
1: Ouais.
0: Ok, bah vas-y, faisons. T'as rasé la fouf, ok. Vas-y, ok. Tu lui as rasé la fouf façon surprise.
3: Tu lui as rasé la fouf.
2: Ah si.
0: On va faire le jeu, hein, c'était mieux de.
2: Bien sûr.
0: Tu lui as rasé la fouf, Maureen, façon énervée.
2: Tu lui as rasé la fouf.
0: Très bien. Je vais le faire moi façon choquée.
3: Tu lui as rasé la fouf.
0: Lul, façon déçue.
1: Tu lui as rasé la fouf.
0: Ok.
2: Moi j'aurais rajouté un. Ah non, tu lui as rasé la fouf.
0: Ouais. Pas mal. Façon séductrice, il te reste 4 secondes.
2: Et tu lui as rasé la fouf.
1: Oh là.
0: Lui il est pas bien.
1: Oui.
0: Hein, c'est le.
1: Oui. Et non, il me fait raser la fouf.

0: La playlist de la suite sur Fun Radio tous les matins, midi moins le quart, ça arrive là dans 5 minutes. Le son qu'on aime, mais on aime une partie du son particulièrement et le reste ça va. C'est cool mais bof bof.
1: Je pense qu'on va plus être amis.
0: Qui, nous deux?
1: Ouais.
0: Ah mais...
1: J'ai choisi un son que t'adores.
0: Ah ok.
2: Ça doit être un Justice ou un Daft ou un truc comme ça.
0: Allez, ça sent le Daft Punk. C'est le Daft Punk?
1: Ouais.
0: Il va y avoir conflit là sur Fun Radio, bougez pas.
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3: Ouais, les copains, c'est la suite sur Fun Radio en direct tous les jours jusqu'à midi. Je m'appelle Mika, il y a Maureen.
4: Bonjour.
3: Il y a Lul.
5: Salut.
3: On va écouter Shakira, direction la Coupe du Monde, la Die Die, dans moins de 5 minutes.
5: Allez, une semaine.
4: Go. Oui.
5: Pile une semaine avant le début de la Coupe du Monde.
3: J'avoue.
4: Faut qu'on crée notre mon petit prono là.
3: D'ici demain on va le créer parce que le temps de le créer, le machin, le truc. Mais demain on balancera le lien en story peut-être Instagram.
4: Oui, oui, oui.
3: Rejoindre l'appli et faire des paris avec nous sans oseille évidemment. L'idée c'est de se challenger sur les résultats de la Coupe du Monde. Mais pour l'instant c'est la playlist.
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3: Dans la vie, il y a des sons qu'on adore, mais on aime surtout une partie du son. C'est pas que le reste on déteste. Attention, dans les sons qu'on va être là, on dit pas qu'on déteste le reste. C'est juste que voilà, c'est un peu plus. On attend, disons, le moment qu'on aime vraiment. Lul, on va se fâcher. Bah, apparemment, c'est un Daft Punk.
5: Je suis désolé, hein, parce que je trouve le son très bon, mais juste une partie, le reste aux chiottes.
3: Ok, alors.
4: Ah oui, attention, il dit les termes.
3: Ouais, attention aux termes. Donc, quel est ce Daft Punk? Attention, selon celui. Lequel. Oh. Allez.
4: Allez, vas-y. Ça va aller, remets les lettres dans l'ordre.
5: C'est aérodynamique.
3: Ah non, mec. Tu peux pas. Alors, la partie que t'aimes, on l'a, hein, c'est ça, normalement?
5: Vas-y. Ça, j'adore. Là, je suis à fond.
4: C'est vrai que cette partie est cool.
3: Et après, t'aimes pas?
5: Ah non, après, c'est mou. Hein. Ça passe rien. Je dirais même que c'est décevant.
3: Ah, j'avoue que cette partie-là d'aérodynamique, elle est quand même.
5: Là, je suis dans le kiff. Après, ils ont juste rajouté des. Dong, dong, dong, dong, dong, dong, dong, dong. Chiant.
3: C'est pas bien ce que tu fais, hein.
4: Bah après il a le droit hein.
3: Oui.
4: On remet pas en cause la carrière des Daft Punk.
5: Non.
3: Oh là là, la rythmique, c'est l'un de mes préférés mec. J'adore ce titre de Daft Punk. Mais effectivement, c'est tellement personnel que toi ça te saoule. Maureen, quel est le son? T'adores un morceau, le passage qu'on va écouter, mais le reste ça te gonfle un peu.
4: Oui, alors m'embrouillez pas, j'ai choisi un Drake. Je sais qu'en ce moment il cartonne, mais moi ce son, il me saoule, c'est God's Plan.
3: Ah.
4: À partir d'une minute 27. Voilà, il y a juste une phrase, j'aime bien, après le reste ça me saoule. 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Ça y est, je m'ennuie.
5: Voilà. C'est d'accord.
3: Alors, je dois dire, j'en parlais hier, ma fille elle est fan de Drake et celui-là elle le demande à chaque fois. Elle-même, elle me dit, une fois que ça s'est passé,
5: oui, oui.
3: On peut zapper. Tu veux mettre un son, fais-le. Mais j'avoue que moi, je vais me fâcher. Je vais me fâcher avec la programmation ici, mais je suis désolé. Angèle Justice.
5: Ouais, bah, il est super.
4: Le What You Want.
5: Ouais.
3: Ben, moi, j'adore tout le début. Ça.
5: Ah oui. Quand ça part.
3: Jusqu'à ce que ça parte.
4: En fait, t'aimes pas quand Angèle, elle chante?
3: J'adore Angèle.
5: En fait, tu la détestes.
3: Me faites pas dire ça.
5: Eh ben, elle est là, droit de réponse.
3: J'adore Angèle, j'adore Justice, vous le savez. Mais j'avoue que là, une fois que c'est parti, je m'ennuie un peu.
4: Là
3: j'adore.
5: Tu t'ennuies?
3: Là,
5: ah
3: j'adore.
5: Oui. Ah oui, non, là, pour moi, c'est le prime.
3: Et ça y est, là, c'est bon.
4: Ah oui, c'est très, très court quand même.
3: Bah, disons que c'est pas quand Angèle chante, les gens vont se dire, ils détestent Angèle. Mm. J'aime bien. Mais ça y est, c'est long.
4: C'est un peu.
3: Tu vois.
4: Oui,
3: voilà.
4: Ouais.
3: Alors que le début, bah, il me le fait bien.
5: Ok.
4: Écoute, et c'est les goûts et les couleurs, hein, ça se discute pas.
3: J'ai envie de te dire, c'est comme le die die de chacun. On écoute. Très honnêtement, j'adore le refrain. Le reste, il me cale un peu là. Surtout quand elle dit Cristiano Ronaldo là.
4: Mais t'as un problème.
3: Cette partie là.
4: Il est fou. Ça va pas ou quoi?
3: C'est bon.
4: Tu laisses Cristiano tranquille.
3: Si moi, je suis vieux, lui, il en est pas dans.
4: Oui, enfin bon, vous avez pas la même carrière.
5: Ouais, pas non. Le même cardio, surtout.

0: Vous savez quoi? Maureen est tombée sur le top 20 des pays où il y a les plus beaux mecs.
1: Les beaux gosses!
0: On ne devait pas parler de ça, mais on va parler de ça parce que là, j'ai un coup de gueule à passer. Je vous le dis tout de suite. je suis pas content du tout, du tout, du tout.
1: Moi, j'aurais inversé le premier et le troisième. Voilà.
0: Moi aussi. Bon, vous savez, on va en parler. On va en parler. Maureen va nous donner le top 10 parce que le top 20, bon, voilà, ouais. 17ème la Norvège.
2: Ah ouais, bah ils sont peut-être beaux, mais.
0: Oui, mais bon, on connaît pas de Norvégiens, c'est ça que je veux dire. Mais ça ce top 10, il est un peu.
1: Si, en plus, on connaît un Norvégien.
0: Ah oui?
1: Kaigo. Et c'est un bel homme, hein.
0: Bah, je le connais pas, moi.
1: Bah, non, mais pas personnellement, bah, mais tu sais à quoi il ressemble.
0: Oui, non, mais d'accord, je l'ai croisé une fois aussi. Voilà.
1: Bah, il est beau. Hein.
0: Mais.
1: N'importe quoi.
0: Mais bien sûr que si, bah, il a acheté des bougeoirs.
2: Mais oui.
1: Bah, oui, il est fan de bougies alors.
0: Bah, oui, c'est ce qu'il veut. Bougez pas, on fait le top là sur Fun Radio.
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3: Les amis, c'est la suite sur Fun Radio. À partir de midi, le mix Fun Radio, toute la playlist de Fun Radio mixée non-stop. Il y aura un odeur. Mais là, tout de suite, petit coup de gueule. Ce top 10, ou plutôt top 20. Mais bon, on va se concentrer sur le top 10, on n'a pas le temps sinon. Les pays où il y a les hommes les plus beaux. Commençons par les dixièmes, Maureen.
4: Bah, c'est nous, c'est les Français.
3: Ah, c'est pas un scandale, ça ?
5: Bah, après, c'est vrai qu'il y a des machins, quand même.
3: Bah. Oui.
4: Non, mais. C'est pas le pays où on a les plus beaux hommes, effectivement. C'est pas la réputation qu'on a. On a la tchatch, on est romantique, on est tout ça, mais.
3: Hyper beau.
4: Même après, dixième, c'est bien, quand même, hein.
3: Ouais.
4: Bah, neuvième. C'est pas si pire. Neuf, la Corée du Sud.
3: Ok.
5: Eh oui.
4: C'est vrai, bah, tous les BTS, ils sont très beaux. Hein.
3: Oui, c'est vrai. Non, mais c'est
4: en
3: vrai.
4: Plus, ils ont des peaux magnifiques avec leur routine et tout, j'adore.
3: J'avoue. Huitième.
4: États-Unis.
3: Oh, sans déconner, Trump. Vraiment. Avant.
4: Oui, faut pas
3: avant
4: prendre nous. Trump comme exemple.
3: Bah si, excuse-moi. L'autre, il est orange, frère, on dirait une mandarine.
4: Non, mais tu sais, les surfeurs un peu californiens, tout ça.
3: Oh,
4: là.
3: Oui,
4: après, il
3: n'y
4: a pas
3: parce
4: que ça aux États-Unis, hein, je t'accorde.
5: Dans ce cas-là, 10, France, François Bayrou, tu vois.
3: Oui, oui, oui c'est voilà. Pas faux.
4: Ensuite.
3: Septième.
4: L'Inde. J'ai pas de personnalité indienne là.
3: Non, j'en ai pas sous les yeux non plus.
4: Six. En 6, la Turquie.
3: Oui, alors il y a les Turcs très
5: bien. Oui.
4: Oui.
3: C'est vrai, c'est vrai.
4: Cinquième. En 5, le Liban. Bah, okay. Mika, le chanteur Mika, il est libanais.
3: Bah, on l'embrasse.
4: Bah, c'est un bel homme, hein,
3: bah,
4: en
3: oui.
4: vrai.
3: Ouais.
4: En 4, le Brésil.
3: Ouais.
4: Neymar,
3: bah, oui.
4: tout ça. Oui,
3: ouais.
4: oui.
3: Ouais.
4: En 3, l'Italie.
3: Oh là là là.
4: Oui, alors c'est pour ça que moi, le 3, je l'aurais mis en 1. En 2, c'est la Suède. Et en premier, ce sont les Espagnols.
3: Non, mais sans déconner, les boulettes Ikea, là, et les Faritas avant. Oh. Faritas, c'est mexicain, ça n'a rien à voir.
5: Et oui,
4: oui.
5: Hein.
4: oui.
3: Ouais. Croquetas.
4: Oui, voilà, ouais. Croquetas.
3: On pense quoi, Maureen, de stop ?
4: J'aurais mis les Italiens en premier, effectivement.
3: Okay. Okay.
4: Les Italiens, c'est des bels hommes, quand même.
3: Oui, bah oui.
4: Espagnol, à part Miguel Angel Munoz, là, l'acteur de Undo Stress, j'ai pas trop d'exemple.
5: Ouais, non, mais qu'elle hésite pas à citer son cousin.
3: Surtout, elle a mis tous les noms espagnols qu'elle connaissait.
5: Ouais.
3: À part Miguel Andrés Munoz. Voilà. Pas de problème. On se laisse là, on se retrouve demain.
4: On se laisse là, oui.
3: Prenez soin de vous, restez à l'écoute de Fun Radio pour
5: adios
3: l'instant.
5: Adios à todos.
3: Midi, les amis.
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6: Et tous les jours à midi, on fait un point sur l'actualité avec Oriane Dorot. Bonjour Oriane.
7: Bonjour, bonjour à tous. On a appris ce matin la mort de Marjane Satrapi. L'artiste franco-iranienne s'était fait connaître mondialement avec sa bande dessinée Persepolis, dans laquelle elle racontait son enfance en Iran sous le régime des Mollahs, BD qu'elle avait également adapté au cinéma. Marjane Satrapi avait 56 ans. Elle serait, selon ses proches, morte de tristesse un an après le décès de son mari. Exilée en France depuis plus de 30 ans, elle avait refusé la Légion d'honneur en 2025 pour dénoncer l'attitude hypocrite de la France vis-à-vis de Téhéran. L'Iran, où le guide suprême estime que les États-Unis et Israël ont subi un revers cuisant, Mojtaba Khamenei parle d'une humiliation profonde et accuse Washington de chercher à diviser la nation iranienne. L'Iran, dit-il, a porté un coup décisif à ses ennemis. Hier, Donald Trump avait annoncé que les discussions avec Téhéran pourraient aboutir dès ce week-end, et ce malgré la reprise des attaques dans le Golfe. Au Liban, un casque bleu a été tué ce matin dans le sud du pays. Le soldat serbe a succombé à ses blessures après la chute d'un missile sur une base de l'ONU. Les recherches se poursuivent dans le Gers, 6 jours après la disparition de Liana, cette collégienne de 11 ans. Ce matin, les gendarmes ont fait appel aux cavaliers d'un centre équestre pour parcourir des zones boisées au sud de Florence. Ils poursuivent également le porte-à-porte. Le principal suspect placé en détention provisoire était visé par plusieurs plaintes, notamment pour viol sur mineur. Attention, si vous n'avez pas encore rempli votre déclaration d'impôt, vous avez jusqu'à ce soir minuit pour le faire. Cette date limite, au-delà de laquelle vous risquez des pénalités de retard, concerne les départements allant de 55 à 976. L'an dernier, 16% des contribuables ont rempli leur déclaration pendant la dernière semaine. En tennis, coup d'envoi demi-finale dames cet après-midi à Roland-Garros. La russe Diana Schneider, qui a éliminé hier la numéro 1 mondiale Arina Sabalenka, affronte la polonaise Maya Ralinska. L'autre demi opposera la russe Mira Andreeva à l'ukrainienne Marta Kostyuk. Et puis du football, ce soir avec un match amical pour les Bleus à une semaine tout juste du coup d'envoi de la Coupe du Monde. L'équipe de France reçoit la Côte d'Ivoire au stade de la Beaujoire à Nantes. Coup d'envoi à 21h10.
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6: Allez, c'est parti. Salut tout le monde, bienvenue sur Fun Radio. C'est Karel, on est jeudi, demain soir les amis, le début du week-end, ça commence à se rapprocher. D'ailleurs, dans une semaine, début de la Coupe du Monde. Ça aussi, c'est trop cool, et le son de l'été pour fêter ça toute l'après-midi. Avec le mix Fun Radio, on démarre avec Afrojack, Awake Tonight.

dans les voitures, à la maison, au boulot, là en ce moment on profite les amis, le Mix Fun Radio tous les jours pendant votre pause déjeuner, on vous accompagne avec les sons de l'été, les podcasts dispo du Mix Fun Radio quand vous voulez sur l'application Fun Radio. On écoute à 9h Talk To You et maintenant Karol G, Sia, Tiesto, Bella Conocido.

0: pause déjeuner. Bienvenue tout le monde, vous écoutez le Mix Fun Radio. Et pour vos messages, vos dédicaces, 06 43 07 12 89, ça c'est le numéro du WhatsApp. Je salue Florian, Adèle, Marie aussi qui me dit j'écoute Fun tous les jours, juste pour le dire. Et ben merci beaucoup Marie. Il y a aussi Chris qui fait un bonjour à tous les chauffeurs routiers, et spécialement pour Zaza qui se reconnaîtra. Salut Zaza. Salut à tout le monde. Le Mix Fun Radio tout de suite avec ce tube génial, Blaster Jacks, Unfaithful et Dua Lipa, la Star Fun Radio.
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0: 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Le nouveau James Hype à l'instant, Serotonin sur Fun Radio, première radio dance.
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0: Le match Fun Radio tous les jours pour défendre vos artistes préférés. Le principe est très simple. Deux artistes qui s'affrontent. Un vote sur l'Instagram de Fun Radio directement en story. On écoute le gagnant à 14h. Aujourd'hui, c'est Rihanna. Avec le Umbrella. Deux stars mondiales, Rihanna et Lady Gaga. Tube énorme, Poker Face, à vous de voter, à vous de choisir. On écoute le son gagnant à 14h et tout de suite je démarre plus de 40 minutes de dance music non-stop. C'est Tame Impala.
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La pause déj sur Fun Radio et ça peut tomber aujourd'hui les amis, hein. 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Attention, David Guetta arrive après DJ Youssef en nouveauté.

0: Soyez tous les bienvenus, vous écoutez Fun Radio, première radio dance, et il est 13h.
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0: Et bon courage à tout le monde là sur les routes, peut-être à la maison, en pause déjeuner, au boulot, c'est jeudi, demain, le début du week-end. On profite en attendant la pause déjeuner sur Fun Radio, plus de 40 minutes de dance music non-stop avec le nouveau UGL à découvrir et Sound of Legends, c'est San Francisco.

The Dance Music Non-Stop et un rendez-vous demain soir pour fêter le début du week-end. Party Fun à partir de 22h et dispo bien sûr quand vous voulez en podcast sur l'application Fun Radio. C'est du mix hein, toute la nuit avec les plus grands DJ du monde. Deux DJ Party Fun qu'on va s'écouter, c'est John Summit et le nouveau Timmy Trumpet.

0: La première fois, c'était sur Fun Radio. John Summit, Chica Fuo 5. Le numéro du WhatsApp 06 43 07 12 89 pour passer vos messages en direct. On parle ensemble tous les jours. Il y a du monde. Un message d'Olivier. Salut Fun, je souhaite une bonne journée à tout le monde. Demain, c'est le week-end. J'ai trop hâte. Bon courage, les amis. Sarah aussi qui dit salut Karel. Je t'écoute dans ma voiture. Ce serait pour savoir si tu peux mettre Angèle, que j'adore. Angèle Justice. What you want. On l'écoute tout de suite avec Fisher en nouveauté et Favor.
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0: bon appétit, une belle journée les amis, vous écoutez Fun Radio.
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0: Le match Fun Radio, qui va gagner aujourd'hui? Alors franchement c'est trop dur de choisir. On a juste envie d'écouter les deux tubes, c'est très serré d'ailleurs. En story Instagram Fun Radio pour voter. Instagram Fun Radio directement en story. Aujourd'hui c'est deux stars mondiales qui s'affrontent, Rihanna, Umbrella. Tout à fait, face à Lady Gaga. Poker Face. C'est vous qui décidez. Le tube gagnant à 14h. Story Instagram Fun Radio. On vote et on écoute Chico Rose tout de suite sur Fun Radio.
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La dance music sur Fun Radio. Et attention, encore quelques minutes là pour départager Rihanna ou Lady Gaga qu'on va écouter pour le match Fun Radio. Story Instagram Fun Radio. C'est quasiment du 50-50 entre les deux stars Fun Radio. On écoute soit Umbrella ou Poker Face tout à l'heure à 14h. Restez bien avec moi en attendant les tubes de l'été, Avicii et Bébé Rexha. 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

0: Bienvenue sur Fun Radio, il est 14h. 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
0: Le début d'après-midi, bon courage à tout le monde. Forcément, la dance music pour se motiver avec les Global DJs. Tout de suite, la gagnante du match Fun Radio, un match très serré. Deux stars qui s'affrontaient, Rihanna ou Lady Gaga. Et vous avez choisi à 51% Rihanna, maintenant sur Fun Radio. Enjoy.

Lucky sur Fun Radio, remixé par David Guetta. Ça va tomber à tout moment sur Fun Radio, le double fun de deux tubes de David Guetta à la suite. 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On vous offre le voyage à Paris, le concert exceptionnel de David Guetta au Stade de France. Restez bien connectés. En attendant, on écoute Blaster Jax et en classique, Rema et Selena.

0: clairement, ça motive. Hein. Plaster Jax à l'instant sur Fun Radio. 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
0: Et vos messages, vos dédicaces directement sur le WhatsApp de Fun Radio, 06 43 07 12 89. Il y a Léo là qui fait une dédicace à Warren Boudboul. Alors ça, c'est pour Cyril Hanouna qui sera là tout à l'heure en direct à partir de 16h. Et Ludo qui choisit la musique, qui me demande si c'est possible d'écouter le nouveau Afrojack avec Sia et David Guetta. Bien sûr qu'on peut l'écouter. On adore Awake Tonight. Et en classique, Jason Derulo, Want to Want Me sur Fun Radio.
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La première fois que vous l'avez entendu ce son, c'était sur Fun Radio, le nouveau Offenbach, Four to the Floor. Et match de l'équipe de France, là ce soir, un match amical, je rappelle quand même, dans une semaine, c'est le début de la Coupe du Monde.

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1: Allez, c'est parti, 15h, bienvenue sur Fun Radio, c'est Karel, j'espère que vous allez bien. Des bonnes nouvelles les amis, demain soir, le début du week-end, dans une semaine, la Coupe du Monde, ce soir la France qui joue et le son l'été pour se motiver. Plus de 40 minutes de dance music non-stop avec Coria, Farruko et Jennifer Lopez.

La dance music sur Fun Radio, on écoute plus de 40 minutes de dance music non-stop avec un classique génial de Kesha là tout de suite. Il y aura aussi Upsilon avec son nouveau son, le DJ Fun Radio avec Isabelle. Et tout de suite, une nouveauté que vous êtes les premiers à découvrir sur Fun Radio, on l'attendait avec impatience, tube de cet été, Farruko, Yapaké.

0: Upsilon, il est juste trop fort. Encore un tube. Tube de l'été que vous découvrez sur Fun Radio. Upsilon et Isabelle.
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0: Toute l'après-midi, on parle ensemble sur le numéro du WhatsApp 06 43 07 12 89. J'ai vu du monde là de connecter. Salut Sébastien qui dit bonjour Karel. Peux-tu passer le bonjour à tous les chauffeurs livreurs? On vous écoute toute la journée avec grand plaisir. Salut les amis, message aussi d'Aurélien. Je suis sur la route, je vous écoute, ne changez rien. Vous passez du bon son qui motive. C'est excellent, bon courage la famille, merci à toi.

0: Avec Jenny, on écoute Dracula.
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2: Salut les amis, vous êtes sur Fun Radio. Il est 16h comme tous les jours. C'est la bande de Cyril Hanouna qui prend la place sur Fun Radio et qui se fait plaisir. D'ailleurs, je regarde tous mes collègues aujourd'hui. Je suis très content parce que donc là, c'est Cyril. C'est pas du tout Cyril qui vous parle, c'est Fabien. Mais il arrive dans quelques instants. Il va vous raconter ce qui s'est passé hier. Ah. Il y a une soirée, autant couleur, je sais pas si ça se dit, mais une soirée en tout cas épique. Où il y a une personne qui s'est détachée des autres, démarquée des autres.
3: Bah déjà, c'est Raymond parce qu'il n'était pas là.
2: On a fait un petit bowling. Capucine, est-ce que t'es tout de suite obligé de négatif?
3: Bah, elle a raison.
4: Bah, il nous a manqué.
5: Il nous a pas manqué, il nous a planté.
2: Ouais, non, il a sûrement une bonne raison et il la donnera. Je sais pas laquelle.
6: Ouais, j'ai toujours une bonne raison.
2: Olivier D'Artigol est là, Valérie Benaïm, Chana Lousteau.
3: Bonjour.
2: Capucine Anna.
3: Bonjour. Et Fabien Delette.
2: C'est gentil. Cyril arrive dans quelques instants. Il fera le point sur non seulement la soirée bowling, mais également le buffet qui a quand même pas mal participé à la fête.
3: Ah ouais.
2: Je vois que Valérie a des choses à dire.
3: Ouais. Elle était pas seule.
2: Il y aura également Angèle et Justice. Alors on vous dit pas qui a gagné, hein. C'est Cyril Hanouna qui vous fera le score en direct, l'annonce. Hein. Ici on a une petite idée puisqu'on a vécu l'événement, mais croyez-moi, il y aura des belles surprises. Et puis c'est le moment de lire vos messages avec le hashtag AskMeAnything. Alors. On a du Lison, message de Lison qui met juste un petit message pour vous dire que je pars sur Ibiza et que je prends l'appli Fun Radio avec moi pour vous écouter au bord de la piscine.
3: Très
2: bonne idée.
3: Elle nous nargue un peu, non?
2: Un petit peu, mais elle a raison en tout cas.
3: On est content de l'accompagner là-bas.
2: Ali Ben qui met, il y a un son qui passe sur Fun Radio et que Cyril n'arrête pas de chantonner, ça fait nananana fisco.
3: Quoi?
2: Ça vous dit quelque chose? Nananana fisco. Alors personne n'avait trop. Alors à votre avis, nananana fisco. On a cherché tout à l'heure.
3: Ouais.
2: Nananana fisco.
3: Hein?
2: Nanana fisco. Et ben Kassim, qui est notre réalisateur et qui a Louis Fine, il a dit, mais ça, à mon avis, c'est ça.
7: Nanana fisco.
2: Donc, le titre que tu cherches, Nanana fisco,
3: Alben, c'est Cyril.
2: C'est Sound of Legend, San Francisco.
3: C'est de Cyril, non?
2: C'est de Cyril.
3: Pas le remix?
2: Ah non, alors ça, c'est San Francisco. Sauf erreur de ma part. C'est pas Cyril qui l'a inventé.
3: Non, mais
2: il y a. Sauf erreur de ma part.
3: Il y a un DJ qui s'appelle Cyril.
2: Ah, ouais, Sound of Legend.
3: Voilà, c'est ça.
2: Tout à fait. Merci Capucine.
3: De Cyril, voilà.
2: D'accord. Bon, si quelqu'un a suivi cette histoire avec Capucine, n'hésite pas à débattre. En tout cas, on a la réponse, c'est ce qui compte. Il y a Moustique toujours sur le hashtag AskMeAnything sur Fun Radio. Cyril, il y a quelques jours, t'as offert un salaire. Ah oui, le salaire de Raymond, car il n'est pas venu à l'heure. Mm-hmm. Est-ce que tu penses que si un jour il arrive encore en retard, tu pourrais faire plus fort? C'est-à-dire proposer une place de chroniqueur sur Fun Radio.
6: Ah oui. Mais là, est-ce que Cyril va offrir son salaire?
2: Alors là.
3: Oh là, il a sorti les muscles. Est-ce que tu pourras lui redire quand il sera là?
5: Ouais, grave,
3: prends la vache.
6: On fera une séquence, on appellera un éditeur et on verra s'il veut danser. Et puis moi, j'irai tranquillement sur la route de France Travail.
4: Moi, j'y vais pas là.
6: Il y en a un à Herblay.
3: À 2 mètres du bol sanglier.
6: Moi, je dépends d'Herblay.
4: C'est terrible.
6: Je dépends du Val d'Oise.
2: Non, Raymond, franchement, c'est culotté et ça t'honore. Bravo.
6: C'est culotté, il n'est pas là.
3: C'est quand le gars est là.
6: C'est quand tu te bagarres, quand un mec n'est pas là, il n'y a pas de fierté.
2: D'ailleurs, on va parler bagarre tout à l'heure avec Cyril parce qu'il s'est battu contre des robots hier.
6: C'était incroyable. J'en ris encore, moi.
2: Sur W9.
6: J'ai rigolé ce matin.
2: Cyril a failli mettre KO et a quasiment mis KO des robots. Il vous en parlera tout à l'heure. Il y a Lola qui lui dit, je vous écoute avec l'application Fun Radio. Parfois, il y a un bruit hyper bizarre et stressant. Ma collègue me dit que c'est la voix d'Olivier D'Artigol.
3: Oh non.
2: Et Olivier, t'en prends des gratuites, hein. Je suis désolé là.
4: Il y en a d'autres.
2: Et on a Gigi qui dit, salut les amis, je vous pose une question. Si vous deviez partir en vacances une semaine avec un seul membre de l'équipe de Fun Radio, ça serait qui votre dernier choix?
3: Ah, le dernier choix.
2: Alors, vous savez quoi? Je vous laisse le temps de réfléchir pour pas que ça foute trop la merde entre
4: ça
2: nous.
4: Ça sent pas bon pour moi.
2: Je vous rappelle d'ailleurs que dans deux semaines maintenant, on sera dans le sud de la France parce que Fun Radio nous loue une superbe villa. Et on sera en direct, bien sûr, avec vous. On fera vivre tout ça. Toute la bande de Cyril Hanouna entre 16h et 18h sur Fun Radio. Et là, c'est Angèle avec Justice.

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1: Fun Radio, il est 16h07 jusqu'à 18h. On est là comme tous les jours. C'est la bande de Cyril Hanouna. Raymond est là, Olivier D'Artigol, oui. Valérie Benaïm. Oui. Notre journaliste de talent, Chana Lousteau.
2: Bonjour.
1: Notre influenceuse de talent, Capucine Alave. Je plaisante, je sais que tu es actrice.
3: Bonjour.
1: Moi, c'est Fabien. Cyril Hanouna est sur la route. Il y a 6 mois de restaurant Bio Burger à gagner. Vous envoyez Cyril, C-Y-R-I-L au 74-900. 500 balles, c'est quand même pas malin.
2: C'est énorme.
1: Ça fait beaucoup de burgers.
2: C'est énorme.
1: De Bio Burger, allez-y. C'est le kiff, un Bio Burger. C'est. Alors, je suis en train de dire en même temps, c'est des burgers bio au bœuf, au poulet, végé. C'est vraiment une dinguerie. C'est vraiment une dinguerie, c'est écrit, mais c'est vrai.
2: Top.
1: Donc allez-y, Cyril, C-Y-R-I-L au 74-900. Et je reçois des messages en temps réel de Cyril Hanouna, on me fait signe. Alors quel est ce message?
2: Oula.
1: Bordel, d'accord, je pense que c'est des bonnes nouvelles.
2: T'avais posé une
4: je
2: question
4: pense que j'ai sur la route. Il a voulu dire que sur la route c'était difficile.
1: Bien sûr, c'est le bazar.
4: Et moi-même j'ai eu beaucoup de mal à accéder au studio.
5: C'est
4: et
5: exact, tu parles peut-être au début de l'émission.
1: Alors on revient quand même sur le message de Gigi qui envoie un message sur Ask Me Anything. Salut les amis, je me pose une question. Si vous deviez partir en vacances une semaine avec un des membres de l'équipe de Fun Radio, quel serait votre dernier choix? Valérie, c'est à toi, tu commences.
2: Oh putain.
1: Ah bah oui.
2: Mon dernier choix.
1: Tant pis si c'est dur, c'est comme ça.
2: Ouais, je sais. Bon, vous voulez que je commence?
1: Vas-y, Capucine, visiblement. Capu, tu dirais qui?
2: Non, je dirais Raymond.
1: Dernier choix.
2: Parce que j'aurais peur qu'il me fasse faux bon comme hier soir.
1: Ah oui, d'accord. C'est un missile, ça. D'accord.
2: Non, pour les vacances, il est toujours là. Ah, tu crois?
1: Pas mal.
6: C'est vrai que t'allais dire, j'ai peur d'autre chose.
1: Non. C'est bon, vas-y, t'as été désigné toi à ton
6: dernier
1: tour.
6: Choix.
1: Ouais, dernier choix.
6: Mais j'ai envie d'aller avec tout le monde, moi là.
1: Non, arrête.
6: Ouais, je te jure.
5: Non, mais il faut quand même.
1: C'est la question de Gigi.
6: C'est pas galant de sortir une fille.
2: Non, mais la vérité.
4: Non, tu dis la vérité.
2: Tu dois dire la vérité.
6: Dernier choix.
1: Vas-y.
6: C'est pas, peut-être entre Olivier et Fabien.
1: D'accord, c'est gentil en tout cas d'hésiter.
6: Je pense que je sors Fabien de lettre.
1: Merci, bah écoute, j'apprécie beaucoup.
2: Et pourquoi Fabien plus qu'Olivier?
6: Bah, et s'il s'endort à chaque fois qu'il a des émotions, qu'on fait la fête, il va pas rester longtemps réveillé.
1: Non, c'est vrai, c'est bien argumenté.
6: Olivier, il s'en fout de faire la fête, tu vois.
2: Ah oui, Olivier jusqu'au bout de la nuit.
6: Ouais, Olivier, je pourrais danser peut-être jusqu'au bout.
2: Ouais.
6: Quoi qu'on le regarde en là. Je suis pas sûr, je vais peut-être partir avec Fabien.
1: Alors,
6: je sors Olivier.
1: On cherche qui est-ce qu'on sort si jamais on doit partir en vacances de l'équipe. Chana, c'est ton tour. Tu sors quelqu'un forcément de l'équipe. C'est la question de Gigi.
2: Bah non, Raymond me fait signe, genre Raymond, t'es dans le top 3. Bah sûr que tu pars avec nous. Alors moi, je dirais Olivier.
5: Hein? Ça fait beaucoup.
1: C'est fait. Olivier, tu sors qui?
2: Attends, j'ai pas le droit de m'expliquer? Bah oui.
1: Oh, bah bon,
2: je l'ai lu.
1: Mais Olivier, l'explication, elle est claire, c'est Olivier
2: d'Artigol.
1: On s'en doute.
2: Pas d'explication. On sait pas pourquoi.
1: Bah vas-y, pourquoi tu vires Olivier?
2: Bah parce que je pense qu'on fait pas la fête pareil. Je l'imagine se coucher tôt avec. Après une bouteille de vin rouge.
1: T'aurais pas dû dire pourquoi.
5: Avec la transpiration sous les bras et un bout de saucisson dans les dents.
6: Avec modération.
1: Cyril Hanouna arrive dans quelques instants, vous êtes sur Fun Radio les copains, ne bougez pas.
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1: On est en direct, il est 16h17, on est bien. Ah, c'est Avicii ça. Tu te rappelles de ça là?
2: Ah oui, j'adore.
1: Addict to you, ça veut dire que c'est un mec qui... Il aime bien la vie. Il aime bien. Et on est sur Fun Radio.

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1: Eh oui, on est sur Fun Radio et on est bien.
2: Ah ouais.
1: Franchement, on est pas mal. Alors, il fait chaud aujourd'hui, ça y est.
2: Ouais, il fait bon.
1: C'est reparti. Eh, hey, les mecs, je veux pas dire, hein, mais j'ai vu là les demi-finales de Roland Garros, là.
2: Ah ouais.
3: Alors
1: putain, les mecs. Bon, moi, je suis dans le tennis, donc je connais un peu, mais. Mm-hmm. Je pense que les gens connaissent pas un gars.
2: Ouais, je suis d'accord. Ah, j'y vais demain.
1: Ah oui. Ah bah, tu vas y aller demain, bah, je peux te dire que tu vas être plus reconnu que les joueurs.
3: Ah ouais, c'est sûr. Tu connais pas le gagnant, tu connais pas le perdant, c'est pas qui joue.
1: Si, non, mais bon, après, là, moi j'ai 10 VRF depuis le début, donc bon, oui. Pour l'instant je suis quand même pas mal.
2: T'es bien là, t'es très bien.
1: Je suis quand même pas mal.
2: Ouais, t'es très
1: bien. Attention à Koboli, qui joue bien.
2: Il a super bien joué hier.
1: Il joue bien. Mais bon, là les mecs, on parle chinois.
2: Ah ouais,
3: ah bah, pour moi.
1: Ah non, mais je te lis. Je te lis.
3: Et c'est une mauvaise nouvelle pour le tennis ou c'est bien?
2: C'est une mauvaise nouvelle pour les audiences ou pas? Parce que ça va jouer.
1: Ah ouais,
2: ah ouais.
1: La finale, elle va pas faire lourd.
2: T'as pas de tête d'affiche Koboli.
1: Je te dis, t'as envie de regarder la finale de Roland Garros, toi? Si je te dis, ça va être Zverev Koboli. La vérité, les mecs, non, mais sans déconner. Alors, je sais rien, c'est des bons joueurs.
2: Alcaraz, tu vois.
1: Sinner, bah oui, non, mais non. Non, mais Zverev Koboli, non, mais.
3: Ça peut être quoi la pire finale, excuse-moi?
1: La pire finale?
3: Ouais.
1: C'est que tu joues au tennis.
4: Koboli joue à Roland, je rappelle. Koboli Ferreira, tu connais.
3: J'ai joué à Roland, les mecs.
1: Quoi, qu'est-ce qu'il y a, t'as joué à Roland?
3: Je te rappelle, Cyril, que j'ai joué à Roland, je t'explique.
2: T'as joué à Roland, toi?
4: Oui, je suis chez Roland en vacances.
3: Mais non, sur le cours Suzanne Lenglen, je vous ai raconté.
2: Une fois, avec les Japonais ou.
3: Oui.
2: C'est ça, c'était un carton.
3: Ah ouais. J'ai fait un entraînement et il y a des spectateurs.
1: Les gars, je suis très inquiet parce qu'il nous l'a raconté il n'y a pas si longtemps. Il y a deux jours. Encore, c'était en début d'année. C'est-à-dire que vraiment, on ne l'écoute pas, mais du tout, en fait, le gars. Non. Vraiment, c'est une dinguerie, quoi.
3: Moi, je m'en souviens de mon anecdote.
1: On s'en bat les steaks de lui, quoi. Mais non, mais excuse-nous, mais on te dit la vérité.
3: Bien sûr, mais je préfère la franchise.
1: On t'adore.
2: Ça n'empêche pas la mission.
1: Là, t'imagines une finale. Mensik contre Arnaldi.
2: Oh. Hein?
1: Ça peut être ça la finale.
2: Arnaldi
1: contre Mensik.
4: On a un Mensik et un Arnaldi qui j'ai mal au dos.
1: Non, mais sans déconner. Ah, mais normalement, tu les trouves en pharmacie, ces gars-là.
2: T'as raison, on répond. Jamais entendu parler.
1: Non, mais sans déconner. Ça peut être Mensik Arnaldi. Si Mensik bat Zverev, qui est pas impossible hein, parce qu'il joue bien quand même, mais voilà. Et Arnaldi bat Koboli de son. Même Mensik Koboli. T'entends ce que tu dis là, il a dit.
3: Rien. Je comprends rien. Ça peut être Koboli Arzalki contre Gamaoui.
1: Alors les meufs c'est encore pire. Les meufs, mais alors les meufs les gars, mais sans déconner, mais je pense que tu ne sais pas du tout qui c'est. Non mais sans déconner, tu sais que là il y a un match en ce moment de meufs là.
3: Il y a une russe,
1: il y a Andreeva qui est la plus connue des quatre en plus. Bon, la plus connue des quatre joueuses en demi-finale c'est Andreeva.
3: D'accord. Et après c'est
1: elle joue contre Kostyuk.
2: Kostyuk,
3: une
1: polonaise.
3: Une russe, Kostyuk. Ukrainienne, il me semble.
1: Kostyuk.
3: Non,
1: Kostyuk. Non, mais André, on s'en fout, putain. Andreeva contre Kostyuk. Et polonaise.
2: Je connais pas.
1: Non, il marmonne, on dit une ukrainienne. C'est insupportable, ce mec, putain.
3: Politiquement, elle est à gauche, je crois.
1: Non, c'est ça, je connais.
4: Sans les détails.
1: Non, mais sans déconner, ouais. Apparemment, elle s'est insurgée contre le régime.
3: Voilà. Elle a voté Poutine au deuxième tour. Ouais.
1: Voilà. Et non, mais c'est vrai, qu'est-ce qu'on s'en tape, mais sans déconner. Tu fais chier le monde.
4: Mais oui, tiens, c'est une russe contre une ukrainienne.
1: Tu fais chier le monde.
4: Mais je sais, ça.
1: Et l'autre demi, ça va être Schneider.
2: Quoi?
1: Schneider.
2: C'est pas des gâteaux, ça?
3: C'est une.
2: Comme les Aspics?
5: Ah, c'est celle qui a battu Sabalenka.
1: Exactement.
3: Qui a battu qui?
2: Si, Sabalenka quand même.
1: C'est contre Jvalinska. Jvalinska qui a été qualifiée, ça veut dire qu'elle est passée par les qualifs et tout.
3: Wow. Une polonaise.
2: Ah oui, donc vraiment une polonaise.
1: Une polonaise, exactement.
2: L'autre, il fait. C'est l'Eurovision, il donne les nationalités.
1: Et donc, les gars.
3: Mais ils sont combien en classement mondial, tous ces gens?
1: Tous ces gens, il y a de tout. Je crois que Schneider, elle est à peu près 25. Ouais, dans les 25. Andreeva, je crois que c'est la mieux classée. Je pense qu'elle doit être 10. 10 Andreeva. Jvalinska, elle est 100 et quelques parce qu'elle était.
3: Et qualifiée. Tableau masculin?
1: Non, tableau masculin, c'est tous des joueurs. C'est, en vérité, Koboli, c'est la tête de série numéro 10.
2: Oui,
1: hein.
2: Oui.
3: Ah, oui.
1: Pas non plus un mec qui
2: Koboli, est pas éclaté.
1: Non, ça va pas du tout. Arrête, tu connais, mais tu vois pas, il est inconnu, Koboli. Je l'adore. Et voilà, mais c'est. Voilà. Et, tiens, il est tête de série 10 d'ailleurs, Koboli. Ouais,
3: tu as raison.
1: Koboli tête de série 10, Schneider tête de série 25.
3: Tu vois.
2: 25.
1: Et voilà, bon Arnaldi il doit jouer, je crois qu'il doit être 30 à peu près ou doit être 30 ou 40e joueur franc mondial.
2: Arnaldi on dirait une marque.
3: Ouais,
1: de et voilà, mais après bon voilà, c'est ça donc les mecs on en est là.
3: Le gars qui gagne
1: et t'as Zverev qui est numéro 2.
3: Ouais, et le gars qui gagne si c'est pas Zverev,
1: 3 bûches.
3: Il prend des places terribles.
1: Ouais.
2: Ah ben moi attends, combien ils gagnent?
1: Ouais,
2: moi aussi.
1: 3 bûches, 3 millions.
2: Ah ouais.
3: Et les femmes, c'est pareil, j'imagine.
1: Ouais.
2: Oui, parce qu'ils ont l'humilité pour.
1: Ouais, non, c'est beau quand même.
2: C'est beau. Ah, ils étaient pas contents parce qu'ils trouvaient qu'ils étaient pas assez payés cette année.
1: C'est dinguerie.
2: Dinguerie.
3: C'est 3 millions, c'est pas beaucoup, c'est vrai, pour le tennis?
1: Ah, si, quand même. Franchement, faut arrêter les mecs.
3: Non, mais
2: ils ont mis la pression à Roland.
3: Ils ont augmenté ou pas les tarifs à cause de ça?
1: Non.
2: Mais je crois que, est-ce que c'est, Cyril, est-ce que c'est ce tournoi, c'est le moins payé du Grand Chelem?
1: Quoi?
2: Roland Garros, c'est pas le moins payé du Grand Chelem?
1: Non.
2: Pas.
1: C'est pas significatif, non.
2: D'accord.
1: Putain, vous avez vu ce qui se passe en Lettonie là?
2: Non.
1: Il se passe un truc de ouf en Lettonie.
2: Mais qu'est-ce que c'est ça?
1: Ils traversent une crise du célibat sans précédent.
2: Hein?
1: Il y a 85 hommes pour 100 femmes. C'est-à-dire qu'il y a 15 femmes sur 100 femmes. Il y en a 15.
2: Il n'y a pas de mec.
3: Même pas de
2: moi, les bastons. Quand il y en a un potable.
1: Bon, si, on va les passer la
3: vie. Pour les mecs.
2: Incroyable.
3: Ah, mais c'est pour ça que j'ai vu des trucs en disant si vous êtes un homme, venez en Lettonie.
1: Bien sûr.
3: Ils font venir les hommes.
2: Mais arrête.
1: C'est chaud, ouais.
2: C'est quoi le pourcentage, Rudy? 85%.
4: Et chez nous, c'est combien?
3: Chez nous, c'est beaucoup.
1: Arrête de marmonner là. Non, mais c'est impossible aujourd'hui.
3: Politiquement,
1: mais il dort
3: France,
1: debout l'autre.
3: Il est comme ça. Non, il me semble qu'il y a beaucoup de femmes célibataires en France aussi.
1: On s'en fout. On est en train de parler d'abord de la Lettonie, putain.
3: Non, mais la Lettonie, c'est grave.
1: C'est impossible. Tu sais que j'ai une bonne nouvelle pour toi.
3: Quoi?
1: Je te jure. Alors, je lui en ai rien à foutre. Tu balances toi l'antenne. J'ai appelé Gérard Brice-Viré ce matin, le patron de Canal.
4: Il va te reprendre.
1: Je lui ai dit, tu veux pas prendre un peu d'Artigol et on se le partage?
3: Oh.
1: Ouais. Comme ça, j'ai dit
2: bon, on est content.
1: Alors,
2: émissions.
1: Il m'a dit, il faut que vous parliez
3: entre... Mais je reste avec toi.
1: Oui, mais tu ferais les deux, je suis en train de voir.
3: Oh là là là là. Alors, ça, c'est.
1: Enfin, non, surtout parce que. Commence vraiment à me piquer les noisettes.
2: Il est hyper content sur
1: toi. Il m'a dit, il faut que vous voyez ça entre les deux patrons.
2: Ah ouais. Ah oui. Bah, donc toi.
5: Mais non.
4: En année présidentielle.
1: Oui, et le président, les deux présidents. Les deux présidents, il m'a dit.
3: Mais c'est toi le président.
1: Oui, mais il est là avec l'autre président.
2: Si t'as, ouais, si t'as le goût du premier président,
3: c'est un ami à toi.
1: Oui.
2: Si, le deuxième président,
3: Cyril,
2: il va pas te dire.
3: Serait...
1: Pas mal ça. Hein.
3: Ce serait super.
1: Ouais, ce serait surtout pour moi.
3: Une alternance comme une garde alternée avec les enfants.
2: Franchement, il est hyper touché, je le connais. Là, il est hyper touché.
3: Mais il me balance ça comme ça.
1: Ouais, bah, tu sais, je te balance ça.
5: Et tu vas faire des révélations des nouveaux chroniqueurs ou pas? Du coup,
2: est-ce qu'on en aura sur le prime? Ouais,
5: sur la prime des vérités. Est-ce
1: que tu vas? Bien sûr que si. Bien sûr que si.
2: Tu vas dire un nom, deux noms?
1: Peut-être deux.
5: Wow. Ah, trop cool.
1: Et je dirais également deux partons.
4: C'est logique.
3: Ça va être la surprise.
4: C'est logique. Tu veux pas rentrer deux.
2: La table est pas extensible.
3: C'est ce qu'il y a à dire. Il y a beaucoup de personnes qui veulent venir.
2: Ouais.
1: Voilà, beaucoup de personnes.
2: Ah ouais.
1: Non, mais toi, ça te plairait, toi, de faire un peu de...
3: Je peux continuer à être avec toi, ce qui me fait très, très plaisir, et être avec les copains. Parce que moi, j'adore faire... le soir, je m'éclate. Mais de l'autre côté, je pourrais faire un peu ma chronique politique, mes trucs, un débat à la présidentielle... Dans un autre format d'émission.
2: Tu serais heureux là.
3: Ah oui.
2: Ah là t'as tout. Ouais.
3: Ah il aurait le beurre et l'argent du beurre, hein, celui-ci.
1: Ouais. C'est sûr.
2: Je le connais, mon Darty, il est ému là. Ah ouais.
3: Non mais après c'est Cyril qui décide, c'est pas moi.
1: Non mais attends, c'est pas encore fait.
3: Oui.
1: Et voilà, et je te dis, bah oui, donc voilà. Je te le dis. Voilà. Donc dis-moi la vérité, tu t'aimerais vraiment?
3: Ah oui. Pour moi, ça serait le truc idéal.
2: Le Graal.
1: C'est vrai.
3: Je suis avec vous le soir et après, il faut voir comment je peux faire un ou deux passages, j'avais pas besoin de plus. Comme ça, je serai dans un débat à la présidentielle.
1: Ouais,
2: c'est beau. Ah, il est content.
1: C'est beau.
3: Ouais. Et comme ça, je te casse plus les couilles le soir avec ça.
4: Alors ça, c'est un bel argument.
1: Tu peux même enlever, tu peux dire que tu me casses plus les couilles. Je pense que ce serait mieux. Allez, Timmy Trumpet est là. All my life, c'est-à-dire toute sa vie, la galérie. Toute ma vie, j'ai galéré. Reste avec nous sur Fun Radio, les 16h28, on est ensemble jusqu'à 18h. Et c'est dingue, la Lettonie. Raymond, tu vas partir en Lettonie cet été avec moi.
4: Allez, direct.

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1: Merci d'être avec nous sur Fun Radio, les chéris. Eh, hey, les gars, franchement, je voudrais dire, j'ai pas pour habitude de me faire rire. Moi, par exemple, moi, je me fais pas rire du tout.
2: Ah bon? Ah bon? Sérieux?
1: S'il y a une personne qui me fait pas rire, c'est bien moi.
3: Il y a les robots, oui.
1: Mais c'est la première fois vraiment que je savais que je regarde jamais les vidéos. Les vidéos de moi ou les émissions. Moi, je regarde jamais. Mais hier, j'ai quand même revu une dizaine de fois la vidéo avec les robots.
2: Ah,
1: mais je vous jure, d'habitude, je regarde jamais. Mais là, les robots, là, les gars, c'est
2: tu sais qu'il y a.
1: Mais on était au restaurant avec des potes. Chaque personne qui rentrait dans le restaurant, elle venait me voir pour les robots.
2: Ah ouais.
1: Alors, je sais pas si vous avez vu hier sur Fun Radio, mais ils ont ramené des robots. D'ailleurs, ça fait. Hey, ils font flipper. Hein.
2: Bon,
1: là, ils font 1m35. Donc, c'est pas non plus des foudres de guerre. Mais je vous dis la vérité, ils font 60 kilos.
2: Ouais, 30 kilos. Ouais, 30 kilos seulement, t'imagines quand ils en feront plus.
1: Ouais, mais à 2,60.
2: Oui, à 2,60.
1: Ils font 80 000 euros.
2: Ouais.
1: 40 000 euros.
2: Ouais. Mmh. Ah, donc si t'en mettais un, KO.
1: 40 000.
2: 40 000 euros.
1: Les deux, 80.
4: Ah, il y en a un qui est KO, là. Il est à l'hôpital Beaujon, là.
2: Il a l'épaule. C'est le traumatisme crânien.
1: Écoute-moi bien.
3: Faut surtout pas les taper la tête.
1: Écoute-moi, mais tu sais que les mecs, vous savez qu'ils font mal, hein.
2: Bien sûr.
1: Vraiment. Non, mais bien sûr qu'ils font mal. Bah, prends un poids. C'est comme si tu prenais un poids. Tu soulèves des poids de 30 kilos.
2: Ouais. Mmh.
1: Et bah, tu prends un poids de 30 kilos, tu le prends dans la gueule.
2: Avec une pression.
1: Bah, tu vas voir.
2: Et en dans plus, le c'est, genou,
1: du,
2: mais
1: c'est
2: du métal,
1: bien
2: quoi.
1: Bien sûr. Enfin, t'es fou, quoi.
3: Ils t'ont senti avec leurs pieds ou avec leurs.
1: Leurs pieds. Oui, moi, je vais vous expliquer ce qui s'est vraiment passé. C'est que moi, avant que j'arrive, avant qu'ils arrivent, j'ai l'assistant réel qui vient me voir, Joseph, et il me dit. Fais attention, j'ai fait la répète, ils font très mal.
2: Ouais.
1: Ah ouais. Je me suis pris 2-3 couches, j'ai eu très mal. Là, après, il y a la productrice qui vient me voir. Cécile, elle me dit
2: attention.
1: J'ai très peur de cette séquence avec les robots.
2: C'est vrai qu'elle a
1: parce
2: dit que Cécile.
1: Ils sont chauds. Ouais. Elle m'a dit ils font mal, ils sont chauds.
3: Ils sont fous, le.
1: Écoute-moi bien. Non, je te jure que c'est vrai. Ils viennent tous me prévenir. J'ai dit les mecs, quand ils sont chauds. Ouais. Elle m'a dit ils font mal, ils sont chauds.
3: Ils sont fous, le.
1: Écoute-moi bien. Non, je te jure que c'est vrai. Ils viennent tous me prévenir. J'ai dit les mecs, quand ils vont venir, si l'autre.

0: l'année prochaine à la télé, 1er septembre. Il m'amène le grand.
1: Ils amènent voilà.
0: Je vais le défoncer en direct. Je veux un combat contre
2: 1m80,
0: lui.
2: 1m80, 70 kilos.
0: Je vais niquer sa grand-mère.
2: Ah ouais. Ça, j'ai vraiment hâte.
0: Je rigole pas. Je le veux.
1: Et le grand, il va avoir le plus long allonge.
0: T'inquiète. Je vais l'attraper.
3: Il va être plus dur. Il va être plus dur à couper les steaks.
2: Je le veux. Tu mesures combien, toi?
0: 70 kilos. On est à peu près le même gabarit. Je suis un peu plus lourd, quand même.
2: Un peu plus. Ouais.
0: Ouais, quand même.
2: Ça va. Et taille, t'es fait 1m80?
0: Non, 78.
2: Ah, il a 2 cm de plus que toi.
0: Il a 2 cm de plus que moi, mais il a 10 kilos de moins que moi.
2: Ouais.
0: Je vais le défoncer. Qu'il fasse pas le beau avec moi, celui-là. Raymond, c'est que je te dis,
2: ça va être chaud.
3: Parce que les petits, ils ont du mal à tomber par terre. Alors le grand, je sais pas s'il va tomber par terre.
2: Moi, en vrai, ce qui m'a impressionné, si tu veux que je te dise, c'est le fait, leur capacité à se prendre des beignes et se relever.
0: C'est ce qu'a dit Raymond, il a dit moi je
2: prends. Parce qu'ils se sont pris quand même des murs. Il s'est pris le mur.
3: Je continue à marcher, moi je sors des studios.
2: Mais c'est celle-là que je regarde. Tu t'es mort, qu'est-ce que tu marches?
3: Je rentre chez moi, je me fais une omelette, je vais me coucher.
2: Il s'est pris le mur avec le mur en position de garde.
4: Non mais parfois il finissait au sol dans des positions de fou et il se relevait quand même.
2: C'est terminator.
4: Cyril, en fait, sur le ventre en grand écart
3: avec des chaussures en fer, sur un sol laqué.
0: Mais ouais, et c'était le bruit qui était très drôle. Mais quand l'autre il a pris et qu'il a été cogné là-bas, mes frères, j'ai vu la tête de Raymond et de Shana. Mais écoute-moi bien, la tête de Raymond. Mais j'ai vu Raymond, il se prenait la tête dans les mains comme ça. Il a dit mais c'est quoi cette darka? Il a dit moi je prends une tannée comme ça, j'appelle un Uber, je rentre chez moi.
3: Il revient avec le casque en travers et Serge et tout.
2: Ah, ils arrêtent jamais en fait.
0: Il m'a fait de la peine.
2: Ce qui était très impressionnant, c'est la concentration. T'étais hyper serré ou quoi?
0: Non, parce que j'ai dit les mecs, j'ai dit attention.
2: La dot, franchement, il se prenait un coup. Ça lui faisait vraiment mal. Le truc, c'est du métal quand même, ça rigole pas.
0: Mais moi, la première septembre, le combat contre le gros, je vais être là.
2: Et tu mettras un casque.
0: Mais je sais que je ne pense qu'à ça.
3: On va faire dehors, on mettra un ring. On va mettre un casque, on va mettre un ring.
1: Moi, j'avoue, le mec. J'étais présent en plateau, mais c'est la première fois que je regarde autant une vidéo. Ce matin, j'en ai 3-4 fois. Surtout quand on va prendre de côté, que le rouge il se barre dans les
0: gars. Je vais la revoir là. Je vais la revoir pendant la pause. C'est obligé. On se retrouve dans un instant. Le rouge sera du reste avec nous.
3: Le rouge, il a morflé sa grand-mère.
0: On va vous donner les dégâts dans un instant. À tout de suite, restez avec nous sur Fun Radio.
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1: Merci d'être là, on est sur Fun Radio, on est là jusqu'à 18h et 16h45 les chéris, vous devez être en voiture. On espère que vous êtes bien avec nous les chéris, on est là jusqu'au 26 juin. Et je vous rappelle, on sera dans le sud, hein.
2: Ouais.
1: La dernière semaine les chéris, dernière semaine dans le sud.
2: Bien.
1: Et vous savez que la semaine prochaine, on télé mercredi prochain, ce sera la dernière.
2: Oh là là.
1: Il y aura un énorme prime time à ne pas manquer. Je vous le dis, il y aura des énormes révélations. Et vous pourrez me poser toutes les questions que vous voulez, bien entendu, même vous ici.
2: Ah,
1: vous avez
2: okay.
1: une question à me poser, bien entendu, pendant le prime, vous n'hésitez pas. Qui a une question, voilà, sans la poser, mais qui aura une question à me poser?
2: Bah moi,
3: tout le monde,
1: je pense. J'ai l'impression que c'est la même.
4: elle est assez claire. Mi-juin, elle est assez claire, Cyril, lâche la question.
5: On va pas lâcher l'affaire. Hein.
4: Sans vouloir orienter le.
1: J'ai l'impression que la question, oui, c'est
2: voilà,
1: pas.
2: On a tous à peu près la même, mais est-ce que toi, t'as une petite idée de la question que
1: j'ai une petite idée de la question que vous voulez tous me poser.
4: Et t'as une petite idée de la réponse que tu vas donner?
1: J'ai pas encore l'idée de la réponse, j'ai l'idée de la question.
5: Ça avait été bien, le détecteur de mensonges.
2: Ah ouais,
5: c'était chouette.
1: Non, mais elle détectait les mensonges comme moi, j'ai détecté.
2: Ouais.
4: Les quoi
1: les glaouis.
2: Ah ouais, t'avais menti ou pas?
1: Pas du tout.
2: Ah.
1: J'ai rien menti du tout. Mais
5: ah,
1: plus,
5: t'avais menti.
2: Mais
5: non, dire ça, t'avais
1: pas menti.
2: Non,
1: j'avais
2: non, non,
1: pas menti, mais j'avais rien dit de.
2: Ouais, t'as rien dit. Non, il y avait pas de.
1: Non, j'avais pas menti.
2: Non.
1: Mais qu'ils sont, j'avais le droit de mentir.
2: Ah oui, mais c'était pour savoir si la.
6: Je fais encore ce que je veux chez moi.
1: Est-ce que vous avez vu ce coup de pression?
2: Non, pas du tout. C'est pour savoir si le détecteur fonctionnait ou pas.
1: Attention, quand
5: je vais pas te rappeler la question que je t'avais posée, la réponse que t'avais donnée.
2: Non. Tu sais, moi, je m'en rappelle très bien.
5: Non.
1: C'est quoi cette question?
5: Non.
1: Moi.
2: Vas-y. Faut la dire.
1: Oui.
2: Bah oui. Il avait demandé si vous étiez amoureux.
5: Bon, ça va.
1: Et ça,
2: réponse.
1: Tu vas me reposer la même?
2: Bah oui.
5: Bah je.
2: Ça. Moi,
1: lors du prime.
2: Je pourrais la poser, moi.
1: Quoi, au prime?
5: On peut changer.
2: Bah oui.
5: Ça peut être valable.
1: Alors, posez-moi dès maintenant. Je vais pas y répondre, mais posez-moi dès maintenant la question que vous voudrez me poser au prime time. Des grandes vérités la semaine prochaine pour la dernière. Benaim.
2: Je peux en avoir plusieurs ou pas?
1: Non.
2: Une non, chacune. Ok. Bah oui, je peux poser celle-ci alors. Est-ce que tu es amoureux en ce moment?
1: Artigone.
5: Est-ce que tu es heureux en ce moment dans ta vie privée?
2: Oh non, c'est la même.
1: Raymond,
6: moi je garde pour le prime.
1: Merci Raymond.
6: Je garde pour le prime.
1: Merci Raymond.
7: Est-ce que tu pourrais penser éventuellement à mon retour dans TBT9?
2: Ah, pas mal.
6: C'est toi qui veux pas venir.
2: Bah ouais.
8: Bah oui, c'est vrai.
6: Ah, ça bien.
2: Non, mais attends, regarde.
5: Est-ce que tu pourrais prendre Capucine pour TBT9 pour nous libérer la radio?
2: Mais arrête.
1: Shana, t'as une question à me poser?
7: Ça va vous?
4: Ah non, ne réponds pas.
5: Ça va vous?
1: Surtout pas. Surtout pas.
2: Voilà. Est-ce que tu as des questions que tu aimerais qu'on te pose?
5: Pas du tout.
1: Ah bon?
2: Non, c'est vrai?
1: Pas du tout. Pas du tout. Qu'est-ce qu'il y a Capucine et Fabien?
2: Je sais pas.
1: Dites-nous si Fabien, dis-nous la vérité. Il y a des...
5: Non, parce que mais même pas 30 secondes avant que tu poses la question, je vais souffler cette question et je me suis dit, tiens, est-ce que ça t'intéresse de savoir? Et effectivement, ça l'intéresse vraiment. Mais elle n'osait pas te le demander, donc elle va te le demander pour le prime.
1: Mais elle veut pas.
5: Ben, c'est pour ça que j'étais étonné de cette question. Mais pourquoi pas?
7: Bah non, mais en soi, il m'a jamais demandé.
1: Ouais, mais alors là, dépêche-toi, parce que là, on est vraiment.
2: Ouais,
1: on a refait le planning ce matin.
2: Ah ouais?
1: Avec toutes les arrivées et tout, c'est chaud.
5: La Capucine, faut que tu décides avant
1: 17h. C'est chaud.
7: Non, mais en soi, je sais que Raymond aimerait bien que je vienne, mais oui. Cyril, lui, il a jamais dit.
1: Si Raymond veut que tu viennes, c'est qu'il sait que j'ai envie que tu viennes aussi.
2: Il m'a pas dit
1: j'ai envie que Jean-Michel Apathy.
5: Non, mais.
1: Rejoigne l'émission, tu vois.
5: Non, mais tu connais Raymond. Ça peut être pour les mauvaises raisons, hein, Raymond.
2: Ouais. Non.
5: Oh, si.
6: Je pense qu'elle a beaucoup de talent.
5: Tiens, comme par hasard.
1: Elle a fait une très belle année, Dieu bénisse.
2: Ouais.
6: Mais oui.
7: C'est gentil. Et est-ce qu'on aura le droit à un conseil de classe en radio?
5: Oh là.
2: Ouais.
7: À quoi c'est
2: sympa?
5: Ouais.
7: Non, vous voulez pas? D'accord.
1: Conseil de classe en radio, non.
7: Ok.
1: Parce que les notes vont être beaucoup trop basses.
2: Okay. Ça va casser l'ambiance.
1: D'accord. Et
7: quelle est ta révélation?
2: Moi, je suis prête à baisser ma rotation de présence pour faire venir Capu, hein, s'il y a un problème.
1: Ah bah t'inquiète pas, on avait déjà pensé.
4: Alors ça, Valérie, c'est pas
1: pour faire venir Capu, on a déjà d'autres retours.
2: Franchement, vraiment.
1: On a déjà des très gros
5: retours. Et sur les questions que vous avez posées, il y en a une qui te dérange ou pas?
2: Ouais.
1: Alors, je vais vous dire.
2: Rien ne dérange Cyril.
1: Rien ne me dérange.
2: Ouais.
1: Tu sais, je vais te dire, tout m'arrange. Voilà, rien
2: non,
1: de
2: ta
1: réponse à la seule question qui m'a un peu dérangé,
5: alors
1: c'est Shana, est-ce que ça va? Elle devrait voir.
2: C'est un peu intrusif.
1: Voilà, moi aussi. Elle outrepasse ses droits.
2: Trop sur le terrain privé.
7: D'ailleurs, est-ce que tu te rappelles, t'avais répondu quoi à la question d'Olivier sur le prime des vérités?
2: Moi, je m'en souviens en tout cas.
8: Moi aussi, je m'en rappelle.
1: Moi non plus, moi, je m'en souviens pas.
2: Ah ouais. Tu veux qu'on te rappelle ou pas?
5: Vas-y, redis-moi, j'ai raté.
1: Ah oui, j'avais dit quoi?
2: vous aviez dit, enfin tu avais dit, pardon, j'ai un crush.
0: Ouais.
1: En ce moment.
2: Ouais.
1: D'accord.
2: Alors, exactement ça.
5: C'était
2: c'est le verbatim exact.
5: C'est très précisément la réponse.
2: Ouais, je m'en rappelle. J'ai un crush.
1: J'ai un crush.
2: Voilà.
5: C'est pas j'ai un candy crush.
2: Non,
5: c'est
2: non,
5: vraiment
2: non. J'ai un crush.
1: J'ai joué à
2: j'ai ri à cette vanne.
7: Donc là, s'il y a cette question mercredi prochain, tu répondras.
1: Bien sûr, j'y répondrai.
5: Oui.
1: Bien sûr, j'y répondrai. Par contre, me demandez pas qui.
5: Bah mais non.
2: Bah non, ça c'est privé. Privé. Non, c'est trop privé, perso. Privé, ça. C'est privé. Voilà. Mmh.
7: Bah pourquoi personnel?
2: Bah parce que.
1: Voilà.
7: La première lettre.
2: On protège.
1: Première lettre.
7: Ouais.
2: Ouais.
1: Alors, je vais te dire, la première lettre. Le seul crush que j'ai en ce moment, la première lettre, c'est un R.
5: Ouais. Le robot,
1: c'est le robot.
7: Moi ouais, j'étais en train de chercher. Moi,
1: je crois, il m'a tellement fait de peine hier que j'étais pas bien.
2: T'as vu comme c'est fou, comme on, les... ouais. On est, on a de l'empathie pour eux. Ouais, c'est incroyable.
7: Alors que eux zéro.
2: Bah oui, bah non.
6: Ouais, par défaut. Non mais tu peux même pas l'appeler pour t'excuser. J'étais un peu fort.
7: On leur fait
6: c'est vrai, frérot. Passe ce soir, on fait une darka. Je te fais un cadeau. Je t'offre de l'huile, tu vois, pour
7: de l'huile
6: pour les articulations, pour le bras, toi.
1: Je sais que le robot, apparemment, lui a cassé l'épaule.
6: Ouais. Là, il a une attelle et tout, il a un plâtre.
1: Non,
6: on peut même pas aller écrire sur son plâtre.
1: Ouais, c'est lequel à qui on a cassé l'épaule?
7: Je crois que c'est le rouge. Je pense que c'est le rouge dans l'escalier.
6: Si c'est pas le rouge, le rouge, je veux plus le voir.
2: Oui, mais attends, non, mais attention, dire... parce que le rouge, il a pris la tête dans le mur, mais le noir, il s'est pris une tannée aussi. Le noir, il s'est pris une tannée.
7: Le noir, il a fini quand même en Y.
5: Le noir, on a senti qu'il en voulait plus. Non, mais Cyril s'est fait attaquer, c'est juste défendu. Attention, on fait
6: toujours. Le noir, il est un peu mytho.
1: J'ai vu des gars sur les réseaux.
2: Ouais.
1: Tiens, franchement, non, mais tu vois, ça se fait pas pour les robots.
6: Mais
1: vraiment,
6: la majorité, tout le monde était mort de rire et tout le monde a dit c'est magique, c'est magnifique. Ouais. Mais j'ai vu des mecs mettre ça se fait pas de taper des robots.
5: J'ai reçu un message qui est touchant. Comment va le robot? Donc il y a un côté,
1: Mais moi j'ai envie de savoir.
2: Mais parce qu'en fait, je te dis qu'on leur prête des sentiments. C'est comme quand
6: tu veux que je te dise une chose, moi. Je suis même sûr que les gars là, des robots là, les mecs qui sont venus là, ils ont jamais vu ça. Ils se sont peut-être dit là, on a fait une démonstration qu'on n'a pas osé faire nous parce que c'est notre pognon, donc on va pas faire ça avec un truc qui vaut 40 000 euros. Peut-être que tu l'auras rendu service.
1: Ouais, c'est qui me l'a dit le gars.
6: Je suis sûr.
1: C'est le meilleur crash test.
6: Ah oui, c'est magnifique. Bah si, parce que le mec, bon lui, s'il veut être le robot, peut-être qu'il va payer la moitié, un bras, tu vois, 20 000, 10 000, on ne sait pas. Mais eux, tu peux pas, ils ont investi. Et là, tu ramènes les mecs. Je te dis, dans les autres émissions, ils ramènent un verre, tout le monde applaudit. Il a ramené un verre, bravo le robot. Là les mecs ils ont une avoine. Ils sont fait avoiner un par un.
1: On dirait qu'il avait traité ma meuf.
6: On dirait que tu l'as trouvé au lit avec ta meuf.
1: Il est arrivé sur le plateau, il a traité.
6: À un moment donné je sais qu'il y a...
1: C'est qui chéri, c'est lui là. C'est le rouge, c'est les deux là, c'est les deux là.
6: Le rouge quand il en prend un, je me suis dit il a volé la porte ou quoi.
5: Moi j'aurais bien aimé les voir partir.
6: Il a une bagnole.
5: Ils doivent les mettre dans une voiture après ou comme ça. Non, partir et de se dire ce qu'on a pris. Quoi.
6: C'est magnifique.
2: Moi j'aimerais bien avoir le débrief avec toutes les équipes.
5: Non, débrief demain matin.
2: Ils doivent regarder la séquence et tout.
1: Ils ont dû revoir. Regarde quand même, ils tirent bien. Regarde quand ils tirent la tête.
6: Moi je suis fier. Si je suis des équipes,
1: moi aussi, je suis fier.
6: Et j'ai fabriqué un robot comme ça.
2: Français, les gars.
6: Un fou furieux qu'on voit des patates toutes les deux minutes. Je me dis, mais les mecs, on a fait
5: un très bon tir.
2: On a cartonné. On a fait un truc formidable.
6: Un truc énorme.
2: Mais de ouf.
1: Les mecs, vous pouvez pas savoir les gars qui m'ont appelé aujourd'hui. C'est-à-dire que vraiment des gars, mais tu te dis, mais c'est pas possible que ces mecs-là.
2: Regarde la séquence.
1: Moi, je te dis des gars, mais tu sais même pas.
2: Improbable.
1: Mais improbable. Qui me dit, putain. Ça va, des premiers trucs qui me disent, oh, comment ça va? Et bah, c'est surtout comment va le robot?
2: Très drôle.
1: Non, mais attends, c'est un truc de ouf. Hein. Non, mais c'est. Parce que je pense que là, je sais pas comment elle a fait de vue, la séquence. Je pense qu'elle a fait beaucoup
5: de... C'est un grand moment de télé. Bah,
3: t'imagines, on n'a jamais vu un robot comme ça, un robot qui se bat contre un humain. Toi, tu lui mets une raclée. Mais ça fait peur.
2: C'est la première fois où en télévision, on voit un homme se battre avec un robot. Ouais, et vraiment se battre à faire semblant.
6: Hors réseaux sociaux, hors YouTube.
2: Oui, bien sûr. Tu vois, à la télé, déjà, et vraiment se battre, pas faire semblant.
6: Oui, d'habitude, ils amènent des verres d'eau, les mecs. Dis-lui qu'il me serre la main, il vient serrer la main, ils font tous une hola.
2: Et ça montre que ça va être une vraie révolution.
6: Ouais, là, ça va vraiment être fort.
8: Rien que sur Insta, déjà, il y a 600 000 vues. Alors, j'ose même pas imaginer.
2: Ouais,
1: c'est une dinguerie.
6: Il faut laisser passer le week-end.
1: Et je vais vous dire la vérité. Le combat. Le combat.
2: De la rentrée.
1: Vous savez que je ne pense qu'à ça.
2: Tout le monde va l'attendre.
1: Et je pense que même vous,
2: Bien
1: vous
2: sûr,
1: pensez qu'à ça.
2: Bah, bien sûr.
0: Moi, je pense qu'il faut faire une interview du robot et une interview de toi pendant les vacances.
5: Il y aura la pesée, il y aura la pesée, il y aura tout.
0: Pendant les vacances, bah oui, je pense qu'il faut vraiment faire un
1: truc. Le combat. Le grand combat, la première. T'arrives le pro, je crois que c'est le 31 août. La première.
0: Ouais,
1: c'est
0: exactement ça. Moi, j'espère que le robot il va t'insulter sur les réseaux pour te choper.
2: Pour chauffer un peu, quoi.
1: Je vais arriver.
0: Il va y avoir un clash sur Insta.
2: Tu vas t'entraîner en Cyril ou pas?
5: Quoi? Faut faire gaffe. Il aura ta hauteur.
1: Non, mais je vais le défoncer.
2: Non, mais ça change un détail. Mais tu vas t'entraîner ou pas?
1: Elle est obligée, quoi. Défoncer des gens, oui, tout l'été.
2: Ah ouais, c'est ça.
5: Elle n'a pas le choix. Non, Cyril, je suis premier degré.
2: J'aimerais bien savoir quelle est la puissance d'impact.
5: Ouais, c'est trop dangereux, je trouve.
2: Tu sais?
5: Moi, je trouve que franchement, Cyril, c'est pour toi.
0: S'il le règle au max, oui, ça peut.
5: Imaginez-vous, un robot, ça met des coups, c'est du métal, donc ça te défonce. Toi, Cyril, tu devrais au moins, en tant qu'humain, qu'il te donne des gants avec un truc en métal.
2: Il avait des gants.
5: Non, mais des gants,
0: mais à quoi ça sert?
5: Pour ses protections, pour ses phalanges. À Cyril.
0: Mais il a des gants, il est protégé. Dis-toi que le robot, tu vas aller jusqu'où avec des trucs en fer, ça arrive.
5: Non, mais dans ce cas-là, il faut mettre du. Pourquoi il est passé protégé?
0: Il a la vivacité pour lui par rapport au robot. Normalement, il a la vivacité.
2: Il est plus véloce. Il
0: court, il fait le tour du robot. Normalement, le robot, il se retourne.
2: Mais attention,
0: il va partir dans l'escalier comme tout.
5: Non, non,
0: mais
5: en revanche, le robot, il va courir.
2: En revanche, Raymond, il faut juste pas que le robot le touche. Parce que
5: c'est trop violent. Et les ingénieurs de cette entreprise, ils ont tout l'été pour travailler, se disant. C'est le match retour, on va pas se laisser
0: faire. Mais attends, mais dis-moi, il coûte 100 000.
5: C'est lui qui va venir. C'est sûr, il coûte 100 000.
0: Les mecs, ils vont dire, ils vont réfléchir avant de le ramener. Ils vont dire, on va la mettre chez Hanouna ou pas?
2: Ah ouais, alors, il faut quand même 130 000 euros. Attention à Cyril.
0: 130 000 euros le match.
1: Parce qu'ils savent que là, je vais pas rigoler.
5: Ah bah ce sera lui ou toi?
1: Ah bah c'est lui. Voilà,
5: ce sera lui
1: ou
5: lui.
1: Où il n'y a pas de saison, où il n'y a pas d'émission l'an prochain. Première, c'est terminé. Merci, au revoir. Rideau.
0: Je sais que ça peut être une vraie rigolade.
1: Et tu vois
0: trouble. Je peux rire.
1: Il n'y a pas d'émission. On arrête tout. Michel Marie, rentre dans ta loge. Là, c'est bon là. Fais pas chier.
0: Quand on voit la pub, je peux rire Milan.
1: Le robot quand on voit la pub.
2: Bon, c'est les best-of. Cyril est allé.
1: En best-of de la première.
0: Mais personne l'a fait.
5: Mais
0: personne
5: l'a fait.
0: Là, t'es l'ovni du paf, mon frère. C'est ton panthéon.
1: Bon, et là, retour pub. Mais là, il me prend l'antenne. Bon, alors là, Cyril, Cyril va mieux.
0: Assis sur une chaise avec un gant de toilette.
2: Par mesure de précaution, il va aller faire quelques examens à l'hôpital.
1: Mais a priori, il réagit encore.
0: Les premiers mots de Cyril. Il est où?
1: Amenez-le-moi! Écoute-moi bien, mais tu sais que ça peut être la plus grosse d'Arca.
0: Je peux mourir.
1: C'est-à-dire, tu démarres la saison déjà, c'est.
0: La saison. Un mauvais coup d'air là.
5: Si t'en prends une.
0: Bon, là, Cyril est groggy. On se retrouve tout de suite après une page de pub.
5: Il revient avec la pub.
0: Restez avec nous, les chéris. Il va boire un peu d'eau. Il a mal débuté le combat. Toutes les images.
1: Je l'ai pas vu arriver.
5: Un petit filet de barbe.
1: Je te jure. Non, mais ça.
5: Non, mais il va falloir faire attention.
1: Sûr.
5: Rien que les petits, ils font peur.
1: Attends, les petits, c'est que. Je te dis.
0: Les petits, ils viennent, tu t'excuses. Ils seront là quand même à la rentrée. Les petits, ils seront là. On leur fait un tiramisu.
1: Non, il faut faire. Moi, je vous dis la vérité.
2: Non, les petits, c'est bien quand ils arrivent.
1: Moi, je pense que les petits, il faut faire un scénar.
2: Ouais.
1: Ça veut dire qu'il faut de loin. Le petit, il monte de loin comme as.
2: Il montre au grand.
1: C'est lui là-bas.
2: C'est lui qui m'a tapé.
1: C'est lui là-bas.
5: Et le noir qui fait comme ça.
2: Qui hoche la tête.
5: Le rouge, le montre. Et le noir, il dit oui.
0: Le noir, il faut qu'il dans son rôle du mytho qui dort. Le noir, il faut qu'il dorme.
2: Ah, ce serait dingue.
0: Incroyable.
5: La vengeance des robots.
0: Le petit qui monte du doigt et le gros qui arrive derrière.
2: Ah ouais.
5: Là, je le vois trop, le truc.
2: Ce serait extraordinaire.
5: La vengeance des robots.
1: Ouais, non mais c'est incroyable.
2: Ah oui,
1: non,
2: si j'ai envie d'y être. Ah ouais, de
0: ouf. Ah ouais,
5: le grand qui arrive et deux petits qui la trompent.
1: Tiens, il y a un auditeur qui veut réagir au robot.
0: Papa, c'est lui qui m'a tapé.
1: C'est Christophe de Béziers. Non mais sans déconner, et je te jure que c'est vrai.
2: Mais
1: je le vois, le robot, c'est lui qui m'a tapé.
2: Ah ouais.
1: C'est lui là-bas.
5: Papa,
1: et moi,
5: c'est
1: je
5: lui.
1: Raymond. Alors, personne n'a tapé personne. C'est vous qui avez traité mon ami de
0: pute. C'est trop drôle, putain.
1: Ça me rappelle la chèvre sans déconner. Non mais c'était incroyable.
0: Le grand, il arrive, il monte du doigt.
1: Ah, mais c'est incroyable. Tiens, il y a Christophe de Béziers qui est là. Salut, mon Christophe.
9: Salut, bonsoir à tous.
1: Merci d'être avec nous, Christophe. Tu voulais réagir sur les robots, toi. Ça te fait peur ou pas?
9: Ça me fait peur, mais hier, tu m'as fait peur, toi, par contre.
1: Oh putain, mais cette rigolade, Christophe, je te dis franchement. C'est que
9: même
1: moi.
9: Droite, hein.
6: Mais tu sais que j'en pouvais plus de rire. Hein.
9: C'était plus. Exceptionnel.
6: Non, mais je te jure, quel dark.
9: Surtout la dernière, quand il est parti et qu'il s'est écrasé contre le public, là.
2: Bah oui.
6: Elle est mythique. Oh putain, celle-là, elle est mythique. Parce que tu sais, c'est le bruit en plus, Christophe. Le bruit est dingue. Parce que même les bruits sont drôles, en fait.
2: C'est vrai que les bruits sont drôles.
0: S'il n'y a pas l'escalier, il
9: court encore. Le casque à la mer. Enfin,
6: mais ouais. Non, mais c'est magnifique. C'est vrai que s'il n'y a pas l'escalier, il court encore, le gars.
4: D'ailleurs, quand il se bat, ça fait du bruit, ça fait pfiou, pfiou, pfiou.
6: Ouais, ouais.
4: Ça fait des bruits.
9: Non, mais il est vraiment parti comme si quelqu'un avait pris une belle droite, quoi.
6: Non, mais cette rigolade. Mais comme a dit Raymond, ce qui est très grave, mon Christophe, je te dis franchement, un gars, il prend ça, il a raison, il appelle un Uber.
2: Ah, bah, bien sûr.
6: Lui, il a remis son casque de travers, mais il est revenu.
4: Il était debout.
6: Ouais, il était debout.
9: Ah ouais.
6: Hein.
9: Ouais.
6: C'est un truc de fou. C'est que c'est ouf.
2: Mmh. Hein. Ah, c'est incroyable.
9: Ça faisait passer au vieux prof de kickboxing là, que ses élèves venaient pour tester.
6: Ouais.
9: Qui se relevait.
6: C'était magnifique, sans déconner. C'était magnifique. Et on est très content de t'avoir eu au téléphone. Ça fait longtemps qu'on t'a pas eu, mon Christo.
9: C'est vrai.
6: Et ouais, bah, ça me fait plaisir de t'avoir. Bah, je te fais un énorme bisou. Tu sais qu'on pense à toi et on t'aime. Hein.
9: Allez, gros bisous.
6: Je l'adore, Christo. C'est un auditeur qu'on a souvent. Je l'avais eu sur Europe 1 aussi. Hein.
2: Ouais, bien
6: c'est
2: sûr.
6: Ça, exactement, je te fais des gros bisous, je t'embrasse fort mon chéri. Je t'embrasse
9: bisous très
6: fort.
9: À tout le monde.
6: Salut, incroyable, bisous. J'adore cet accent. Je l'adore ce mec. Les chéris, non, mais c'est vrai que mes fines de rien, ça fait flipper de ouf.
4: Ah oui.
6: Vous rendez pas compte parce que là, regardez où on en est. Mais vous imaginez les robots dans deux ans déjà, les gars, mais ça va être une dinguerie.
2: Ah, c'est ouf.
6: Dans deux ans, t'es mort.
4: Mais moi, ce qui me fait peur là par rapport à ce que t'as vécu, c'est que Elon Musk, il disait que lui, il prépare des robots pour faire babysitter et tout ça. Oh, mais moi, imagine l'enfant, il fait une connerie.
6: Ouais.
4: Mais t'as vu ce qu'il va lui mettre dans la tronche.
6: Mais non, mais c'est pas ça, quoi. Ah, il faut penser. C'est là qu'on voit que t'es con comme une salade.
2: Ah, oui.
6: Non, mais sans déconner.
4: Toi, tu penses à la guerre, mais moi, je pense à des maisons.
6: Non, mais écoute-moi bien, vraiment. Et franchement, il faut vraiment que tu fasses du travail cérébral. Hein.
4: Tu travailles le cérébral.
0: Ça se travaille.
6: Non, vraiment, non mais Raymond, nous à quoi on pense? On pense.
4: Bah oui.
6: On pense. T'imagines demain, il y a un mec qui le programme pour aller attaquer des.
2: Ce qui nous pose question, c'est les futures dérives possibles et les utilisations militaires. On sait bien qu'on aura des robots dans nos maisons.
6: Là, son truc, c'est un robot qui sait pas faire un biberon.
4: Mais qui fait peur, c'est pas du tout, c'est un robot qui va faire.
6: C'est bon.
0: Ce qui fait peur, c'est la machine contre l'homme.
2: Voilà.
0: Regardez.
4: Les biberons, si
0: Terminator, Matrix, tout ça.
6: Fermer sa gueule.
2: Bien sûr.
0: Terminator, c'est la machine contre l'homme.
2: C'était soi-disant de la science-fiction et en fait.
4: Faire des maths, par exemple.
0: La science-fiction, elle rattrape.
6: Chut,
0: la réalité rattrape la science-fiction.
6: Quelle abruti.
4: Ah ben quand il fera des pattes à la place de Jordan Deluxe, tu seras bien content. Je te dis comme je le pense.
6: Non, moi je peux plus. Non mais je vous le dis, moi je vous le dis.
4: Non mais hier pour revenir, moi j'ai eu peur à un moment donné.
6: T'as eu peur de quoi?
4: Mais quand tes trucs ils se retournent les deux en même temps et qu'ils te regardent.
6: Ouais, tu sens que ça peut.
2: Ouais. Tu sens que ça peut briller. Tu sens que ça peut partir.
4: Mais toi, tu l'as ressenti ou pas?
6: Non, moi j'ai dit là les mecs, il faut que je les casse.
2: Ah oui,
6: il
2: faut que je les casse. C'est ça, en fait, on a vu la détermination, pas la peur.
6: Il faut les casser, sinon t'es mort.
4: Ah. Ouais, bah tu prends un coup là de
6: ouais,
4: de
6: ouais, je te dis, attention, tu prends. Ouais. T'as vu qu'à un moment il était vénère, il a voulu mettre un coup de pied ce matin.
2: Ouais.
4: Là, je pense que tu prends le coup de pied de ça, t'as très mal.
2: Non, il met des coups de genoux aussi.
6: Ouais, il met des coups de genoux.
2: Des coups de traître.
6: J'ai envie de le revoir ce soir.
2: Ouais.
0: Ouais, ça fait.
4: Ouais, là, il est
0: tout ça, ouais. On est parti.
6: J'ai envie de le revoir ce soir. Moi, j'ai envie qu'il revienne ce soir.
0: En mauvais terme, qu'il revienne.
6: J'ai envie qu'il revienne. De toute façon, je suis pas à l'abri de le faire revenir sur le Prime.
2: Ah oui.
0: Pour s'excuser, pas pour lui en recoller une autre. Non, laisse-le faire ses vacances tranquille. Il part peut-être en vacances, le gars.
2: Oui, il part.
6: J'ai envie de faire un combat déjà sur le Prime. J'ai envie d'en faire un combat contre 4 robots.
2: 4, c'est beaucoup sérieux.
0: Parce qu'à la base, si on peut dire aux auditeurs de Fun Radio.
6: J'ai envie de faire un combat contre 4.
4: Tu as pensé
6: à
4: ça tout cet été.
6: Ouais, tout seul contre 4. Ah, non, tout seul contre 4, mercredi prochain.
2: Mercredi, c'est pas mal.
6: Je les tue.
0: À la base, on va dire aux éditeurs de Fun Radio que les mecs sont venus et ils ont dit, regardez, on va vous présenter deux robots qui sont capables de se battre entre eux.
4: Ouais, ah, là-bas, c'est ça.
0: Je les ai pas vus se bagarrer une seule.
4: Moi, je veux
0: revenir. Ils ont pris une tôle, ils sont rentrés en coulisses, l'autre un bras en moins, mais ils ont pas fait un combat, les deux. Qui se rappelle du combat des deux?
4: Moi, non, je veux voir revenir le noir.
6: Personne n'a fait
0: un truc vite fait.
6: Heureusement que je suis intervenu.
0: Heureusement que
6: je suis
0: intervenu pour les réveiller.
6: Non, mais la séquence était pétée.
2: C'est vrai.
6: La séquence était pétée.
0: Ils voulaient faire une séquence comme ils font dans les autres émissions.
6: Ils faisaient ça. Là.
4: Moi, je veux revenir. 3 plus le noir. Le noir, d'après moi, il regardait les 3 autres partir en premier.
6: Non.
2: Là, tu te sens. 4 devant toi, les 4 tu les termines.
6: Je les veux mercredi.
2: Mais 4 c'est chaud, hein, parce qu'ils peuvent arriver par derrière. Ouais. Hein.
4: Mais 4 c'est chaud.
0: Ouais, tu vas 160 000 euros.
6: Sans surprise.
2: Parce que là, 4 il va y aller beaucoup plus fort.
0: Non, parce que si tu maîtrises pas ta colère, ouais, mais c'est ça qui me fait peur.
2: Bah oui.
0: Il va pas maîtriser sa colère.
2: C'est une maison.
6: Les 4, il est savate au sol.
0: Bah c'est pour ça.
6: Mais je peux pas le faire, c'est sûr et certain.
0: Non, faut pas le faire.
6: Je vais savate au sol.
2: C'est très violent.
5: C'est la survie là. Bah bien sûr, c'est l'homme contre la machine.
6: Il est au sol et là, tac. Et là, je déboîte les têtes. Non, mais après, je déboîte les têtes.
2: Catastrophique.
5: Non, parce que s'il n'arrive pas à faire tomber les deux
2: avec
5: premiers
2: Monsieur
5: et qu'il
2: Boba
5: se fait attaquer par derrière.
2: C'est ça.
6: Bah, c'est pour ça. Faut et tout de suite envoyer mes directs.
0: Non, faut pas le faire. Ça va coûter de l'argent.
2: Ça va nous coûter de l'argent.
0: Il va pas contrôler ses nerfs. Il va pas contrôler ses nerfs.
2: Il est incapable de se dire je me maîtrise là, je vais pas.
6: Non, mais les mecs, attention.
2: Il part vraiment.
6: Faites ça. Vous allez voir que vous allez prendre les coups des robots.
2: Non, mais moi, je fais pas ça.
0: C'est pour ça que. Imagine, tu es en train de t'en occuper de trois.
6: Ouais.
0: Il y en a un quatrième derrière. Il arrive, il te fait un chassé dans la colonne vertébrale.
6: Bien sûr, il peut te le faire.
0: Qu'est-ce que tu. Comment tu vas réagir?
2: Parce que t'as vu.
6: Je vais le tuer.
2: Parce qu'en plus, ils font des kicks assez haut.
6: Je vais le tuer.
2: Ils sont souples.
0: Le problème, il est là.
6: Je vais le tuer.
0: Le gars, il te met un coup sur le mollet derrière.
6: Ah, mais je te
0: avec ses sabots en fer là. Il t'ouvre le mollet, hein. Tu pisses le sang.
5: Faut surtout pas que tu tombes.
0: Là, il va pas dire ça vaut 40 000,
5: faut
0: ça
5: pas
0: vaut
5: 40 000.
6: Non, mais je tomberai pas.
2: Il tombera pas. Non, mais il a raison, il faut pas tomber.
6: Si tu tombes,
2: il tombera pas.
0: Il se relève.
6: Non, mais attends, ils sont pas non plus. Ça va.
0: C'est pas Usain Bolt, les robots. On les entend arriver quand même.
2: T'as vu leur pompe.
0: Justement, on les entend arriver.
2: Ouais, mais si tu te mets un coup.
0: Ils arrivent avec leurs sabots. Alors, c'est vrai que si
5: les pompes sont. Les pompes
0: sont à la tête.
2: Ah ouais.
5: Leurs pompes, c'est un problème.
2: Avec leurs mocassins en fer. Leur mocassin en fer là.
0: Avec ses berbuti en bois là, si tu veux.
6: Non mais je te jure, non mais sans déconner.
0: Ah tu vas voir la fontanelle là.
6: Ah ouais c'est sûr. Mais j'organiserais bien aussi un combat 4 contre Fabien.
2: Un
6: lequel
2: Mais déjà un contre un.
0: On regardera les posts sur Insta après. Voir où il en est.
6: j'ai pensé à lui, j'ai dit putain mais.
2: Mais moi je pensais que t'allais faire revenir le robot.
0: Pourquoi
2: face à Fabien.
6: Non, moi aussi j'ai failli.
5: Ah le pauvre, fin de saison.
2: Fabien, non mais Fabien.
0: Les robots ont demandé. Hein.
2: Il est où notre frère?
0: Les robots ont demandé à un mec de leur taille. Ils ont dit là c'est pas juste, on s'est fait envoyer par un grand.
2: La fontanelle avait pas été touchée, on est protégé.
6: Je pense à Fabien. Parce que c'est vrai que t'as raison Raymond, mine de rien. Regarde les robots ce qu'ils ont pris, ils sont revenus.
0: Non, ils sont pas lâchés.
6: T'as vu et c'est pas, tu vois, parce que je pense qu'ils ont plus pris que Fabien.
2: Ah oui. Largement, mais t'es fou quoi. Bien sûr. Tu l'as acheté dans un escalier.
0: Celui qui prend derrière la tête. Non, celui qui est parti dans l'escalier.
2: Ah oui.
0: Il a pris largement.
2: Mais même le noir. Et l'autre, il a fait un chaos pendant 10 minutes au sol. Le petit noir, il était
0: en. Le petit robot noir, il a fait un chaos pendant 10 minutes. Il faisait semblant d'être mort. Il voulait pas y retourner.
2: Pendant quoi, tu prends l'escalier dans la gueule.
5: Et c'est le technicien qui a dit qu'il retourne.
2: C'est un compagnon.
0: Il a regardé son frère en train de se manger l'escalier. Il a dit moi, j'y retourne pas. C'est un malade, ce mec.
2: Chacun pour soi.
0: C'est un malade. On a fait bonjour avec Bruce Toussaint.
2: Ils ont
0: fait
2: ça pour les madeleines.
0: On a servi des madeleines à Cécile de Ménibus. Moi, j'y retourne pas.
2: Je
0: retourne pas, on a fait un selfie à Christophe Beaugrand, on arrive ici, on se fait tabasser.
5: C'est quoi cette chaîne? On est où là?
0: Les mecs, ils ont dit. Là, hier soir, ils ont dit, les gars, on arrête les médias, je vous le dis. On fait plus de médias.
5: Moi, je fais
0: plus de télé, je me retire de la télé. Fini showbiz. Fini showbiz. Je fais traverser les gosses à Gennevilliers. Là, ils font traverser les enfants, le petit robot là. Plus d'emmerde.
6: Oh putain, je
0: te jure. Tu vas faire de la télé.
6: On est allé chez Bonjour, on a mangé des madeleines, on a bu un kawa.
0: Bonjour, Bruce Toussaint, comment ça va? Regardez, il est capable de servir un verre d'eau. Après, il dira, ce soir, on va chez Hanouna, on va rigoler. Ils s'en fait casser la gueule, les mecs.
5: C'est vrai. Quand ils
0: passent. Ah, ils avaient une vie tranquille. Hein,
6: putain, mais je les adore. Tu sais que j'ai envie de les revoir. Ils me manquent.
0: Partir comme ça, c'est trop dur.
6: Ils me manquent.
2: Non, mais t'as raison, il faut peut-être les faire revenir mercredi prochain.
6: Moi, j'ai envie de les voir très vite. 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
2: Comment
1: C-Y-R-I-L. J'ai du mal avec mon prénom. 74 900, vous envoyez ça par SMS. Vous restez avec nous sur Fun Radio. On est là jusqu'à 18h. À tout de suite.
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9: 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On est sur Fun Radio, il est 17h17.

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2: Ah oui, on est bien sur Fun Radio, il est 17h20, on est en direct. Bon, vous avez vu qu'il y a la Coupe du Monde là, qui arrive, hein, dans J-7.
3: Ouais.
2: Ah ouais, ce sera sur M6.
3: Incroyable.
2: Alors, il y a un économiste allemand,
3: ouais.
2: Joachim Clement, qui a fait des prévisions sur les pays gagnants de la Coupe du Monde.
3: Ah.
2: Et il a déjà correctement prédit des vainqueurs à chaque fois depuis 2014.
3: Ah, oh. Il s'est jamais trompé,
2: ouais,
3: carrément.
2: Ouais, jamais.
4: C'est comme il est connu, lui.
2: Il avait dit 2014 Allemagne, 2018 France,
3: ouais,
2: et 2022 Argentine. Il avait dit.
3: Okay. Ah, il s'est jamais trompé.
4: Il fait des calculs.
2: Et là, il fait des calculs.
4: De proba.
2: Eh ben, je vous dis, selon ses calculs,
3: ouais,
2: moi, je pense que c'est la première fois qu'il va se tromper.
4: Ah ouais?
3: Ah ouais?
2: Donc, il dit une énorme connerie.
3: Oula. Alors, vas-y, qu'est-ce qu'il a dit?
2: J'ai une connerie, mais alors. Bon, ah, déjà, je vais vous dire déjà, avant de vous dire qui l'a dit.
3: Ouais.
2: Il a dit, il voit l'élimination de l'Écosse face à la Corée du Sud.
3: Bon, okay, éventuellement. Ouais.
2: Franchement, je connais pas un Coréen, je connais pas un Écossais.
5: Vous en touchez une,
2: je vais vous dire, ouais, ça m'en touche une.
4: Ouais, ils se mouillent pas trop.
2: Dire,
4: ouais,
2: là, ça touche mon kilt. Ça touche mon kilt sans
3: note,
2: toucher mes yokus.
4: Tu traduis une expression écossaise, c'est ça?
2: J'imagine.
3: Tu fais des vannes adaptées.
2: Ouais, bah oui.
3: C'est local.
2: L'Angleterre atteindra les demi-finales, pourquoi pas? Pas con, Skin. Pas con. Pas con.
3: Pas con.
2: On dit que le Portugal éliminera à nouveau les Anglais deux décennies après l'avoir fait en 2006, ce qui veut dire que le Portugal sera en finale.
3: Ouais.
2: Si tu prends ça,
3: bah oui.
5: C'est pas con.
2: Si les Anglais sont en demi-finale et que le Portugal élimine les Anglais, ça veut dire que le Portugal est
3: en finale.
2: C'est ce qu'il dit.
3: C'est plutôt logique.
2: Et la finale, donc, pour lui, serait Portugal contre eux.
3: Contre
4: la France, comme j'espère.
3: L'Espagne. L'Italie. Non, l'Italie, elle est pas
4: là. Peut-être le Brésil.
2: Chacun propose un pays.
4: Pardon.
3: Moi, j'imagine la France.
5: Argentine.
2: Oui. Argentine.
3: L'Espagne.
2: France. Espagne.
3: Non, moi je dis l'Espagne.
4: Vu ta réaction, je pensais le Brésil.
2: Brésil.
3: Espagne.
2: Et là, je vais vous dire, tout le monde a fou.
4: Oh purée.
2: Mais moi, je pense qu'il dit une énorme connerie.
4: Il dit quoi?
2: Il dit qu'en fait, le pays qui serait contre le Portugal gagnerait la Coupe du Monde. Ouais. C'est pas l'Allemagne. Non, mais c'est n'importe quoi.
3: C'est qui?
2: Mais c'est un fou, ce mec-là.
3: Bah, mais dis-nous.
6: Ouais.
2: Mais vous savez pas ce qu'il dit.
3: Mais non, mais non, c'est pas.
4: Le lourd.
2: Et le mec, il a déjà prédit les champions du monde depuis 2014.
3: Ouais, c'est
4: ouais,
3: mais là, on est suspendu à tes lèvres. Hein.
6: Ah ouais.
5: L'Azerbaïdjan.
4: C'est vraiment une surprise de dingue.
3: Mais dis-nous.
2: Pour moi, c'est une surprise. C'est une surprise.
3: Ouais. C'est une surprise.
5: Maroc.
2: C'est une surprise. C'est une surprise. On s'écoute bébé avec ça.
3: Oh,
4: la
3: barbe. C'est pas possible, ça. Ouais.
2: Je vais vous le dire, je vais le dire aux auditeurs de Fun Radio aussi. Les chéris, envoyez un petit SMS. Cyril, c'est YRIL 74 900. 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
2: Alors, comme je vous le disais un instant sur Fun Radio, il y a un Allemand qui s'appelle Joachim Clement. C'est un économiste allemand, il fait des calculs. Et depuis 2014, il a trouvé l'équipe qui allait gagner la Coupe du Monde. En 2014, il avait dit Allemagne, ça a été l'Allemagne. En 2018, il avait dit la France, ça a été la France. En 2022, il avait dit l'Argentine, ça a été l'Argentine. Et aujourd'hui, il voit donc le Portugal en finale, apparemment.
3: Ouais.
2: Et il dit que le vainqueur de la Coupe du Monde, ça ne sera pas la France.
4: Oh non.
2: Ça ne sera pas l'Allemagne.
3: Oh.
2: Ça ne sera pas l'Argentine.
3: Ouais. Oh la vache.
2: Ça ne sera pas le Brésil.
3: Mais ça va être qui
5: Nous, on a dit l'Espagne.
2: Ça ne sera pas le Maroc.
4: L'Angleterre, là.
2: Ça ne sera pas l'Angleterre.
4: Mais reste qui, là?
6: Ça ne sera pas le Sénégal.
5: Nous, on a dit l'Espagne.
2: Ça ne sera pas le Sénégal.
3: Oh la vache.
4: Est-ce que c'est une équipe européenne?
3: Attends, il reste qui?
4: On peut jouer.
2: Je dis rien.
3: Ah.
2: Bah, tu le dis pas?
3: Bah, il y a un moment, tu vas nous le dire quand même.
2: Oui, moi, je vais vous le dire.
4: C'est pas d'indice.
2: Moi, je vais vous le dire.
5: Est-ce que quelqu'un autour de la table avait juste?
2: Bah, non.
3: Bah, non, par définition.
4: Est-ce que c'est un accent, Cyril? Est-ce que c'est un accent?
2: Ça n'est pas l'Espagne.
4: Ah, je sais. Les États-Unis.
5: Le ton est fou.
2: Non. Pas les États-Unis. Bonne idée, mais c'est pas les États-Unis.
4: Est-ce que c'est un accent que tu sais, que tu maîtrises, ce pays?
2: Non, mais.
4: Je connais un peu tes accents. Mexicain?
2: Non. Pas le Mexique.
3: C'est un truc vraiment improbable?
2: On n'y pense pas tout de suite.
3: On n'y pense pas tout
4: de
3: suite.
4: À Belgique.
2: Non. Mais.
3: Ah, Belgique, pas mal.
2: Raymond, c'est pas mal.
3: Ouais, c'était bien.
4: Pays-Bas.
2: Pays-Bas. Bravo. Oui.
6: J'ai dit Pays-Bas.
2: Ah ouais, Pays-Bas.
4: Non, non, non, t'as dit Belgique.
6: Non, juste avant, j'ai dit Pays-Bas.
4: Non, t'avais dit Belgique.
2: Pays-Bas.
3: Pays-Bas.
2: Pays-Bas.
4: Alors, c'est pas con.
2: Ah non, c'est n'importe quoi. Les Pays-Bas, c'est des chèvres atomiques.
4: D'accord.
2: Mais pour moi, franchement, pour moi, la vérité, si les Pays-Bas sont champions du monde, je vous le promets que c'est vrai.
3: Ouais.
2: Lors de la première sur Fun Radio, je me coupe une coupe.
5: Non,
4: Cyril,
5: ne dis pas ça.
3: Ne touche pas à ton intégrité.
4: Il y en a besoin pour les robots.
6: Pour l'Argentine. Avec l'Arabie Saoudite.
3: Ton intégrité physique.
5: Ce que tu veux, mais pas tes couilles.
6: Non,
4: Cyril, pas toi. Tu coupes la couille du Dirty Gold.
5: Non.
2: Et je la mettrai dans une canette.
4: Non. Et je fermerai la canette.
2: Non, pas ça.
3: Non, autre chose. Faisons autre chose.
2: Mais jamais de la vie.
3: Tu t'y crois pas? Tu te rases?
2: Jamais de la vie. Non, mais la vérité, je vous le dis franchement, c'est quoi la spécialité de la Hollande? Le fromage.
5: Ouais.
2: Bah, je me mets le du fromage dans le huc.
4: Les dames.
3: Ah,
4: de
3: dans
4: les dames.
3: C'est marrant. Ah,
4: ou Dev, tu choisis.
3: C'est drôle de.
2: Je vais prendre le fromage.
6: Dev a des concerts.
3: Il est full. Ah, d'accord, du fromage.
2: Non, non, mais sans.
3: Raymond, tu penses que c'est une probabilité ou pas, toi?
6: On sait pas. Ça peut arriver, on sait pas. Ça dépend de qui ils vont rencontrer, les groupes, les machins.
3: Okay.
6: Ça dépend de plein de choses.
4: L'IA les met entre 3 et 5% de chances de rencontrer.
6: Non, c'est vraiment faible. Hein, ils sont pas
3: tous.
2: Ils sont faibles. Là, je trouve que cette équipe est vraiment éclatée.
3: Le fait que le gars dise ça, je me dis que ça va peut-être donner envie à des gens d'aller parier. Parce que là, pour le coup, comme la cote, elle doit être très forte.
5: Si
3: ça gagne,
5: et vu qu'il s'est jamais trompé.
2: Je n'y crois pas un instant.
3: Mais tu mettrais pas un petit billet quand même, au cas où?
5: Bah, il a dit que la cote,
2: sur les Pays-Bas, je mettrais même pas de billet.
3: C'est vrai?
2: Ah, mais je
5: quand même, il a dit je me coupe une couille.
2: Alors. Ouais, oui, c'est
3: vrai. Il est quand même sur
2: de lui. Pas que je n'y crois pas.
4: Je mettre un petit billet, se couper une couillette. Bon, la chaîne, c'est la mienne.
2: C'est pas que je n'y crois pas, les mecs. C'est au-delà de ça.
3: Ah ouais?
2: Au-delà de ça.
3: Bon, bah j'ai hâte de savoir maintenant, du coup.
5: Ah ouais.
3: Bah oui, parce que là.
2: Et maintenant, je me dis j'y crois pas, mais j'y crois pas du tout.
4: Et Cyril, maintenant, une question de Footix à expert, la France.
3: Et il a dit que ça gagnait.
4: Elle va aller au bout.
2: Franchement, je vais te dire la vérité.
3: Il y croit grave.
2: La France, en tout cas, c'est la meilleure équipe, mais de très loin.
6: Sur le papier, on est très fort.
3: On va au moins jusqu'en demi-finale, tu dis?
6: Sur le papier, en finale, on la gagne.
4: Ah ouais,
2: d'accord. Sur le papier, comme dirait on, sur le papier, on peut même faire deux équipes qui peuvent gagner la Coupe du Monde.
4: Ah ouais.
6: La B qui va en demi-finale.
2: Exactement.
6: En finale.
3: Ah ouais, carrément.
6: Ouais, on est très fort, attention.
4: Tellement on est fort.
6: On est complet.
2: Bien sûr.
6: Il n'y a qu'à voir les joueurs qu'on n'a pas pris. Alors après c'est technique parce qu'il faut connaître, mais il y a des joueurs qui sont restés sur le carreau, qui jouent titulaire dans toutes les autres équipes qui sont parties à la Coupe du Monde.
4: Et alors quel est le principal danger en termes d'équipe pour la France?
2: L'Espagne, bon toujours, le Portugal, pour moi le Portugal est très fort.
3: Ah, et là le gars il l'avait mis le Portugal en finale.
6: En finale, ouais.
3: Ouais.
2: Je vous dis, Portugal, non le Portugal, moi à part la France, l'équipe que je kiffe le plus c'est le Portugal.
3: Okay.
2: Je le dis. J'adore cette équipe parce que j'adore les joueurs qui sont dedans et je trouve que franchement ils sont monstrueux, autant en attaque, en défense, milieu de terrain. Il y a deux équipes pour moi qui se détachent, les Français et Portugal.
3: Ah oui.
2: Voilà. Ah ouais, ouais.
5: Ah, ce serait une belle finale alors.
2: Ah bah ça serait énorme pour M6.
3: Ah ouais. Ah bah extraordinaire.
2: La plus belle finale serait France Portugal.
6: Ah ouais. C'est magnifique France Portugal. Ouais.
2: Mais moi si la France s'il arrive une catastrophe et que la France est éliminée, je serai à fond derrière le Portugal.
3: OK.
5: Ah ouais,
2: OK. Vraiment. Ah ouais, à fond. À fond. Okay. Je soutiendrai le Portugal à fond. J'adore. J'adore. Mais j'ai plus d'équipe. Raymond, t'es d'accord, l'équipe elle est magnifique.
6: Moi j'adore. J'aime bien.
2: Non mais l'équipe elle est folle.
6: Le signe.
2: Nuno Mendes, Vitinha, Non mais attends, il y a tout le monde. Mais je sais plus, il y a Léao, il a été pris ou pas finalement?
6: Si, il l'a pris, je crois.
2: En compte, on se demande si Léao a été pris.
6: Non, mais c'est ça.
2: Pour te dire. João Neves, non, mais non, l'équipe, elle est incroyable. L'équipe du Portugal, même en défense, c'est monstrueux. Hein.
6: Même Cristiano, il y va, Cristiano?
2: Bien sûr, Cristiano Ronaldo.
4: Il joue encore?
2: Bien sûr.
4: Ah, oui.
2: Sa dernière. Il y aura Messi et Cristiano Ronaldo.
5: Ah ouais?
6: Ah ouais, c'est fort.
2: Il y a même Neymar. Bien sûr.
5: Sa dernière. C'est fou parce que Ronaldo.
6: Il se remet de sa blessure.
5: Il est vieux quand même pour jouer. Enfin.
2: 41.
5: Oui, oui.
4: Ah
5: ouais, c'est incroyable. Non, mais c'est un. Ah ouais. Parce que normalement, ça se finit vers quel âge une carrière?
2: Rien dire.
4: Ça dépend.
5: À peu près, approximativement.
3: Non, mais 41, c'est franchement c'est exceptionnel.
4: Vu le corps qu'il a.
5: Ah ouais.
6: 41 au poste qu'il a, c'est magnifique.
2: Ouais.
6: Mais après, il a fait toute sa vie pour ça. Hein. Il s'est entretenu et tout. 41 ans, c'est un miracle. Hein.
5: Et Beckham, tu sais jusqu'à quel âge il a joué ou pas, non?
6: Beckham, c'est 36, je crois. 36, 37, 38, je crois.
5: Ah ouais, 36, 37.
6: C'était pas le même poste, c'était milieu, je sais pas. C'est pas pareil, déjà.
2: Ouais, et puis, non, mais c'est vrai que bon, je suis pas sûr qu'il soit. La grosse question pour le Portugal, c'est est-ce qu'ils doivent faire, qu'ils doivent mettre Cristiano Ronaldo titulaire?
6: Moi,
2: le problème, je suis pas sûr. Moi aussi, je suis comme toi. Je dis que non. Moi, je dis qu'ils joueraient mieux sans Cristiano.
5: Voilà. Ah, carrément?
3: Ah, carrément?
2: Bah oui.
3: Pourquoi vous dites ça, les gars?
2: Ah, parce qu'ils ont mieux aujourd'hui.
6: Ça cristallise.
2: Bah, bien sûr. Aujourd'hui, ils ont mieux.
6: Il prend toute la lumière.
2: Aujourd'hui, ils ont mieux. Moi, je mets pas Cristiano Ronaldo dans l'équipe le 11 de départ du Portugal, ça, c'est sûr.
5: Ah ouais.
2: Ah, bah non. Il est pas. Il y a des mecs qui sont plus forts.
4: Et ça peut se passer comme ça?
2: Bah, je pense que oui.
4: Parce que c'est un symbole, en fait, c'est ça? Mais c'est
6: un deal au départ. Ça va être un deal. Il est sûrement déjà avec le coach. Je vais t'emmener à la Coupe du Monde, mais tu vas pas être. Peut-être tu seras pas titulaire tous les matchs.
3: Oui, mais avec son ego, tu mets Ronaldo sur le banc?
6: Non, il n'y a plus d'ego. Il en a un
3: sur
6: Udi, il sait qu'il manque de rythme. Il va être content d'être là déjà. Même si tu t'appelles Cristiano.
2: Et puis si t'es dans une équipe de chèvres, d'accord.
6: La dernière.
2: Mais là, le Portugal, pour moi, je te dis, elle fait partie des trois meilleures équipes de la Coupe du Monde.
5: Ok.
2: Voilà, mais voilà, c'est
3: voilà, d'accord,
2: c'est,
3: les gars.
2: Non, mais c'est sûr, il y a l'Espagne aussi, toujours. Ouais. Par contre, l'Argentine, je sais que vous y croyez, j'y crois pas du tout. J'y crois plus à l'Argentine.
3: Ouais, vraiment, il y croyait grave.
6: Voilà. Non, moi, j'y crois toujours à l'Argentine, parce qu'ils ont quand même toujours ils ont toujours quand même des joueurs, ils ont toujours quand même cette expérience. J'y crois toujours, je les enterre jamais. Tout le monde les a enterrés la dernière Coupe du Monde. Ils avaient perdu contre l'Arabie Saoudite.
2: J'avais dit d'ailleurs que je me couperais une couille.
6: Et t'avais dit à la télé, l'Arabie Saoudite,
2: c'est
6: là.
2: Heureusement que j'en ai 6.
6: Voilà. Et il y a plein de gens, il n'y a pas bien que sûr. Toi. J'ai entendu, moi, des journalistes sportifs dans des radios dire que l'Argentine c'était fini, qu'ils iront nulle part. Ils ont été jusqu'en finale, ils ont sorti la France. Donc,
4: Là, on en parle, mais sinon, personne n'en parle trop.
2: Ouais, c'est vrai.
6: De quoi?
4: On est à quelques jours.
6: Ouais.
2: C'est incroyable.
4: C'est
2: aux États-Unis, Mexique, Canada. Oh. En fait, c'est vrai. On est moins, tu vois.
5: Ouais.
2: On est moins impliqués.
4: Forcément.
2: C'est un truc de ouf, hein. Qui a envie d'y aller? Moi, pas du tout, tu vois.
5: Ah ouais?
4: Y aller, non, regarder.
2: Ça me dit rien du tout, moi.
4: Non. Regardez, oui, ça va être chouette.
2: Puis comme en plus.
3: Dès que ça va commencer, ça va.
5: Ouais.
4: Oui, ça va monter.
3: On s'ambiance de fou.
2: Mais c'est vrai qu'on est moins dedans.
4: Mais c'est pourquoi aussi? Parce que tu sors en plus.
3: Dès que ça va commencer, ça va.
5: Ouais.
4: Oui, ça va monter.
3: On s'ambiance de fou.
2: Mais c'est vrai qu'on est moins dedans.
4: Mais c'est pourquoi aussi?

0: Ouais. Veulent s'en prendre un et tout. Non, mais à travers le monde, ça va être pour le rayonnement de Paris.
1: Moi, j'habite à côté du parc. Dès le lendemain matin, il y avait une, j'ai promené mon chien. Il y avait une file d'attente. Avec des, des types qui étaient là, mais depuis, ils avaient pas. Bah,
2: depuis
1: bougé,
2: avant même qu'ils gagnent.
1: Ouais, exactement. Ils étaient là, ils attendaient à la boutique du parc.
0: Purée.
1: C'était dinguissime.
2: Bah, c'était une dinguerie. Une dinguerie.
0: Moi, ce que j'aime bien, c'est vraiment international.
2: Et les mecs, on a oublié de parler bowling, là, parce que je vois les photos de Dartigol. Dartigol, hier, il a été monstrueux. Hein.
3: C'est bien.
1: Ah, il a bien joué.
3: Oh, putain, oui, mais ça, d'abord, c'est la première fois que je te gagne. Non, et puis, t'avais une journée physiquement éprouvante.
4: Il a
2: été monstrueux lors de la finale. Parce que j'ai pas fait un petit score. Hein. J'ai fait 129.
1: Ouais.
2: Il a fait 136.
3: Oui, c'est bien.
1: C'est sérieux. Ils ont super bien joué tous les deux.
2: Franchement, il a été bon.
1: Il
2: a fait que spare.
0: Il était sobre, ça c'est vrai. C'est assez rare. Déjà, bravo.
1: Très sobre.
0: Et
1: très concentré.
0: Indéboulonnable.
2: Géraldine 3ème. Non, Géraldine 4ème. Fabien 3ème.
0: Ouais, 3ème, mais vraiment parce que c'est coup de bol.
2: Chana 5ème.
1: Ouais. Très forte, Chana. Très très forte.
2: Non, mais elle a mis du temps à se mettre dedans.
1: Ouais. Oui. J'étais meilleure sur la petite finale. Sur la deuxième.
2: Ouais. C'est vrai.
1: La deuxième phase. C'est pas grave. Ça arrive.
2: Ouais. Dernier Jordan Deluxe.
1: Ouais.
3: C'est pas gentil, c'est
0: étonnant. Il a une technique très particulière.
2: Étonnant.
1: Jordan, il jette la balle, il croit qu'il fait de la pétanque. En vrai, c'est vrai, et après elle tombe.
5: Tu sais que si tu m'avais pas aidé sur une boule,
2: j'aurais
5: été derrière.
0: Quoi ça faire?
5: Parce que je voulais pas être derrière Jordan. Donc à un moment donné, il y a Cyril et Chana d'ailleurs qui m'ont aidé. Est-ce que vous pouvez juste tirer une boule pour que je passe devant Jordan?
1: Enfin, moi, et Chana, elle a fait un strike pour Jordan, ouais.
5: Peut-être j'étais encore.
4: C'était quoi le score?
5: Oh, je sais plus, non, mais moi je suis une. 70 quand même.
2: Non, pas 70.
5: Moi, j'étais à 40.
2: Ah ouais,
5: je suis vraiment nulle.
2: Ah ouais, non,
4: il y a eu beaucoup de boules dans la glissière.
1: Il y a eu beaucoup de glissière. Après, elle a essayé plein de techniques. Elle a essayé des techniques, la tête à l'envers.
2: La pizza avait l'air très bonne.
1: On l'a défoncée.
5: Avec Valérie, on l'a bien mangée.
1: On a défoncé la
2: pizza.
5: J'en ai mangé 12, je pense.
3: Première sur la pizza.
2: Merci les chéris. Tiens, dans un instant, on va jouer à l'alphabet bête, les chéris. Parce qu'il y a 500 euros de cadeaux à gagner, 6 mois de restaurant Bio Burger. Vous jouez avec nous, vous envoyez Cyril, C-Y-R-I-L, au 74 900 sur Fun Radio. Vous restez avec nous, tout de suite, une beauté.
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1: Eh oui, on est sur Fun Radio. Eh oui, il est 17h45. Eh oui, on est en direct. Eh oui, on est bien. Les chéris, dans un instant, on aura les gossips de Fabien.
2: Ah, Fabounetto.
1: Il est là, Fabounetto. Et on a Mathieu qui va jouer avec nous, responsable horticole. Il est à Saint-Martin-le-Châtel, à côté de Bourg-en-Bresse.
3: Salut Cyril.
1: Comment
3: salut.
1: Ça va, mon chéri? Salut, ça va, mon Mathieu?
3: Bah, écoute, ça va pas mal.
1: T'es en forme, tout va bien?
3: Impeccable.
1: Bah, je suis content de t'avoir, ma vieille branche.
3: Bah, moi aussi, impeccable.
1: Bah ouais, t'es responsable horticole?
3: Oui, c'est ça.
1: Bah ouais, donc bah, écoute, bah, c'est très bien, je suis passé de voir.
3: Ouais, pas de soucis.
1: Avec plaisir, mon chéri. Très bien. T'es marié, t'es fiancé, t'es comment?
3: Ouais, marié, 3 enfants.
1: Pas mal, oh. J'aime bien, ça va, ça se passe bien avec ta meuf?
3: Oui, impeccable.
1: Impeccable. Bon, bah écoute, bah, t'es bien le seul à pouvoir dire ça. Merci, bravo.
3: Ouais.
1: Bravo à toi. Et bravo à toi. Un jour,
3: merci,
1: si D'Artigone nous appelle, j'espère qu'il nous dira pas des trucs comme ça.
4: Oh.
1: T'es rentré tard d'ailleurs, D'Artigone, hier. Là. T'as dit quoi, Corinne?
2: Elle est pas à Paris.
1: Ah, hein, comme d'habitude.
2: Elle n'arrive que demain.
1: Ah, très bien. Bah, écoute, bah, c'est dingue.
2: Donc, je suis parti seul.
1: Ah, très bien. Merci.
2: Voilà.
1: Allez, on va jouer à l'alphabet bête. Il y a un très beau cadeau à gagner pour Mathieu. Mathieu, tu peux gagner 6 mois de restaurant Bio Burger. 6 mois de kiff, hein. C'est pour nous. Tu vas pouvoir profiter d'une large gamme de burgers bio, au bœuf, au poulet, au VG. Enfin, VG, c'est vraiment une dinguerie. En plus d'être bio, ils n'utilisent que des produits de saison. Ouais, tu vois pas, c'est-à-dire de la salade, du maïs. Voilà, des trucs. Vraiment de saison, quoi. Vraiment, je te dis, vraiment. Voilà, de la Batavia. Ouais, j'adore. Voilà, ça te va ou pas?
3: Oh oui, très bien.
1: C'est un très beau cadeau. Il faut qu'il boucle l'alphabet en moins de 3 minutes. On va démarrer par Shana. D'accord? Par Shana. Attention, Shana, en A. On va tenir A jusqu'à Z. On a 3 minutes. En okay. A, Shana. Si on met la main dedans, on la ressort humide. A.
4: Un arrosoir.
1: Oui. Valérie, en B, quelque chose que tu prends obligatoirement pour un dîner romantique avec Patoche.
4: Mon baise en ville.
1: Oui. Olivier, ta spécialité politique.
2: Le communisme.
1: Très bien, top.
2: Ça c'est pas venu directement.
4: Ah, mais même ça, il met 2 heures.
1: Ouais, ouais. Exactement.
2: Ah, il est lent.
1: Il y avait également la chute dans les sondages.
4: Oh.
1: Raymond, en D, tu ne le fais jamais par pudeur.
5: Me déshabiller devant la foule.
1: Oh. C'est Capucine en E, quelque chose que tu fais pour être plus heureux chaque jour davantage.
4: Écarter mes jambes.
1: Oh, merci, stop. Je l'avais pas dans les propositions.
4: Il y avait quoi dans les
1: propositions? Il y avait écouter ton cœur,
4: ouais.
1: Exprimer tes envies.
4: Ouais. Voilà. J'ai
1: expliqué. Et pas écarter tes jambes.
2: Tu prends quand même?
1: Malheureusement, oui. Pas bien en F, un truc que t'as déjà eu et qui t'a déjà mis franchement mal à l'aise.
2: Un fantasme avec Olivier d'Artigol.
1: Shana, en G, c'est un peu gras, mais il n'y a pas le choix.
4: Jules Verdez. Ah, merci. Pardon, la vache. Pardon.
1: En H, Valérie Benahim, un ingrédient nul à mettre sur une pizza.
4: En H, la harissa.
1: Olivier, en I, quelque chose que tu peux dire pour faire comprendre que tu n'es pas hyper épanoui sexuellement.
2: Il est toujours petit. Trop mignon.
1: C'est pas mal. Ouais. Alors, bah, je vais vous dire. Insatisfaction totale, je veux un remboursement.
2: Ah.
1: Qu'est-ce qu'il peut dire? La dernière fois, il a dit également « Impression d'inachevé, c'est mieux avec ma femme.
2: Oh »
1: Et la toute dernière fois, il a dit « Insipide, la prochaine fois, je veux et ils exigent le retour de Pedro. »
2: Insipide,
4: Pedro.
1: Merci. Allez, on est reparti en gire. Raymond, c'est sympa, mais ça fait un peu beauf.
5: Le jogging.
1: Capucine en K, une position du Kama Sutra qui n'existe pas.
4: Kiki collé au kiwi.
1: Mais
4: en tout cas, c'est vendeur. Ça donne envie.
1: Moi, je mangeais. Ça existe. Chéri, on se fait pas un kiki collé au kiwi.
2: Non, non, c'est pas la saison.
5: Elle donne toujours 2 lettres.
1: Non, mais, franchement, elle est forte.
5: Incroyable,
1: elle
5: te donne 2 lettres.
4: Très, incroyable.
1: Kiki collé au kiwi.
2: Tout le monde s'imagine ce que
4: c'est. Ouais, on est en train de faire.
1: Fabien, en L, généralement, ça ne sert à rien.
2: Une loutre sans poils.
1: En M, Shana, quelque chose qu'il faudrait pour que tu invites Capucine à dîner.
4: Un miracle.
1: C'est la meilleure réponse.
2: Non, c'est pas vrai. Il n'y a pas que ça.
1: Si.
4: Qu'est-ce que ça pourrait être, le miracle?
1: Un miracle. Voilà, un miracle. Valérie, ça coûte très cher alors que c'est vraiment pas terrible.
4: Les nuggets.
1: Top. Les nuggets, il y avait une Nissan Micra de 1982. Les NFT et Nagi.
4: Je sais pas pour ça, c'est très drôle.
1: Olivier, en haut, ça peut t'aider à séduire.
6: L'oreille. Mon Top. Oreille, elle est très. Elle est
1: la meilleure réponse était l'obscurité. Raymond en P, le tien est tout de même plus petit que la moyenne.
5: Mes pieds.
1: Capucine, une activité qui te détend. En cul.
4: Une quinzaine d'orgasmes.
1: Top.
4: Bah
1: c'est,
4: oui.
1: C'est pas mal, hein.
4: Ouais, beaucoup. Bah oui.
6: C'est beaucoup quand même.
1: Bah, il y avait un quiz, faire du quad. Stressé, faire du quad. Ah, ouais. Fabien, tu peux en trouver ici à Fun Radio ou dans une loge.
2: Le rasoir de Valérie. Excuse-moi, Valérie.
1: Très bonne réponse.
2: Désolé.
4: Écoute.
1: Très bonne réponse. Il reste combien de temps ?
7: 1:08.
1: Combien ?
7: 1:08.
1: Ah, ils sont très forts aujourd'hui.
4: Oh, wow.
1: Chada en S, quelque chose que tu peux dire en voiture si une personne te fait une queue de poisson.
4: Salopio.
1: Bonne réponse. En T, Benaïm, c'est inquiétant si tu en retrouves en enlevant ta culotte.
4: Des
1: tu en trouves une.
4: Tique. Tique. Très inquiétant.
1: Il y avait également une tarentule.
4: Ah.
1: La télécommande de la box.
5: Si c'est sur la 9, ça va.
1: Exactement. Olivier d'Artigol en U, c'est très toxique.
6: Un uppercut.
1: Oui. Top. Mmh. En V, Raymond, c'est un des trucs les plus chauds au monde.
5: Le vagin.
1: Top.
2: Un volcan.
1: Un volcan. Il y avait un volcan également.
5: Ah, un volcan.
1: Il y avait de la vapeur.
4: C'est venu tellement
5: la
4: vite.
5: La vapeur aussi.
4: Bah, c'est venu si vite.
2: Quand t'as eu stylé tout de suite.
5: Je pars pas souvent dans le Cantal, moi. Je pars pas souvent en Auvergne.
1: Capucine en W, une phrase en anglais pour demander le numéro de code Wi-Fi à un londonien.
4: What is the code in Wi-Fi, in Wi-Fi?
1: Top.
4: C'est ça. Ah, ça
5: ouais,
4: passe.
5: C'est ça.
1: Pas mal.
5: Ouais,
4: ça passe.
1: Pas mal. Bah, je suis pas in sûr Wi-Fi qu'il va comprendre.
5: In Wi-Fi.
4: Attends, répète la question.
2: What is the code?
1: C'est bon. Il reste combien de temps?
7: 36 secondes.
1: Non, mais
4: allez, bon. Allez,
1: non, mais il se balade aujourd'hui.
5: Il reste combien de lettres?
6: 3.
4: On
6: était à ton avis.
4: W. X, Y, Z.
1: Ouais. Ah, je joue pas. En X, va bien. T'en as jamais eu quand tu étais gosse?
2: Ah, malheureusement, une Xbox.
1: Chana en Y, on peut en manger si on aime manger sain.
4: Des yaourts.
1: Valérie en Z, quand on le croit, ça peut surprendre parce qu'on s'y attend pas.
4: Zorro.
1: Oui,
6: oh,
1: bravo,
6: bravo,
4: Et on l'a bouclé bien en plus, hein. On avait même encore le temps.
6: Qu'est-ce qui nous arrive?
1: C'est leur plus beau parcours.
6: C'est
1: leur plus beau parcours. Et Mathieu, tu gagnes 500 euros, 6 mois de restaurant Bio Burger, mon chéri. À 500 euros, c'est magnifique. C'est 6 mois de kiff. Tu vas pouvoir profiter d'une large gamme de burgers bio, au bœuf, au poulet, végé, voilà tout ça. Tu vas kiffer, mon chéri.
3: Merci beaucoup.
1: Ça fait longtemps que tu pars en vacances un peu là?
3: Peut-être au mois de juillet, ouais.
1: Pas sûr.
3: Non, pas sûr.
1: Ouais, c'est dur en ce moment.
3: Bah, il y a beaucoup de boulot, c'est pour ça.
1: Ouais, bon, bah, c'est bien. Parce que j'ai presque envie de t'offrir un petit séjour, là.
6: Oh, c'est bon.
5: Il a beaucoup de boulot.
1: Non, mais t'as peut-être trop de boulot,
5: ça
1: peut-être.
5: Sert à rien.
1: Ça sert à rien. Non, mais ça sert à rien, t'as peut-être trop de boulot, non, Mathieu.
3: Ah, je veux bien.
5: Attends, moi, je
1: t'as pas trop de boulot.
3: Ah, bah, là, je peux partir, c'est pas un truc.
1: Mon chéri, je rajoute.
4: Wow.
1: Parce que là, c'est la fin de l'année. Hein.
4: Wow.
1: Un séjour en France à l'hôtel le 1837. Wow. D'une durée de 3 jours et 2 nuits pour 2 personnes, une valeur de 760 euros. Au programme, c'est un cadeau de dingue, ça. Hein. Spa, piscine, petit déjeuner, la totale pour kiffer. C'est un endroit hyper tranquille dans le sud de l'Aveyron. Tu vas pouvoir te ressourcer avec ta femme au programme spa, piscine, petit déjeuner, déjeuner. Enfin, kiff, quoi. Tu vas kiffer. Voilà, je te fais des gros bisous, Mathieu. Merci d'avoir été avec nous sur Fun Radio. Ouais. Allez, merci mon bébé. Merci. Ah, il y a Fabien, le keuf qui est là. Big Glaoui. Big Glaoui. Big Glaoui. Bonjour Big Glaoui. Bonjour Big Glaoui.
8: Bonjour Cyril, bonjour à tous.
1: Comment ça va?
2: Bonjour Big Glaoui.
8: Oui, ça va très bien. Ça va très bien. Vous allez pouvoir rajeunir.
4: Ah,
8: dis donc. Du 1er janvier, Cyril.
4: Ah bon?
8: Puisque Gwyneth Paltrow rajeunit grâce à une méduse.
1: Ah ouais.
8: Elle vient de donner son truc. Vous savez qu'il y a une méduse dans les Caraïbes appelée la méduse immortelle. Turritopsis, elle s'appelle de son nom.
1: Ouais.
8: C'est une petite méduse d'un centimètre.
1: Méduse au curie, oui, méduse au curie.
8: Un centimètre de diamètre qui a la particularité de ne jamais vieillir.
1: Ah ouais. Okay.
8: Et Gwyneth Paltrow est sur le dossier. C'est une méduse, elle a 5 millions d'années. Hein.
1: Ah ouais.
8: Elle ne meurt pas, elle rajeunit d'année en année.
1: Ah ouais.
8: Fort. Et l'actrice s'intéresse à cette méduse qui est le seul être vivant sur Terre à pouvoir rajeunir de 30 ans. En même pas, on va dire, 15 jours.
1: Non, mais c'est incroyable.
8: Et ça arrive, alors ils vont faire des crèmes à partir de cette méduse.
1: Ah ouais?
8: Ils vont faire des comprimés. Et paraît-il que ça va être à vue d'œil, on va pouvoir rajeunir, mais d'une manière incroyable.
1: Avec la méduse.
8: Avec la méduse.
1: Ah oui.
8: Voilà. Et en ce moment, elle a mis en route tout un laboratoire
4: ça,
8: pour préparer ça.
1: Et c'est quoi? C'est Gwyneth. C'est Gwyneth qui a pris ça.
6: Tu la connaissais, toi, un peu Gwyneth?
8: Sur le dossier.
4: Non, il a croisé Gwyneth. Il a croisé.
6: Et parce que j'ai vu une info. Alors, elle t'a pas dragué, non? C'est pas elle qui t'a
4: dragué? Mais si, elle a posé un lapin.
6: Eh ben, écoute bien, j'ai lu un article sur elle, je crois. C'était hier ou avant-hier. Elle est très ouverte sur la sexualité.
1: Je sais.
6: Et t'as vu dans un avion ce qui s'est passé?
4: Qu'est-ce qui s'est passé?
9: Quoi?
6: Elle a dit un jour elle a eu un fantasme, elle a fait une petite gâterie à un inconnu dans l'avion.
1: Je te dis, je connais Gwyneth. Dire que
6: un Cyril H. Non, un inconnu.
1: Non mais Gwyneth.
6: C'est pas mal. Un inconnu, c'est un fantasme.
1: Gwyneth, elle est comme ça. Gwyneth, elle est comme ça. Elle veut kiffer la vie.
6: Une méduse et une surprise.
1: Non mais je te jure, Gwyneth, elle est très sympa.
6: Si je retrouve la à côté d'elle,
1: elle est vraiment très sympa, Gwyneth.
4: Elle aime les gens, quoi.
6: Ah oui. Les inconnus.
1: Non mais moi elle était hyper sympa.
4: Bah oui, mais tu l'as planté,
6: ça n'a pas duré.
1: Non mais je te jure, on rigolait, elle rigolait, bah je rigolais.
6: Et pourquoi ça s'est pas fait votre histoire?
1: Pas mon délire.
4: Ouais.
1: Ah. Mais vraiment.
4: Ah. Elle est mignonne quand même.
1: Non.
6: T'aimes pas l'avion peut-être?
1: Non mais alors humainement je l'adore. Vraiment, humainement je l'adore. Je l'adore. Mais c'est pas du tout mon délire.
4: Ouais, c'est ce que t'avais dit.
1: Ah
4: ouais.
1: Pas du tout modé. Non mais après quoi, Raymond, c'est ton style toi, Gwyneth, pas trop.
5: Moi non plus.
1: Pas trop.
5: J'aime pas.
1: Pas trop.
4: Pas trop.
6: Pas trop.
4: Pas trop. C'est pas le trop ton style.
1: Oh Benaïm. Oh Benaïm.
6: Moi j'ai trop bonne.
4: Ouais, c'était pas nul. T'aurais pas dû la défendre.
9: C'est vrai, t'as raison.
1: Mais t'as dit là, Fabien?
5: La vanne, la vanne.
6: C'était pas nul.
5: La vanne, il a trop bonne.
1: Ah, tu as trouvé la vanne?
4: Ah, j'ai cru.
1: Moi aussi, j'ai pas compris.
6: Ah oui, mais
1: il croyait Gwyneth, moi aussi.
6: Ah non, Gwyneth, pas mon style. Moi, petite personnelle, c'est pas mon style. Je voulais la
1: vanne. Tu préférais la vanne de Benaïm?
6: Ah oui. Non, Gwyneth, c'est pas
1: cher. Bah, reste tout touté. Non, mais attendez, c'est une belle femme quand même.
4: Oui, c'est
1: belle.
4: Quand elle était avec Brad Pitt, le duo était incroyable. Le couple était
1: bien sûr.
4: Ouais.
1: Bah, bien sûr. Bien sûr.
5: Non, Brad Pitt, j'aime pas, c'est pas mon style.
6: plus déjà.
4: Ah, je l'ai encore revu là.
6: Ah ouais, moi aussi.
4: Avec Inès de Ramon là.
6: Ah ouais.
4: Il est bon quand même. Parce qu'attention, il a 60 et quelques. C'est pas.
9: Ah, je suis d'accord.
4: C'est pas un perdreau de l'année.
1: Non, non, non, c'est énorme.
4: Il est bon.
1: Et au 61 ans, il est frais.
4: Ah oui, très frais.
1: Ah ouais, mec.
4: Et pourtant, je suis pas très blond.
1: Non, mais c'est pas pareil. Brad Pitt, il est pas blond.
4: C'est pas. Voilà, il est pas blond.
9: Je suis d'accord.
1: Brad Pitt, il est pas blond. Brad Pitt, on peut dire que Brad Pitt, il est pas blond.
4: Il est pas blond. Il est pas blond.
1: On peut lui dire. Je vais lui dire d'ailleurs, si je le vois un jour, je dirais qu'il n'est pas le
4: bon. Ah non, franchement.
1: Mais je vous dirai un truc sur Brad Pitt et moi un jour.
4: Ah ouais? Vous avez des points communs?
1: Je vous dirai un truc sur Brad Pitt et moi un jour.
4: Mais
1: je ne peux pas vous le dire encore.
4: Ah ouais?
6: Pourquoi?
1: Je ne peux pas encore vous le dire.
4: Pourquoi?
1: Je ne peux pas encore vous le dire, mais Brad Pitt et moi, je vous le dis.
4: T'es en lien avec lui? T'es en contact?
1: Je ne peux pas vous le dire.
8: Il est en France en ce moment, pas dans le sud de la France.
1: Non, non, mais je vous dirai.
4: Okay. Oh, ça sent le bail ensemble.
9: Ah ouais?
4: Il peut y avoir un truc.
1: Je vous dirai un truc sur Brad Pitt et moi un jour.
6: C'est pas vrai.
4: Non, pourquoi un jour?
1: Un jour,
6: ils sont amoureux.
1: C'est pas impossible. C'est pas impossible.
6: Mais, comme il est dans le sud, on peut l'inviter là. Dans la Fun Radio là.
4: Ah ouais, ce serait sympa.
1: Non mais les mecs, je vous dis, Brad Pitt c'est mon ami.
4: Ah, ah ami. Ah ça, là tu viens de nous dire un truc là.
9: C'est pas un copain, c'est un ami.
1: C'est un ami.
4: Ah ouais.
9: Ok.
1: Je vais vous dire, ça fait depuis toutes ces années, vous pensez que Raymond, tu peux enlever ton masque?
5: Ça va être compliqué à enlever le masque, hein, parce que vous avez assez de temps.
6: Je me suis fait avoir
5: passer de Raymond à Brad Pitt.
4: Ah ouais.
1: Non, mais je vous dirai un truc sur Brad Pitt.
4: Ah, mais pour de vrai? Non, mais je suis sûr qu'il y a un truc, il y a un deal, il y a un truc, il y a quelque chose.
1: Un truc sur Brad Pitt et moi.
4: Incroyable.
6: Et ça va vraiment nous secouer.
1: Et je vais vous dire, je vais vous dire un truc aussi sur moi, une actrice américaine.
5: Non.
6: Non, là,
1: une demain. Des plus belles actrices américaines.
6: Ah ouais. Demain, Cyril, tu peux le dire demain, ça.
1: Demain. Ah, pour moi, une des plus belles actrices américaines.
4: Et qui? C'est qui une des plus belles actrices? Parce qu'elles sont toutes belles. Hein.
1: Bon, une des plus belles. Ouais, elle fait partie.
4: Elle fait l'unanimité.
1: Ouais.
4: Ah ouais, c'est votre délire.
1: Elle fait l'unanimité.
4: Oh, c'est ton délire.
1: Déjà, pas ce petit ton-là avec moi. déjà, ça a commencé comme ça, tu vois. Voilà.
4: Actrice Megan américaine.
1: Fox. Non, mais je vous dirai.
4: Pour les initiales.
1: Je vous dirai.
4: Ouais, initial.
9: Je réfléchis sur mon nom.
4: On réfléchit jusqu'à la première lettre du prénom.
1: Demain.
4: Allez.
1: Oh là là.
4: L'initial du prénom. Ouais, du prénom.
1: Non, je peux pas vous le dire.
4: Oh là là.
1: Je vais rencontrer très prochainement.
4: Hein?
1: Une très grande actrice américaine.
4: Hein?
1: Ouais.
4: Ah, c'est pas encore fait, ça va être fait.
1: Ouais, on doit se rencontrer.
4: Ah bon?
1: Toujours que c'est vrai.
6: Pour un bail professionnel.
4: On peut venir.
1: Un bail professionnel.
6: Pour un projet.
4: On peut venir? Nicole Kidman?
1: Comment ça, on peut venir?
9: On peut venir.
4: Bah ouais, on peut venir.
9: Pour assister, bah,
4: pour assister à la rencontre au sommet.
9: Bah, c'est quand même la plus grande, une des plus grandes actrices américaines.
6: Tu te déplaces jamais sans ton équipe.
9: Tu
6: te déplaces jamais sans ton équipe.
4: Il a raison, t'arrives, t'as un staff.
1: C'est professionnel.
6: Mais nous, c'est quoi? On est à tes côtés.
4: Excuse-nous, t'es Cyril Hanouna, t'arrives pas comme ça.
5: Il lui a pas dit que c'était nous l'équipe, donc il préfère y aller tout seul. Elle va nous voir débarquer, la star américaine.
1: Ça va être ça.
5: Si tu bosses avec ça, moi je bosse pas avec toi.
4: Normalement, il arrive, il a un staff. Il arrive pas tout seul dans son slip.
5: Donc nous on vient, c'est nous le staff.
6: Tu te verrais conclure une grosse affaire avec nous dans la pièce?
1: Non, pas du tout.
5: Omar, quand elle va voir d'Artigol, elle va dire il a pas confiance, il a ramené son avocat.
1: Ouais, c'est
5: déjà pas mal.
1: Voilà, mais je vous le dirai. Je vous le dirai prochainement.
9: Je veux savoir qui c'est.
1: Fabien.
4: Attends, juste, il n'y a pas de lien entre l'actrice américaine et Brad Pitt.
1: Ça n'a rien à voir.
4: Okay.
1: Ça n'a rien à voir.
4: Ok, ok.
1: Allez, je vous dis, c'est
5: pas le Perlin des gosses. Non, ils en ont combien? Ils en ont combien là?
9: Ils
5: en ont
9: 5, je crois.
5: Ils ont 5 gosses, c'est pas le père d'un.
1: Genre le 8, je regarde de Maddox. Maddox, y a pas Maddox.
5: Regarde si Maddox n'a pas la barbe.
1: Moi, je suis le père de Maddox.
4: Il a toujours des maux d'estomac, le gosse.
1: Ils ont des maux d'estomac, le gosse.
5: Toujours des aigreurs.
1: Maddox, Gaviscon, à table. Cornel. Et tu diras à Dixium de se bouger le cul. Pas possible. Non, Malox, moi je suis le fils de Malox. Oui, d'autres choses. Ah merde, il est 18h.
8: David Beckham, vite fait. David Beckham va avoir son étoile, ça y est, Hollywood.
1: Ah ouais, j'ai vu.
8: Et c'est vendredi prochain l'inauguration en présence de Tom Cruise et de Victoria Beckham.
1: Vous avez vu ça, il y a ça comme info.
6: De malade.
1: Et vous avez, non, mais c'est rien.
8: Et ça, c'est une bonne.
1: Et apparemment, Tom Cruise va avoir sa troisième étoile aussi. Ouais. Il est en train de la passer là. Merci Fabien, on se retrouve tout à l'heure. T'es loge. Tiens, il y a Clément qui est là, mon chéri. Clément ? Bon bah Clément, on dit à Clément qui arrive, vous inquiétez pas, il est allé aux toilettes certainement. Merci d'avoir été avec nous sur Fun Radio. On est là-bas dans 44 minutes, on a la télé. Et là, ça va secouer aujourd'hui. En ce moment, ça secoue hein, toutes les émissions. J'ai envie d'un robot aujourd'hui. J'ai envie d'un robot. Merci d'avoir été avec nous sur Fun Radio. On se retrouve dans un instant à la télé. Et pour le moment, c'est Clément sur Fun.
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11: 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Salut, bonjour tout le monde et bienvenue, il est 18h, c'est la team Fun Radio qui démarre maintenant.
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11: Bon jeudi soir. Ouais, le jeudi on sort. Le jeudi ça peut être after work. Le jeudi ça peut être plein de choses. En tout cas, on est ravis d'être avec vous. C'est la team Fun Radio jusqu'à 21h. Je m'appelle Clément. Voici Justine.
13: C'est les soirées étudiantes le jeudi soir. Salut à tous.
11: Évidemment. Valentin est là également.
14: Soirée top chef le jeudi.
11: Et puis il est arrivé. Il est arrivé plus tôt que d'habitude. C'est Julien Tellouk. Salut Julien.
15: Salut les amis. Jeudi c'est ravioli.
11: Exactement. Et le jeudi, vous savez quoi? C'est le podium. Ce podium, c'est un petit jeu que j'aime bien faire avec vous. Il y a Zeyna qui est avec nous de Toulouse. Salut Zeyna.
16: Coucou la team Fun.
11: Bienvenue. Salut. Je vous propose direct, bam, un petit podium. Faut me retrouver le podium. Facile. Les glaces préférées des Français. Zeyna, à ton avis, le top 3 des parfums de glace les plus choisis?
16: Le chocolat.
11: Il m'en faut 3. Tu me dis tes 3 premiers, je te dis combien t'en as
16: de bonnes. Chocolat, fraise, vanille.
11: Bam, elle a le top 3.
13: Bah, bien
11: direct.
13: Sûr.
11: Ouais. Direct. Elle a le top 3. Je suis pas d'accord avec ce top 3. Pour moi, mon top 3, je vous le dis, c'est vanille, fraise, pistache.
14: Ah, moi, c'est café, j'adore le café.
13: Moi aussi.
11: Oui, caramel au beurre salé et noix de coco. Non. En fait, moi, c'est un top.
14: Tu me dégoûtes.
11: Oh, noix de coco, il est bon.
15: Moi, j'ai menthe avec des pépites de chocolat.
13: Oh,
15: non,
13: c'est des vieux.
15: Dans la bouche.
13: Café praline spéculoos.
11: On sera pas d'accord, on sera pas d'accord. Il y aura des débats dans cette émission. Shakira, Dai Dai, tu restes avec nous, Zeyna. Dans un instant, je vous demande quelles sont les 3 activités préférées le dimanche. Quelles sont vos 3 activités préférées le dimanche? Il faut retrouver le classement. On va voir ça. Voici Shakira avec Dai Dai. Vous êtes sur Fun Radio.

0: Merci de nous avoir choisis. Bon jeudi soir. Tiens, il y a l'équipe de France qui joue tout à l'heure à 21h. France-Côte d'Ivoire en direct de la Beaujoire. Pour une fois qu'il va y avoir des buts à Nantes, je suis content. J'espère que les Bleus vont gagner. On va se mettre ce soir officiellement en mode Coupe du Monde, parce que ça va commencer dans quelques jours. Je crois que à partir du 11, la Coupe du Monde. Zaina, je reviens à ma première question. Faut me trouver le podium. Le top 3 des activités préférées des Français le dimanche. À ton avis, c'est quoi? C'est des trucs basiques, hein.
1: Se reposer, regarder la télé et sortir en famille.
0: J'en prends deux. Voir la famille. Et regarder la télé.
2: Tu vas pas dire lesquels tu prends dans le monde.
0: Ouais, mais Zaina, c'est pas pareil, je l'adore. Je l'adore.
2: T'as regardé quoi, du coup?
0: J'ai regardé quoi? Quoi?
2: Lesquels t'as gardé?
0: J'ai gardé
2: se reposer, voir la famille.
0: Et regarder la télé. Il m'en faut un troisième. Troisième truc, c'est un truc basique. Justine?
3: Faire à manger.
0: Non. Valentin?
2: Voir la famille.
0: C'est déjà dit.
2: Regarder la télé.
0: Ouais. Déjà dit.
2: Bah non, mais tu n'as pas.
0: Et le troisième. Allez, le troisième, moi,
2: c'est. Ah, merci. Et le troisième.
3: Se laver.
2: Faire du sport.
0: Non, ce n'est pas ça.
4: Jouer aux jeux vidéo.
0: Non. Bon, allez, je vous le dis. Se promener, tout simplement.
2: C'est vrai.
0: Se promener, tranquille. C'est quoi les trois fruits les plus consommés en France, Zaina?
1: Pomme. Ouais. Banane, orange.
0: Bon, elle a le top 3.
1: Ouais. Ouais,
2: elle est forte, Zaina.
1: Elle est forte, très forte, Zaina.
0: C'est quoi les trois matières préférées des élèves selon un sondage? C'est ce qu'ils ont répondu, en tout cas eux. Justine, à ton avis?
3: Oui, donc ça veut dire que c'est vraiment genre, tu t'y attends pas, quoi. Donc maths, français, histoire, géo?
0: Il y en a deux de bons. Zaina, tu dirais quoi?
1: J'irais maths, histoire, géo et SVT. Je sais pas si ça existe encore.
0: Ça existe encore, je crois, mais t'en as que deux de bons.
4: Donc il y a histoire, géo. Sûr.
2: Maths, histoire, géo, du coup sûr. Maths, histoire, géo et sport.
0: Allez, c'est Valentin qui le prend, celui-là.
1: Allez,
0: un petit dernier. Le dernier pour la route. Les top 3 des animaux qu'on préfère voir dans les zoos. Genre, quand les enfants et les adultes arrivent aux zoos, ils disent: ah, il y a lui, il y a lui, il y a lui. Le top 3 des animaux, Zaina, à toi.
1: Je vais aller loin là. Girafe, éléphant, panda.
0: T'en as deux de bons.
1: Oh.
0: Julien, tu dirais quoi?
4: Girafe, non? Il y a pas girafe dedans?
0: Je sais pas. T'en donnes 3, t'en donnes 3 et je te dis combien t'en as de bons.
4: Girafe, lion. Girafe, lion et tigre.
0: T'en as deux de bons.
3: Girafe, lion, panda.
0: Mais non, deux de bons.
2: Girafe, lion, éléphant.
0: Non, allez, c'est Valentin, le grand champion du jour. Valentin, Zaina, je vous file à tous les deux un chèque de 1 milliard d'euros. Ok?
1: Oula!
0: Non, si c'est trop.
1: Avec vous, les goulous.
3: Oh, merci.
0: Bon, c'était une vanne. T'enflamme pas, on est la team Fun Radio. Nous, on est plutôt calme, on t'envoie tout notre amour et un an d'abonnement à Fun Radio.
1: Ben moi, je vous envoie tout mon amour aussi.
0: Gros bisous. Salut Zaina. La suite, c'est Bennett avec Indila, dernière danse, et il va se passer plein de choses. On aura un invité tout à l'heure. On aura également, oh là là, je vous parle de ça, du policier qui se l'a raconté beaucoup trop. Je vous en parle dans un instant sur Fun Radio.

0: 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Et je vais vous parler d'un policier dans un instant qui a voulu faire le malin. Et ouais, on va écouter Dracula, c'est Boys Noize, le remix, Tame Impala. Ça arrive dans vos oreilles dans quelques secondes, c'est ça la Team Fun Radio.
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0: Mais quel kiff de passer ce jeudi soir avec vous. J'espère que tout va bien. Nous, c'est la Team Fun Radio. On vous accompagne, on vous couvre de cadeaux, on a même des infos. Et je vais vous demander dans quelques instants sur quel sujet vous voulez être un peu raconté. Sur quel sujet vous en avez un peu rajouté. Moi, j'en ai pas mal. J'en ai pas mal d'exemples. Voici Tame Impala avec Dracula. C'est pour vous et c'est sur Fun Radio. Bon jeudi, bienvenue dans votre team, votre bande de potes, la Team Fun Radio.

0: 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Est-ce qu'il ne serait pas l'heure d'accueillir Audrey de Toulouse? Salut Audrey, bienvenue sur Fun.
1: Salut la team.
0: Salut à toi.
2: Salut Audrey. Salut Audrey.
0: Tu viens d'où? T'as quel âge? Je veux tout savoir, Audrey.
1: Eh bien, moi, je viens d'un petit village à côté de Toulouse et j'ai 38 ans.
0: T'as une voix trop sympa, on dirait une voix de personne qui fait les dessins animés. T'as une voix toute douce.
1: Ah bon? Et je suis maman de trois petits garçons. Enfin, trois grands, moyens, petits.
0: Oh là là, c'est mignon. Il y a Véro qui est là également. Salut Véronique.
3: Salut Clément, salut la team.
0: Bienvenue sur Véro, la radio. Je vais vous parler de ce policier. Ça s'est passé en Espagne. Il a ouvert le héros pour obtenir une médaille parce que qu'est-ce qu'il a fait? Eh ben, il a raconté à tout le monde l'accouchement. Le policier est arrivé, quelqu'un a appelé pour accoucher. Il a dit voilà, je ne savais pas faire, mais j'ai eu au monde cet enfant. Comment j'ai fait? Il a expliqué tout ça à la mairie pour avoir une belle médaille. Qu'en fait, apparemment, après l'accouchement, on a eu le récit et quand il est arrivé, le bébé était déjà né.
2: Oh non,
0: il a pas fait grand chose.
4: Ah, il s'est raconté.
0: Il s'est raconté.
4: C'est drôle.
0: Il s'est raconté.
4: Il a tenté.
0: Il a tenté, mais
4: tenté.
0: Bah, pour se dire oui, voilà.
4: Bah, c'est tenté.
0: Tu sais, quand t'es pris dans le truc, tout le monde t'a dit non, mais t'es un vrai héros. Non, non, mais j'ai pas vraiment. Écoute, t'es un héros et on va te faire une cérémonie à la mairie. Oui, oui, mais j'ai pas vraiment. Bon, écoute. Et on va te donner un chèque de 500. Bon, ben d'accord.
2: Mais la femme, forcément, elle l'aurait dit, tu vois.
0: Mais tu sais, lui, bon, après, elle était pas là, elle était pas là, j'imagine, quoi, tu vois. Du coup, je vais vous demander vraiment à tout le monde. Justine, Valentin, Julien Tellouk, Audrey, Véronique, vous n'allez pas y échapper. Racontez-moi la fois où vous en avez un peu rajouté. Je me livrerai aussi. Je peux déjà vous le dire, j'ai plusieurs sujets. Le premier, c'est le surf. Quand on me dit, tu surfes? Je dis, attends, si je surfe, ça fait 10 ans que je surfe. En 10 ans, à chaque fois, j'en ai fait 15 fois, tu vois, en 10 ans.
4: Ouais.
0: Et je peux dire je surfe, mais quand tu m'écoutes parler, t'as l'impression que c'est les vagues qui me domptent, quoi, tu vois.
2: Sur quoi tu te voir.
0: Un peu raconte. De quoi?
2: J'aimerais bien te voir sur une planche de surf.
0: Bah, c'était.
4: J'avoue, je t'imagine pas du tout sur une planche de surf.
0: C'est vrai?
4: Non.
0: Ah non, je me débrouille.
4: Ah, c'est vrai?
0: Ouais.
4: Et en snowboard?
0: Ah non, pas du tout. Je suis nul sur du ski.
4: D'accord.
0: Enfin, j'ai jamais fait de snowboard, mais je suis pas mauvais en. Enfin, je me demande
4: sur quel type de vagues, soit en Méditerranée.
0: Ah non, bah ça dépend où. En Vendée, c'est plus dur. Ça dépend où. Quand je vais loin, je surfe très bien parce que c'est plus facile. Et
4: Hawaï, par exemple, les grosses roulots.
0: Bah, Hawaï, j'ai jamais fait, mais j'ai un ami qui habitait en Indonésie. Et quand j'allais là-bas, c'était des vagues plus faciles.
2: Ouais, ouais.
0: Et là-bas, j'étais vraiment bon. En Vendée, je galère un peu plus. Donc, si je risque une vague en Vendée.
4: Non, je te dis qu'en Indonésie, je suis très bon. Autant
2: non,
4: ici, je suis pas
2: très
4: bon.
0: Mais t'as une vague toutes les 10 secondes.
2: Mais l'océan, ça casse super vite.
0: L'Atlantique, des fois, t'as une vague en une heure si tu la routes. Au bout d'un moment, il faut que j'aille bouffer, quoi, tu vois. C'est ça le problème. Mais cet été, je vais prendre une vague en Vendée. Et tu vas me voir passer du côté de Bordeaux.
2: Trop bien.
0: Normalement, si tout se passe bien. Audrey, sur quel sujet tu en as un peu rajouté, toi?
1: Et moi, j'ai voulu me la péter un peu parce que dans ma petite campagne, j'ai voulu me la péter auprès de mes potes et je leur ai dit que j'étais passée à la télé.
0: Allez.
1: Alors, je leur ai dit que j'étais allée au 12 coups de midi, truc où j'étais limite le chef de midi, là, le roi de midi. Là. Et en fait, le maître, la de midi. Et en fait, ben, j'étais que dans le public.
0: Ah, bah,
2: c'est
0: déjà pas mal.
2: C'est
0: mal. Ils l'ont vu du coup.
1: Oui. Je me la suis pété, quoi, parce que je me suis dit, ouais.
0: C'est la meilleure place dans le public. T'as pas la pression des questions, t'as moins de stress.
1: C'est ça.
0: Moins t'as de stress, plus tu vivras longtemps. Donc écoute, bravo, bravo Audrey. Voilà. Véronique, sur quel sujet t'en as un peu rajouté, toi aussi?
3: C'est quand je suis allée au casino. J'ai raconté à mes potes, trop compte, j'ai fait la machine, j'ai eu le jackpot, les pièces, ça tombait, c'est tombé.
0: Combien?
3: J'ai gagné 10 balles.
0: Ouais,
2: non, c'est
0: mal.
2: Déjà bien.
0: 10 balles, c'est le jackpot, c'est bien.
2: Déjà, de gagner dans les casinos, moi, je trouve ça bien.
0: Ouais, il y a qu'un seul moyen de gagner dans un casino, je vous le rappelle, c'est d'acheter le casino. C'est le seul truc à faire. Audrey, Véronique, je vous embrasse très très fort.
2: Désolé, les gars.
4: Bisous.
0: Voici Désenchanté 3000 avec Blaster Jack, Julien, Valentin, Justine, vous allez vous livrer aussi. Ah, moi, il y a un autre sujet sur lequel je me suis un peu raconté.
2: Ah.
0: J'en ai un peu rajouté.
2: Sur la taille de quelque chose.
0: Eric et Ramzy. Voilà, j'ai mis ça sur mon CV, vous allez voir que j'en ai un peu.

0: Merci d'avoir choisi la Team Fun Radio. On est en train de se livrer énormément. Quel est le sujet sur lequel vous en avez un peu rajouté? Moi, je vous ai parlé d'Eric et Ramzy sur mon CV. Quand j'ai fait
1: un bossé
0: CV
1: avec eux, tu nous as dit.
0: J'ai bossé avec eux, Eric et Ramzy. Bon, j'ai failli bosser avec eux. En fait, ce qui s'est passé, je suis arrivé dans une radio concurrente d'ici. J'ai rencontré Eric et Ramzy il y a 20 ans. J'ai trop rigolé avec eux. Ils m'ont dit, mec, t'es trop rigolo, on va te prendre en stage. Meilleur jour de ma vie.
1: C'est vrai, ça?
0: Ouais, ça, c'est vrai.
2: Énorme.
0: Et donc, je me dis, c'est fabuleux et tout. On est en 2003 à cette époque-là. On écoutait Eminem à fond et tout.
1: Avec
0: c'est sympa. Ouais. Et ils me disent, vas-y, on fait une émission le samedi et le dimanche. Tu reviens mercredi, on signe ta convention et tout. Je reviens le mercredi. Je les attends en bas, Eric et Ramzy, je les demande, ils sont pas là. Ils se sont fait virer dans la semaine.
2: Mais non.
0: Donc en fait, j'ai bossé une heure avec eux.
2: Ouais, t'as le droit de le dire.
0: J'étais dégoûté. J'allais faire toute la saison, mais ils se sont fait virer. À l'époque, pas d'Instagram, pas de téléphone. Donc je les ai pas revus.
2: Oh. Et depuis, tu les as pas revus?
0: Si, j'ai recroisé Eric une fois.
1: Tu t'en rappelais?
0: Bah, je crois pas. Il m'a dit oui, je crois poliment, mais je sais pas si je vais raconter en plus. Je sais plus. Ramzy, je l'avais reçu, j'avais pas osé lui dire. Prochaine fois qu'on reçoit Ramzy, j'aimerais trop lui en parler.
1: Ramzy, il est fan de Julien Télouk.
0: On pourra l'appeler un jour, Ramzy.
2: Si on peut l'appeler, ouais.
0: On peut l'appeler là, tu crois? Il est.
2: J'ai pas son numéro.
0: Mais... Ah, pas son numéro, mince.
1: Mais on peut l'appeler.
0: Si on
1: a son numéro, on peut l'appeler.
0: Si on trouve son numéro, on l'appellera. Ouais. Sur quoi tu te l'es déjà raconté, Valentin?
1: Moi, sur plusieurs choses, mais un jour, j'étais en camp de vacances. Et j'avais devoir 17-18 ans. Et j'avais dit à une meuf pour la séduire que j'étais guitariste. Tu vois, il n'y avait pas de guitare sur place. Donc j'avais dit, ouais, je suis guitariste dans un groupe et tout. Et ça avait plutôt bien marché, ça avait plutôt accroché. Et un jour, on est sur la plage. Tu vois, c'est dans les derniers jours du séjour, on est sur la plage autour d'un feu de camp. Et là, il y a une espèce de con qui arrive avec une guitare. Et du coup, la meuf me dit, mais t'es guitariste? Joue-nous un truc. Je n'avais jamais touché de guitare de ma vie.
0: T'as dit quoi?
1: J'ai dû l'avouer, quoi. Je suis pas le mec qui joue. Tu comprends pas.
0: J'aurais dit, je suis pas payé là. Non, je suis guitariste professionnel. Ou alors, je me serais levé. Et j'aurais simulé une gamelle en disant, ah, mon poignet! Aïe, vas-y, joue, moi, je vais chanter.
1: Je fais le mec qui casse la guitare, t'es la rockstar.
3: Ouais, je fais toujours sans fin de concert, j'ai commencé par la fin des
0: surtout quand c'est pas la tienne et que t'as 17 pigeons colo, ça te coûtait cher.
3: Non, du coup, j'ai avoué.
0: Justine, sur quel sujet t'en as un peu rajouté?
4: Moi, c'est un running gag dans ma famille, c'est sur mes années de basket. En vérité, j'en ai fait une seule année, je crois. Et à chaque fois, je dis que je suis super douée. Et mes parents, à chaque fois, ils disent, mais Justine, mais t'as jamais fait carrière dans le basket. Genre, vraiment, t'as jamais été pro. On allait te voir tes matchs. C'était très sympa, mais genre, t'étais sur le banc, tout va bien, quoi.
0: C'est vrai
4: que j'en ai plus rajouté.
1: Je te verrais bien, toi. Je te verrais bien jouer au basket.
0: C'est un peu le même truc, Je vous racontais cette semaine que j'étais au tennis. J'étais en finale de la Coupe de Vendée. Ce qui est vrai. Mais en fait, j'ai fait que deux matchs pour arriver en finale. Il y avait une espèce de tableau.
1: Il y avait personne.
4: Il y a que quatre enfants.
0: Je crois qu'on
4: n'était
0: pas nombreux. C'était par âge, par mois de naissance.
2: Ça m'est arrivé aussi. J'ai eu une grève ce jour-là. Personne n'est venu.
0: Je suis arrivé seul.
2: En finale.
0: Et sur quoi tu te l'es déjà un peu raconté, toi?
2: Ah bah moi, forcément, sur la taille de ma pêche.
4: Oui. Ta pêche?
2: Ouais, parce qu'en fait, je suis parti une fois comme ça avec
0: des potes. C'est quoi ta pêche?
2: La pêche, là, je suis parti pêcher.
0: Ah! Il avait peur. Ok.
2: Donc, j'avais pêché un petit poisson. Je te raconte l'histoire. C'était un thon géant, tu vois.
0: Allez, restez avec nous. Voici Another avec Talk to You. Tu nous parles de quoi, Julien Télouk, dans un instant?
2: Je vous ai préparé un petit shopping avec des accessoires qui vont servir pour la maison.
0: Très bien. 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

0: avec une caméra accrochée dessus. Qu'est-ce que ça fait? Ça capture des petits moments de votre journée en vidéo. Et après, ça les classe, parce qu'il y a une intelligence artificielle dedans, qui vous écoute, qui regarde et qui peut classer toutes les vidéos. Donc par exemple, vidéo du travail, vidéo de la journée avec les enfants, vidéo quand vous faites votre trajet pour aller de chez vous au travail.
1: Donc, tu choisis pas quel moment ça capture, c'est aléatoire.
0: Ça capture automatiquement.
2: Pas et gênant,
0: après,
2: quoi.
0: Tu reviens à la fin de ta journée, tu peux poser des questions par le biais de l'application en disant eh, qu'est-ce que j'ai dit ce jour-là, machin, et ça peut retrouver certaines choses. Et ça va faire, grâce à l'intelligence artificielle, des mini-montages de vos moments de vie dans la journée pour les publier automatiquement sur les réseaux sociaux.
1: Mais imagine, t'es au chiottes, t'as publié sur les réseaux.
3: Non, et moi je vais le foutre sur mon mec.
2: Mais c'est pas génial.
3: Il faut observer.
0: Et avec l'intelligence artificielle, ils peuvent faire des montages artistiques, genre une bande dessinée.
2: Non, mais si t'es en train de. Tu fais l'amour dans ta journée.
3: Ça va pas se mettre
2: sur les réseaux automatiquement.
0: C'est des moments de vie.
1: Tu veux partager avec ta communauté ou tu veux pas partager avec ta communauté?
3: J'ai trop hâte de voir Valentin, là, ces vidéos et ça me fume.
0: 250€, ça s'appelle le Looky.
2: C'est génial ce truc.
0: On continue avec ceux qui ont des petits apparts. Est-ce que vous avez un lave-vaisselle chez vous?
2: Oui. Oui.
0: Non, Justine, elle a pas.
3: Je fais la vaisselle, la mano.
0: Et ben, j'ai trouvé pour ceux qui ont un petit appart, un lave-vaisselle intelligent mais portable. En fait, imaginez l'équivalent d'une tour d'ordinateur.
2: Ok.
0: Et bah, cette tour d'ordinateur, c'est un lave-vaisselle. Ok. Ça fait seulement 28 cm de large. Il y a un capteur intégré dedans qui permet d'analyser la clarté de l'eau, la pression du jet, tout ça.
2: Mais tu l'emmènes chez des gens, genre je vais bouffer chez Justine, je vais avec mon lave-vaisselle.
3: Franchement, s'il te plaît, aide-moi parce que j'en veux plus de faire la vaisselle.
0: Il est portable et transportable. Tu peux mettre 28 pièces de vaisselle à l'intérieur.
2: Ok.
0: Et ça coûte 280€, sachant que t'es pas obligé de le fixer. Tu peux vraiment.
2: Tout coûte 280 balles, vraiment.
1: Et il y a pas besoin de le relier à l'eau, je crois. Il suffit de le remplir si tu veux comme une machine à café. Tu le remplis d'eau et il te fait la vaisselle avec l'eau.
0: C'est pas relié.
2: C'est très bien si t'as un très bel événement en extérieur, par exemple.
0: Avant, il y avait seulement un concurrent, maintenant il est concurrencé par plusieurs marques et ça s'appelle le lave-vaisselle intelligent Lissom R1. Et on termine avec ceux qui
2: tout,
0: sont
2: tout coûte 280€ aujourd'hui ou pas, j'ai l'impression?
0: Non, pas tout,
2: parce que j'ai l'impression que Julien il a besoin de 280€ et il nous ramène des trucs. Et combien ça coûte, 280€?
0: Non, là j'ai un truc à 85€.
2: Est-ce
0: que vous êtes propriétaire ou locataire,
2: Valentin?
1: Locataire.
0: C'est locataire.
1: Justine,
3: propriétaire.
0: Bon, toi t'es propriétaire aussi, mais moi
2: j'ai pas
0: locataire.
2: Répondu. J'ai pas répondu.
0: Moi je suis locataire, ok. Et il y a une innovation qui a été présentée dans Qui veut être mon associé aux États-Unis. En fait, l'équivalent de l'émission américaine
1: Shark Tank.
0: Shark Tank, exactement. Et en fait, c'est deux femmes du Colorado qui ont une super idée. Ils ont dit voilà, quand on est locataire, en général, on veut pas faire des trous, on veut pas percer avoir des
2: lumières. Faut les reboucher à la fin.
0: Ça, faut les reboucher. Ouais. Tu peux perdre la garantie.
2: Avec
0: et
2: du
0: tout
2: dentifrice.
0: Ça fait.
2: Et de la vache-quiris technique de Loïc.
0: C'est vrai, ça marche ça.
2: Bah, c'est Lolo le bricoleur.
1: Vache-quiris dentifrice. Faut le faire. Alors dentifrice. Tu peux le faire un peu avant, mais vache-quiris, tu le fais vraiment avant de partir, quoi.
3: Ouais.
1: Tu vraiment quand tu fais l'état des lieux, quoi.
2: Juste avant que la meuf arrive, c'était la vache-quiris.
0: Du coup, elles ont inventé Pop Light. Qu'est-ce que c'est? En fait, c'est des lampes que tu mets sur les murs qui se fixent avec un adhésif. Okay. Et après, derrière, tu peux les plugger avec une sorte d'aimant pour pouvoir les retirer à tout moment et les recharger en USB. C'est-à-dire que du coup, tu peux personnaliser une pièce avec plein de lampes murales sans avoir à percer de trous. Et après, derrière,
3: est-ce
0: avec
3: que ça
0: l'application.
3: Tient bien
0: ça tient bien. Ça
3: parce
0: tient
3: que moi,
0: bien.
3: J'ai des trucs comme ça déjà, je t'explique, à chaque fois, ça se pète la gueule.
0: Non, mais il n'y a pas une lampe.
2: Attendez, les trous, tu les fais pas pour les lampes, tu les fais pour des tableaux.
0: Non, tu peux les faire aussi pour fixer une lampe.
3: Bah, si, pour des lampes.
2: Non, mais
3: tu
2: fais quoi? Tu fais l'arrivée électrique?
1: C'est pas des
2: tout.
1: Lampes, c'est des appliques.
3: Des appliques.
2: Et tu fais l'arrivée électrique et tout?
0: Non, justement. Il n'y a pas d'arrivée électrique parce que c'est rechargeable.
1: Mais ça, j'ai compris. Mais avant, tu faisais pas des trous pour mettre des lampes?
2: Bien sûr que si.
1: Ok.
0: Mais si.
1: Tu faisais tous les legs chez toi, du coup, quand t'arrivais, t'étais locataire.
3: Non,
1: tu faisais
3: mais tu
1: ton
3: peux
1: trou,
3: mettre...
1: tu faisais
3: non,
1: passer les legs.
2: Tu veux comme un cadre, tu récupères un truc s'il y a. Si tu veux rejoindre un tableau électrique derrière, moi, les radiateurs, là. Loïc est en train de faire des trous chez moi pour juste rattraper le truc. Avec la vache qui rit.
1: Il fait tout, j'ai l'impression. Il est réalisateur radio, il fait tout chez Clément. Écoute, on s'occupe comme on peut.
3: Il s'occupe de sa femme.
2: C'est incroyable. Loïc, c'est le plus grand des bosseurs.
0: Les lumières, tu peux les lampes, tu peux les fixer au mur. Il y a 6 couleurs différentes. Tu peux les contrôler avec une application. Elles sont même compatibles Google Home.
2: Je vois exactement ce que c'est, j'ai regardé pour les prendre, moi.
0: C'est vrai, bah voilà, 85€ et il y a 13 heures d'autonomie. Ça s'appelle Pop Light. Vous pouvez
2: elles
0: en trouver sur Amazon en ce moment. Elles sont plutôt jolies et surtout c'est hyper utile, quoi.
2: Et tu peux vraiment
0: USB,
2: mettre plusieurs couleurs et changer en même temps.
0: Voilà,
2: ça peut être pas mal.
0: Tu personnalises comme ça ton appart.
2: Merci beaucoup Julien Tellouk. Si tu veux rester avec nous, tu es le bienvenu. On est là jusqu'à 21h. Voici Jamaican avec Bam Bam, Ugel, Solto. Mais je sais qu'il a ses enfants à récupérer là. Il part avant 19h.
0: Mais oui.
2: On t'embrasse, à tout à l'heure.
0: Bisous.
2: Pourquoi tout à l'heure? Je sais pas. Mais... Ah, lundi. Allez, bisous. Oui, c'est jeudi soir. On est avec vous jusqu'à 21h.

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3: Salut à tous ceux qui bossent en ce jeudi soir, ceux qui finissent tard, ceux qui sont noirs décalés, ceux qui sont sur la route et ceux qui sortent d'une journée de boulot, qu'on a eu ras-le-bol de leurs collègues, qui ont besoin de se changer les idées. 18h, 21h, la Team Fun Radio est là pour vous servir et vous offrir de jolis cadeaux.
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3: Et la première tire au sort aujourd'hui, c'est Laetitia, elle a 35 ans, elle vient de l'Isère. Salut Laetitia.
4: Hello la team.
3: Bienvenue.
5: Salut.
3: Laetitia.
5: Salut Laetitia.
3: Tu fais quoi dans la vie?
4: Je suis dans la logistique.
3: Ok, et la journée s'est bien passée?
4: Oui, super, épuisante.
3: Épuisante, bon écoute, c'est fini. Maintenant, on sort, after work, tout ce que tu veux. Je te pose des questions. Si au bout de 30 secondes, t'as 6 bonnes réponses, ce sera gagné pour toi. On y va?
4: Eh ben, j'espère, on y va.
3: Bonne chance à toi, c'est parti, top chrono. Quel est le prénom du meilleur ami de Shrek?
4: L'âne.
3: Oui, l'âne, allez, je prends. Quelle merde borde la ville de Nice?
4: Pardon?
3: Quelle mer borde la ville de Nice?
4: Méditerranée.
3: Oui, quel sport pratique-t-on à Roland-Garros?
4: Le tennis.
3: Quel est le fruit préféré des mignons?
4: La banane.
3: Oui, quel est le plus petit continent du monde?
4: Le Vatican.
3: Non. Combien de jours y a-t-il dans une semaine?
4: 7.
3: Oui, comment s'appelle le chien de Tintin?
4: Milou.
3: Milou, c'est bon, réponse, c'est bravo, bravo, bravo.
5: Bravo.
3: C'est gagné pour toi. On va t'offrir 500€ à dépenser sur le site spartoo.com.
4: Ça, c'est beau.
3: T'es plus quoi en termes de vêtements? C'est quoi ton style? Comment tu pourrais définir ton style? Tu t'habilles comment?
4: Moi, je suis plutôt décontracte, en mode tranquille, cool, quoi.
3: Tranquille, cool. Ça veut jean basket.
4: Ouais, voilà, jean basket.
3: Ah tiens, ouais, c'est quoi, on va faire un jeu, vous savez quoi?
4: C'est pas trop jean, tu vois, plus ce pantalon, tu vois, un peu plus large.
3: Ok.
4: Il se fait bien un peu là en ce moment.
5: T'es branché toi, Laetitia, j'attends que t'es branché.
3: On va faire un jeu, Laetitia. Ouais. Juste avec ta voix, Justine Valentin, on va essayer de trouver le physique de Laetitia. On doit définir sa couleur, les yeux, les cheveux, signe particulier.
4: Okay,
3: si elle a... Tu dis rien pour l'instant, tatouage, lunettes, choses comme ça.
5: Je l'ai.
3: Vas-y, pour l'instant ne dis rien Laetitia, on va chacun décrire notre Laetitia et toi tu vas nous dire qui est le plus proche. Okay. Vas-y Valentin.
5: Laetitia elle est châtain.
3: Ne dis rien.
5: Elle est châtain, elle a les cheveux mi-longs. Elle est...
3: Ça veut dire quoi mi-long? C'est quoi sa coupe quoi?
5: Moi je connais pas les coupes.
3: Non mais mi-long ça
6: va jusqu'où? Ça va jusqu'où?
5: Mi-long jusque en dessous de les...
3: C'est long.
5: En dessous des épaules préférées.
3: Ok, frisé, pas frisé.
5: Non, pas frisé, cheveux lisses, Laetitia. Elle a pas de lunettes, ça je vous le dis. Et elle fait en taille, une taille classique.
3: Ok.
5: 1m60.
3: Ok.
4: Ok, ok.
3: Vas-y.
6: Moi, pour moi, Laetitia, c'est une petite brunette, en effet. Par contre, elle a les cheveux moins longs que ce que tu penses.
5: Ok.
6: Elle est vraiment genre à la limite du carré un peu plus allongé, quoi. Et Laetitia, je pense qu'elle a un tatouage. Et elle aime bien mettre un peu de rouge à lèvres de temps en temps.
3: Ok, moi je vous donne ma Laetitia à moi. Ma Laetitia, donc qui dit Isère dit sportive, elle aime bien des fois un peu le sport et tout tranquille. Elle a des mèches de couleur un peu blonde éclaircie. Ça éclaircit un peu les cheveux.
5: Okay.
3: Elle a les cheveux un peu ondulés,
6: ouais, moi,
3: en carré un peu long.
6: Voilà.
3: Et avant, elle avait même piercing. Elle a enlevé, tu vois, petit piercing même apparent.
5: C'est pas mal.
3: Laetitia, on est à côté de la plaque.
4: Complètement.
3: Allez, c'est qui Laetitia alors? T'es comment?
4: Alors moi je suis plutôt, je fais 1m70, je suis, j'ai les cheveux frisés mais je les lisse.
3: Ouah, j'avais dit frisés.
4: Mais j'ai des mèches blondes.
3: Allez, ça j'avais dit, j'étais pas mal en fait.
5: Il était pas mal.
3: T'as jamais eu un piercing?
4: Je n'ai jamais eu de piercing, je n'ai jamais eu de tatouage, c'est pas possible pour moi.
3: Eh ben tu sais quoi, on t'offre le piercing et on va te le faire nous-mêmes. On va choisir une partie de ton visage et on va le faire sans ton accord. Bon, on t'offre en tout cas un beau cadeau, 500€ de vêtements, tu te relooks comme tu veux, c'était cool de t'avoir avec nous.
4: Ouais.
3: Salut Laetitia.
4: Ouais, c'était trop cool et je suis trop contente. Et puis en tout cas, continuez comme ça, vous êtes les meilleurs.
3: Oh, merci. On est votre bande de potes hein, tous les soirs, 18h, 21h, en plus on a du bon son. Voici Jamaican, bam bam, c'est UGL et Solto sur Fun Radio.

0: Vous écoutez la Team Fun Radio, très bon choix, bon jeudi soir, j'espère que tout va bien. Il y a un policier qui a été arrêté parce qu'il a fait un truc. Il a pointé son arme à feu, c'était aux US, sur un collègue. Donc ça, c'est horrible, mais il n'a pas tiré. Mais il l'a menacé avec une arme, ça c'est terrible.
1: Ouais.
0: Mais le pourquoi il l'a fait, c'est un peu drôle, il s'est trouvé. À votre avis, embrouille.
2: Ah, il avait verbalisé sa femme.
0: Non, c'est pas rien à voir avec le taf. C'est plutôt voir avec le vivre ensemble dans un bureau.
1: Il a mangé le dernier donut.
0: Ah, il a pas mangé, mais tu te rapproches.
2: C'est un truc qui pourrait nous arriver ici.
0: Ouais.
2: Il a mis la clim trop fort.
0: C'est un truc un peu comme ça, mais t'es plus dans la bouffe.
1: Il a apporté un Tupperware qui puait de ouf. Ah
0: ouais. Et écoute-moi bien, il a mis du poisson au micro-ondes.
2: Et
0: il met du poisson au
2: micro-ondes. Il a pointé son arme.
0: Et le gars a sorti son flingue en disant mais toi, j'ai trouvé qu'il fout le poisson au micro-ondes. Ça fait des semaines que ça pue.
2: Ouais,
0: et tout.
2: Il était tendu.
1: Ouais, mais j'avoue, poisson au micro-ondes, ça pue de ouf.
0: Ouais, mais bon, on embrasse les forces de l'ordre qui peuvent être parfois un peu tendues. On sait que c'est un métier difficile. Soufflez, respirez, écoutez le bon son de la Team Fun Radio, avec notamment LB1, avec tout donné. J'aurais adoré assister à cette scène. Tout s'est bien terminé, ça c'est l'essentiel. Et bientôt 19h, je vais vous parler d'un drone, justement. On va partir du côté de Tarbes. Il y a des gens qui se sont quand même interrogés. Et je vais vous demander si vous n'avez pas un petit côté voyeur. Hein, Justine, Valentin, même si j'ai la réponse.

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1: Il est 19h, salut tout le monde et bienvenue dans la Team Fun Radio.
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1: Salut à vous du côté de Nantes, aux abords de la Beaujoire. Les gens se dirigent vers le match de foot France-Côte d'Ivoire. Je reçois les messages de potes qui écoutent Fun Radio parce que ça bouchonne un peu, évidemment. On est trop content d'être avec vous. On est là jusqu'à 21h. Je m'appelle Clément. Il y a Justine qui est là comme chaque soir.
3: Hello!
1: Valentin également.
4: Salut tout le monde.
1: Il y a Maxence qui est avec vous, qui attend tous vos appels également. À n'importe quel moment, il vous rappelle, il vous fait passer à l'antenne. Et puis il y a Loïc, le réalisateur de cette émission. Ça va, Loïc?
5: Salut, ça va. J'ai pas fini la phrase. Je ne savais pas où j'allais.
4: Il a paniqué.
6: Qu'est-ce que je vais dire?
1: Il a 5 écrans devant lui.
5: Et là, mais un micro, c'est trop.
1: C'est vraiment l'aspect technique. Mais à la base, tu voulais même faire de l'animation.
5: Ouais, et puis j'ai fait une école de radio. J'ai vu que j'étais nul.
4: Alors j'étais à l'école avec lui. On était ensemble à l'école avec lui. T'es pas. Ouais, bon.
5: Même toi, t'es pas bon.
1: Vous étiez dans la même classe.
5: Non, parce qu'il a fait animation et puis moi je suis parti.
1: Ouais, mais même promo quoi.
4: Ouais, même promo, ouais.
1: Il y a combien d'années?
5: 10 ans. Un peu plus, ouais.
3: Non, il y a plus parce que moi j'étais derrière vous.
1: Ah, ouais. Ouais, et moi il y a 10 ans, je travaillais avec Justine.
3: Ouais.
1: Justine,
3: exactement.
1: J'étais sur une autre radio.
5: Bah moi aussi, du coup.
3: Ouais, j'étais la stagiaire.
1: C'était une de nos premières stagiaires qui bossait trop bien, d'ailleurs.
3: Oh, et
1: c'est vrai, non, mais on avait bien matché, quoi. Déjà, à l'époque, c'était
3: cool.
1: Trop chouette de te connaître. Et je suis ravi de bosser avec toi aujourd'hui.
4: Tu sais, t'as dit un an, pas encore, quand t'as appris que tu étais peut-être avec Justine.
1: C'est l'inverse. J'ai appelé. Je vais vous dire un secret. Je sais pas si j'ai déjà dit à l'antenne. C'est Justine qui m'a appelé pour venir à Fun Radio. Les patrons m'avaient appelé. J'avais d'abord dit, ouais, je crois pas, je sais pas trop. Et Justine, elle m'a téléphoné, je dis, vas-y, tu sais quoi, vas-y, on va rigoler, ça va être sympa. Ouais.
3: Mais tu regrettes ou pas?
1: Pas du tout. Ah. Pas du tout, je suis très, très. Non, mais je quittais une autre radio et je voulais me faire une année sans radio, faire d'autres projets. Et Justine m'a dit, viens, non, tu verras, on va rigoler. Et ça fait 2 ans qu'on rigole.
3: C'est
1: et on a appris qu'on allait repartir pour une nouvelle saison avec vous tous les soirs entre 18h et 21h. J'arrive pas à dire 21h. J'ai à chaque fois envie de dire 20h. Et pourtant, une heure de plus avec vous, si on pouvait, on resterait jusqu'à minuit. Voici Chico Rosé. Ça, c'est chouette. Vous connaissez?
3: Je crois que c'est Chico Rose.
1: Moi je dis Chico Rosé parce que là, à cette heure-là, c'est l'heure de l'apéro. Et c'est le remix surtout de Somebody's Watching Me. Vous êtes sur Fun Radio, kiffez Chico Rosé. Je crois qu'on dit dans, pas Chico.

0: Vous écoutez la Team Fun Radio, bon jeudi soir, bienvenue, nous sommes le 4 juin, j'espère que tout va bien chez vous, en voiture, en tracteur, peut-être en train de faire du sport ou de sortir retrouver des amis, peut-être pour aller voir le match ce soir. Nous c'est la Team Fun Radio, il y a Lucille qui est là du côté de Lille, salut Lucille.
1: Salut, salut.
0: Bienvenue à toi, t'es serveuse, tu sers de... tu peux donner établissement ou pas? Je crois que je connais tous les bars de Lille.
1: Oh waouh.
0: C'est un resto ou c'est un bar?
1: C'est un restaurant, ouais. Je suis serveuse dans un restaurant qui fait des... comment on appelle ça, des spécialités. Vous connaissez les Welsh?
0: Bah évidemment,
2: ah, les Welsh,
0: t'es rue de Gand. T'es rue de Gand?
1: Oui, exactement.
0: Papa. Alors je suis là ou pas?
3: Mais t'es dans ses flippants par contre, que tu saches où elle habite, où elle travaille.
0: Mais pas où elle travaille, c'est que tous les restaurants de spécialité à Lille, c'est rue de Gand.
1: Ils sont principalement là-bas.
0: Ouais, il y en a une dizaine, il y a les petits bars.
3: Je te surveille, Clément.
0: Ah mais j'adore Lille, j'adore aller là-bas. Et la prochaine fois, on ira. C'est lequel le tien, Lucille? T'as le droit de le dire ou tu gardes le mystère?
1: Ouais, je préfère garder le mystère, okay. Parce qu'on a envie d'avoir beaucoup de monde.
0: Ah, bah, exactement. on sent que c'est pas ton resto, toi. Tu travailles pour les patrons, j'ai pas envie qu'ils aient trop de monde. Bon, on est trop content de t'avoir. Il y a Léo qui est là de Blagnac aussi. Salut Léo!
4: Salut la team!
0: Bienvenue à toi. Léo. Salut Léo. Je vais raconter une histoire qui s'est passée du côté de Tarbes. Les habitants étaient posés, ils buvaient un café tranquillement quand ils ont entendu un gros moustique. Comme ça. Et en fait, le moustique, je viens de voir l'article, c'était un drone. Il y a un gars qui s'amusait à filmer les habitants. Donc c'est cool parce qu'il y a des belles images, mais c'est quand même un peu flippant maintenant des gens qui ont des drones et qui préviennent
3: pas. Mais t'as pas le droit
0: surtout. Tu peux être, bah ça dépend des zones, mais
2: il y en a parfois
0: en train de faire des trucs.
2: Ici ils sont devant dans chez eux quoi, et au niveau de leur fenêtre t'as des drones qui arrivent, tu vois.
3: Non.
2: Qui les filment chez eux.
3: Mais t'as pas le droit.
0: En vacances, t'imagines dans un hôtel et tout, t'es dans ta chambre.
3: Mais même chez toi, moi je me trimballe des fois comme j'ai envie quoi. J'ai pas envie d'avoir un drone devant ma fenêtre.
0: Loïc, il a lancé le sien. T'as entendu
2: des images de toi pourtant qui sont pas mal. Hein.
0: C'est quoi vos petits côtés un peu voyeurs? On va se livrer. Justine, c'est quoi ton petit côté, toi, un peu voyeur? On n'est pas voyeur, mais se dire ça, j'aime bien savoir.
3: Moi, j'en ai plein.
0: Vas-y.
3: Je crois que je suis une vraie voyeuse, moi.
0: Ok, attends, ne dis rien. Je garde toutes ces interventions pour la fin parce que je sens qu'il va y avoir une. Je vais d'abord demander à Lucille. C'est quoi ton petit côté voyeuse, Lucille?
1: Alors, moi, comme Justine, j'en ai plein. Mais celui qui me vient le plus en tête, c'est de regarder chez les gens.
3: Mais bien sûr.
0: De regarder chez les gens?
3: Ouais. Dans la rue, quand il y a des fenêtres directement
1: ouais,
3: dans la rue, bah,
1: quand
3: moi, je
1: tu passes dans la rue, les gens qui habitent au rez-de-chaussée, par exemple, qui ont la fenêtre ouverte, tu peux voir leur intérieur. Ou même quand tu habites en étage et que tu as un balcon, une fenêtre et que tu peux voir les gens en face de toi. Enfin, moi, j'aime trop voir un peu ce côté intime des gens, de comment est-ce qu'ils ont aménagé leur maison, leur appartement.
2: C'est... Non. La fenêtre ouverte, c'est moche.
3: Range un peu.
2: C'est dégueulasse là, ton canapé vert.
0: Non, tu peux pas faire ça. Léo, c'est quoi ton petit côté voyeur, toi?
4: Alors moi, mon petit côté voyeur, c'est j'avoue, j'adore écouter les conversations des gens.
3: Mais bien sûr, au resto, moi tout le temps.
2: Dans les transports.
3: Des fois,
2: dans
3: je demande à mon mec de se taire pour pouvoir écouter ce qui se passe à côté.
2: Léo, c'est que dans les transports, je mets mes écouteurs, mais je mets sur pause.
3: Mais bien sûr.
2: Et comme ça, les gens, ils se mettent
0: pas, tu bouges la tête.
2: Comme ça, la musique.
0: Moi, je regarde au-dessus. Je peux pas m'empêcher quand quelqu'un, genre dans le train, il ouvre son ordi, je regarde ce qu'il regarde, tu vois.
3: Bien sûr.
2: Il y en a maintenant, ils mettent des filtres. Il y en a, ils arrivent à mettre des filtres, tu sais, anti-voyeurs.
3: Ma mère, elle a ça.
0: Ah ouais, mais c'est pour d'autres
2: choses. Ça donne deux fois plus envie de regarder, quoi.
3: Mais oui.
0: Ouais, parce que pourquoi ils cachent si c'est ça? C'est quoi ton petit côté voyeur, toi, Valentin?
2: Moi, j'en ai plein, mais j'ai un truc que je fais, c'est que je vais scroller. Quand je rencontre quelqu'un, je vais aller sur son profil Instagram et je vais scroller jusqu'à ses photos très anciennes.
0: Mais non.
2: Ouais, je vais aller très loin dans sa vie.
3: Ah, ça je fais pas.
2: Pour voir ce qu'il était avant, quoi, ce qu'il est devenu aujourd'hui.
1: Ça, c'est stalker quelqu'un.
0: C'est bah ouais,
1: pareil.
0: C'est condamnable,
3: Valentin.
2: Bah non, d'aller sur un profil Instagram.
0: Tu l'as fait quand tu m'as rencontré?
2: Ouais, toi, je l'ai fait. Je l'ai fait avec tout le monde.
0: Bon, t'as et pas dû aller très loin, moi.
2: Toi, non, toi, ça a été suffisant. Non, mais c'est intéressant de voir. C'est pas stalker, c'est intéressant de voir ce que quelqu'un était avant et ce que quelqu'un est devenu, quoi. C'est des profils publics, c'est pas
0: ça marche mieux sur Facebook que sur Insta, je pense.
2: Parce que
0: c'est plus vieux, tu vois, tu remontes plus loin.
2: Ouais, je suis pas trop Facebook, non, okay. Je suis plus Insta.
0: Justine.
3: Moi, le plus gros truc que je fais, c'est que j'avoue, comme Valentin, sur Instagram, quand je vois une photo d'une amie ou d'une connaissance et qu'il y a d'autres gens avec elle, je vais aller stalker tous les gens qui sont avec elle et je vais remonter et je vais essayer de deviner
0: pire,
3: qui est avec
0: flemme.
3: Quel est le cousin de machin et tout machin. J'adore savoir la vie comme ça, je sais pas pourquoi, j'ai une obsession sur ça et quand j'arrive à trouver le bon démêlé de qui est avec qui, je suis trop fière de moi.
0: Mais moi, j'adore le faire, mais en vrai, tu vois, si j'arrive à un mariage et que je vois des gens,
3: mais
0: que
3: les
0: gens disent bonjour et de se dire, tiens, lui doit être avec elle, lui doit être avec lui, tu vois.
3: Au parc. Quand j'emmène mon fils, je me dis, ok, cet enfant-là, il est avec cette maman-là, ce père-là, il est avec cette daronne-là, cet enfant, il est comme ça et tout.
0: Mais plus
3: tout
0: que sur les réseaux, c'est un bon moment. C'est pas condamnable, vous êtes tous pardonnés. Gros bisous Léo, gros bisous Lucille, salut à vous deux.
1: Bisous l'équipe, bonne soirée.
2: Bisous.
0: Ah, qu'est-ce qu'on écoute, Justine?
3: On va écouter un petit sapic un peu quand même de Mickey.
0: Ah bah avec plaisir. Bah, je sais que tu l'adores, c'est pour toi que je l'ai mis.
3: Il n'y a pas très longtemps, j'aime beaucoup.
0: Vous êtes dans la Team Fun Radio. Nous, on n'est pas sortis. On est là jusqu'à 21h. Et c'est un vrai, vrai kiff de vous accompagner sur Fun.

0: Dans quelques minutes, le forum de Justine va arriver. Tu vas nous parler des meilleures excuses. Pourquoi ?
1: Pour ne pas aller au travail.
0: Oh,
1: je vous
0: ça.
1: Ai trouvé des gens qui ont inventé des trucs, mais mamma mia.
0: Bon, si vous voulez pas aller bosser demain, on a les
1: Exactement.
0: Meilleures excuses. Et puis on va avoir un invité, c'est mon gynéco. Vous pouvez le suivre sur les réseaux.
1: Je l'adore.
2: Ah, il est génial.
1: Je l'adore.
2: Gynéco.
0: Et vous savez ce qu'il fait dans la vie ?
1: Il est gynécologue.
0: Mais non, garagiste, rien à voir, mais il s'est planté quand il a créé son compte Insta. Bien sûr qu'il est gynéco, il va nous parler de plein de choses, ce sera notre invité, il sera avec nous dans quelques minutes sur Fun. Jennifer Lopez aussi arrive, et David Guetta. Les deux ensemble, ça donne Safe Tonight. Et c'est ça, la première radio dance de France.

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0: Vous écoutez la Team Fun Radio, belle soirée tout le monde, c'est jeudi soir, j'espère que tout va bien. C'est Clément, Justine, Valentin et vous le savez, on adore avoir des invités, des témoignages. Et aujourd'hui, on voulait vous présenter Olivier. Olivier, il est connu sur les réseaux sous le nom de Mon Gynéco et ce qu'il fait est incroyable. Donc on avait envie de mettre en avant, même si, alors là, il n'a pas besoin de nous, il cartonne. Olivier est avec nous ce soir sur Fun Radio. Salut Olivier!
1: Salut la Team Fun Radio.
0: Bienvenue à toi. Salut. On est trop content de t'accueillir. C'est la première fois qu'on se rencontre justement par téléphone. En tout cas en ce qui me concerne, je te présente Valentin.
2: Coucou Olivier.
0: Et Justine.
1: Salut, Valentin.
0: Tu l'as déjà rencontré.
1: Salut,
0: parce
1: Justine.
0: Que t'es venu faire une interview avec elle. Je sais pas si tu t'en rappelles. Tu fais pas mal d'interviews.
1: Évidemment, je m'en souviens.
3: Merci Olivier.
0: Une femme comme Justine, on l'oublie pas. On l'oublie pas. Est-ce que alors Justine était enthousiaste. Elle nous a dit mais allez voir ce qu'il fait, ce qui est génial. Est-ce que tu pourrais nous expliquer en quelques mots pour toutes les auditrices et les auditeurs qui nous écoutent? Alors ton métier, on sait ce qu'est un gynéco, mais pourquoi justement le mettre en avant et le message que tu essaies de faire passer dans tout ton travail?
1: Alors moi je suis un gynécologue, un vrai gynécologue dans mon cabinet avec mes patients. Je fais de la chirurgie gynécologique beaucoup dans le sud de la France, à Aix-en-Provence exactement. Et depuis un peu plus de 3 ans, j'ai créé Mon Gynéco sur les réseaux Instagram, TikTok, Facebook pour répondre aux questions que se posent les femmes tous les jours pour leur santé gynécologique. Parce que je me suis rendu compte que c'était souvent les mêmes questions qui revenaient, que les femmes avaient des questions tous les jours sur ces sujets qui sont très importants pour elles, et que c'est pas en un rendez-vous qui dure 15-20 minutes dans le meilleur des cas, une fois par an dans le meilleur des cas, qu'elles ont toutes les réponses aux questions qu'elles se posent, et quel que soit leur âge, parce que ça commence à l'adolescence et ça va jusqu'à la ménopause. Donc l'objectif de Mon Gynéco, c'était vraiment de répondre à toutes ces questions, de les accompagner au cours de leur vie de femme, et Dieu sait qu'il leur arrive plein de trucs. Et puis voilà.
0: Et puis c'est une évolution permanente, parce que tu parlais de la ménopause, de l'adolescence entre guillemets à la ménopause et même après. Effectivement, c'est des cycles qui changent et des problèmes qui, des problèmes. Il y en a justement à tout âge. Justine.
3: Oui, justement, Olivier, je voulais vraiment te remercier en mon nom déjà et peut-être au nom des femmes, parce que vraiment tes vidéos, elles sont d'utilité publique. Tu dénonces en plus, tu prends parti dans certaines de tes vidéos, et ça, je trouve ça vraiment bien parce que t'es au-delà aussi des questions gynécologiques. Des fois, tu prends parti sur des sujets qui font du bien, surtout venant des hommes. Donc vraiment, merci et d'expliquer toujours aussi simplement des sujets dont, c'est vrai, comme tu dis, on n'a qu'un rendez-vous par an et encore quand on pense à le prendre. Et donc, c'est important parce que des fois, il y a des femmes qui sont même dans des déserts médicaux et elles n'ont pas du tout de gynécologue parce que des fois, c'est super compliqué d'avoir des rendez-vous. Et avec toi et avec ce que tu fais sur les réseaux, ça peut aider énormément de gens, quoi.
1: Oui, merci Justine. Mais c'est vrai que je crois souvent des femmes qui me remercient pour ce que je fais, ça me fait chaud au cœur parce que c'est vraiment... exactement le but. Et tu dis quand on pense à prendre le rendez-vous, mais quand on arrive à prendre le rendez-vous.
3: Exactement.
1: Parce qu'il y a beaucoup d'endroits en France et même dans les endroits où il y a pas mal de médecins, de gynéco, où c'est compliqué pour les femmes. Il y a des grands délais d'attente. Heureusement, aujourd'hui, il y a les sages-femmes qui nous aident beaucoup et qui aident beaucoup les femmes pour leur suivi gynécologique. Et puis les médecins généralistes qui aussi s'y mettent. Donc tous ensemble, on est là.
0: Michel s'y met.
1: Et là pour répondre aux questions de tous les jours. Ouais.
0: Alors justement, vous êtes nombreux sur les réseaux à faire à la fois d'intervenir, pas en tant que gynéco, mais tu parlais des médecins. Je parlais de Michel Simès, mais entre autres, à être entre guillemets sur les réseaux ou public et avoir votre cabinet. Comment tu gères le temps? Est-ce que maintenant, le succès que tu as sur les réseaux te permet de prendre moins de personnes dans ton cabinet?
1: Non, c'est explosif parce que moi, je tiens vraiment à continuer mon métier en vrai parce que mes patientes, c'est ce qu'il y a de plus important pour moi. Elles nourrissent aussi tout le contenu que je propose sur les réseaux sociaux et je tiens vraiment à rester sur le terrain. Donc, je continue à travailler autant qu'avant. Et je fais des réseaux en plus, donc c'est le soir, le week-end, pendant les vacances, c'est en flux continu. Là, avant de vous parler, j'étais sur mon ordinateur en train de préparer les vidéos qui vont venir la semaine prochaine. Donc tout est le temps, c'est mon gros problème.
0: Bon, écoute, ne bouge pas, on va te laisser 3 minutes pour envoyer les petits mails, voir tout ça. On écoute Kalema avec Tiamo et juste après, il y a plein de questions. Je vois sur le WhatsApp également une pluie de questions 06 43 07 12 89. Nous, on va te poser plein de questions. J'en ai une dans un instant. C'est comment on devient gynéco? Comment tu te dis tiens? Je vais faire gynécologue. À quel moment dans ta vie tu te dis tiens, je vais faire médecine? On en parle dans un instant.

0: Vous écoutez la Team Fun Radio et pendant tout le morceau, Justine, elle nous dit mais je l'adore cet invité. On est avec Olivier, mon gynéco sur les réseaux. La question que je te posais il y a quelques instants, Olivier, comment on devient gynéco? Parce que je sais pas, petit à 8 ans, tu t'es pas dit tiens, mon rêve c'est d'être gynéco.
1: Tout de suite, bien sûr.
0: Évidemment, dès 8 ans. Comment ça vient? À quel moment l'envie d'aider, en tout cas, ou d'étudier cette partie du corps plutôt qu'une autre?
1: En fait, les études de médecine, c'est super long, comme vous le savez probablement, et avec, on fait beaucoup de stages. On passe dans tous les services de médecine, de chirurgie, et mon dernier stage pendant mes études de médecine, avant de passer le concours de l'internat qui détermine ce que tu vas faire comme spécialité, c'était dans un service de gynécologie obstétrique à Paris. Et là, j'ai découvert la maternité. Mon premier grand choc, ça a vraiment été la salle de travail. Je suis arrivé dans un monde qui m'a tout de suite extrêmement plu, qui m'a étonné, qui m'a épaté, qui m'a choqué dans le bon sens du terme. Participer à la naissance d'un enfant, accompagner une femme au moment d'un accouchement, vivre des urgences, des césariennes en urgence, des accouchements parfois difficiles et qui heureusement, dans l'immense majorité des cas, se terminent bien. Et participer à tous ces moments avec les équipes de jour, de nuit, c'était un truc vraiment que j'ai trouvé extraordinaire. Et puis après, j'ai découvert les autres aspects de cette spécialité parce que quand on pense gynécologue, on pense suivi gynécologique, examen des appareils génitaux de la femme, palpation des seins. Bien sûr, c'est ça mon métier.
0: C'est le seul métier quand même où tu peux recevoir des photos d'anatomie en disant chérie, c'est pour le boulot quoi. C'est vraiment le seul métier où t'as dans ton avec chirurgien, j'ai envie de dire, où t'as des parties du corps en permanence dans ton téléphone.
1: Ouais, j'en reçois souvent, notamment sur les réseaux. Enfin, ça, c'est pas vraiment.
0: Vraie question. Est-ce qu'on se fait draguer quand on est gynécologue? Pas sur les réseaux, je parle même en. Comme j'ai un pote qui est kiné qui se fait énormément draguer parce qu'il y a une proximité, on va pas se mentir.
1: La différence avec. La grande différence avec les kinés, c'est que les femmes, elles ont pas envie d'être en rendez-vous gynéco.
2: Oui. C'est pas vraiment du plaisir.
0: Le kiné te détend, le gynéco peut t'angoisser un peu, puis c'est jamais c'est pas toujours des bonnes nouvelles et c'est surtout des complications,
1: ouais. Ouais, et puis c'est surtout jamais un moment agréable pour les femmes. Se mettre, se déshabiller, monter sur une table d'examen. Avoir un spéculum, c'est un objet qu'on met dans le vagin pour écarter les parois du vagin pour voir le col de l'utérus. Devoir parler, répondre à des questions ou poser des questions qui sont très intimes, qu'elles n'ont pas envie de poser.
0: T'as senti un accompagnement qui changeait, toi, depuis. On sait que je plains de généralistes maintenant. Tu sais, je vais faire ça, tu vois, pour le consentement. Toi, t'as vu une évolution sur les 10-15 dernières années?
1: Alors, moi, j'ai toujours fait de manière assez naturelle. Ça n'a pas changé mes pratiques. C'est vrai qu'on fait plus attention. Moi, je fais encore plus attention qu'avant, même si j'ai toujours fait attention du fait de ma présence sur les réseaux et que j'ai une exigence qui est encore supérieure à ce que je faisais avant parce que les gens viennent me voir, parce qu'ils me voient, ils voient ma tête sur les réseaux. Donc ça a changé un petit peu les choses. Je suis obligé d'être parfait de la première patiente jusqu'à la 30e de la journée. J'ai pas du tout le droit à aucun moment d'être un peu moins concentré. Donc faut être parfait. Mais c'est vrai que cette notion de consentement, de bienveillance, elle est de plus en plus ancrée dans nos cabinets et c'est très bien parce que c'est juste naturel.
0: Bah c'est important parce que c'est pas le cas chez tout le monde et il y a plein de généralistes et plein de métiers qui nous écoutent, donc bravo et c'est comme ça qu'il faut agir. Valentin.
3: Aujourd'hui, t'as plusieurs millions d'abonnés. Moi, j'aimerais savoir c'est quoi la question qu'on te pose le plus et dont la réponse devrait être enseignée dans les écoles à la limite.
1: Alors après la question. Pourquoi t'as choisi ce métier?
0: Ouais.
1: Parce que ça, c'est vrai.
0: C'était ma première.
1: Ça, c'est vraiment la première.
0: Je pose la même aux assureurs. Il n'y a personne à 8 ans. Je veux être assureur. Je veux être juriste.
1: C'est rare. La question qui revient le plus souvent, ça dépend un petit peu de l'âge des patientes parce que chaque âge, chaque période de la vie des femmes a ses préoccupations. Les jeunes femmes, il y a beaucoup de questions autour de la contraception. Quelle est la meilleure contraception? On discute de pilules, c'est est-ce que je vais grossir, est-ce que je vais avoir des boutons, est-ce que je vais bien la supporter. On m'a dit que la pilule allait me rendre stérile, donc il y a beaucoup de questions autour de la contraception. Ça, c'est vraiment quelque chose de très fréquent chez les femmes plus jeunes. Et puis après, quand on avance dans la vie, les inquiétudes sont différentes. C'est plutôt le papillomavirus, comment je vais choper, est-ce que je vais avoir un cancer,
0: l'endométriose, j'imagine.
1: Que mon partenaire ou ma partenaire m'a trompé. Donc en fait les préoccupations elles changent tout le temps de la vie et puis quand on arrive jusqu'à la ménopause, eh ben ça va être j'en peux plus de mes bouffées de chaleur, qu'est-ce qu'on peut faire pour me sauver parce que je dors plus de la nuit et j'ai envie de buter tout le monde. Donc c'est vraiment en fonction des âges.
0: OK. On se fait une petite pause, on écoute Offenbach. Et puis il y a plein de questions, donc reste avec nous. Olivier, on va continuer ce témoignage. C'est Fort to the Floor qu'on écoute. La Team Fun Radio, c'est là jusqu'à 21h. 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

0: On est de retour dans la Team Fun Radio avec Olivier, alias Mon Gynéco sur les réseaux. Il y avait plein de questions. On va continuer d'y répondre avec toi. Justine en avait une.
1: C'est quoi la demande ou la question la plus folle que t'aies reçue? Tu sais, une question, tu t'es dit, attends, vraiment, on est en train de me poser cette question parce que ça semble
0: la plus surprenante.
1: Irréel, la plus surprenante, quoi.
2: Ah ouais, les trucs irréels, bah c'est parfois la méconnaissance des femmes sur la manière dont leur corps fonctionne et leur anatomie fonctionne.
0: Du style.
2: On m'a déjà posé la question pour des femmes. Moi, je suis chirurgien, donc je fais beaucoup d'hystérectomie. L'hystérectomie, c'est l'ablation de l'utérus. Donc, on me pose souvent la question, mais si vous me retirez l'utérus, je pourrais plus avoir de bébé.
0: Ah oui.
2: Ou alors des femmes à qui je vais qui viennent me voir pour une intervention pour que j'en fasse une ligature des trompes qui est de plus en plus demandée actuellement
0: pour ne plus avoir d'enfants
2: ou plus d'enfants et qui disent mais alors j'aurai plus de règles alors qu'en fait les règles c'est pas du tout les trompes qui fabriquent les règles, c'est l'utérus qui tous les à chaque cycle sous l'influence des hormones fabriquées par les ovaires qui vont fabriquer les règles. Donc moi ce qui me frappe beaucoup c'est souvent la méconnaissance des femmes et parfois des femmes pas toutes jeunes, hein, qui se pointent dans mon cabinet, elles sont persuadées d'avoir une anomalie anatomique au niveau de la vulve ou du vagin, alors qu'en fait, c'est juste la première fois qu'elles ont regardé leur vulve ou leur vagin avec un miroir.
1: Ouais.
2: Et ce qu'elles découvrent, les chocs, parce qu'elles ne s'attendaient pas du tout à voir ça.
1: Justement, tu parlais des règles. L'arrêt de travail, là, pour les règles douloureuses, ça devrait être partout, non, d'après toi?
2: Alors, ça, c'est un petit peu compliqué. Déjà, la première chose, c'est que c'est déjà si les femmes savaient, si les professionnels qui s'occupent d'elles, qu'avoir des règles douloureuses, c'est pas normal, on aurait fait un grand pas, parce que ça reste une idée qui est solidement ancrée
1: c'est
2: dans
1: vrai.
2: La tête de beaucoup de femmes, de mères, de filles et de professionnels de santé. Le risque de l'arrêt de travail pour les règles pathologiques, c'est un peu de stigmatiser. Et moi, j'ai peur qu'en termes de que les employeurs, ça les freine un petit peu pour employer des femmes. Donc, faut faire un petit peu. J'ai un petit peu de mal avec ce côté systématique, moi, et je préfère axer sur la prévention, l'information, et insister sur le fait que les règles douloureuses, c'est pas normal, et qu'il y a encore beaucoup trop de femmes, et notamment de jeunes femmes.
1: Bien sûr.
2: Parce qu'on leur a dit, parce qu'elles ont entendu que c'est normal d'avoir mal, et c'est souvent les mères hein, ou l'entourage familial.
1: C'est ce que j'allais te dire. Moi, ma mère m'a toujours dit, j'ai eu des règles douloureuses, donc forcément t'en as. Enfin, j'ai toujours entendu ça, quoi.
2: T'es une femme, ma fille, tu vas souffrir chaque mois, et puis ça fait partie de ton rôle de femme dans la société. Et ça, c'est quelque chose qu'on doit combattre absolument. Ouais.
0: Avant de te quitter, justement, tu parlais de beaucoup de prévention. On a la chance d'être écouté par un public assez jeune. Pour les plus jeunes qui nous écoutent, tu disais il y a beaucoup de questions sur la contraception et tout. Est-ce que tu aurais un message à passer, entre guillemets, pour peut-être des plus jeunes qui se posent des questions ou causent pas parce qu'ils n'ont pas accès forcément à un spécialiste de santé et à la maison, c'est peut-être dur d'en parler. Ce serait quoi le message que tu aimerais véhiculer pour les plus jeunes, jeunes femmes et jeunes hommes qui nous écoutent là maintenant?
2: Deux grands messages à faire passer. Le premier pour la contraception, c'est que la contraception parfaite n'existe pas. Donc il ne faut pas faire attention aux avis des uns ou des autres, des copains, des copines. La bonne contraception, c'est la bonne contraception pour chacune qui va être choisie avec la personne que vous allez voir en consultation. Ça peut être la pilule, ça peut être le stérilet, ça peut être plein d'autres trucs. Donc il faut en discuter et choisir en ayant les bonnes informations et sans faire attention à ce qu'on vous raconte autour. Et

0: Autre message hyper important, c'est les infections sexuellement transmissibles. Aujourd'hui, les jeunes et les moins jeunes aussi d'ailleurs se protègent de moins en moins. Ils ont plus peur des infections sexuellement transmissibles. On a une augmentation des infections par le chlamydié, le gonocoque, la syphilis qui revient avec des conséquences sur la fertilité. Et c'est vraiment dangereux. Il faut vraiment insister sur le préservatif parce qu'aujourd'hui, on voit trop de jeunes adolescents et adolescentes qui ne se protègent plus parce qu'ils pensent que c'est pas nécessaire. Et donc ça, vraiment, c'est hyper important de le rappeler. Et en plus, maintenant, les capotes, c'est gratuit dans les pharmacies. Hein.
1: Exactement. Ben, merci beaucoup. On va les suivre sur les réseaux si c'est pas déjà fait. Mon gynéco, c'était Olivier qui était avec nous sur Fun Radio.
2: Merci.
1: Merci pour tout ce que tu fais pour tes vidéos et puis d'être venu avec nous en ce jeudi soir quelques instants sur Fun Radio. À bientôt. Salut Olivier.
0: À très bientôt avec plaisir.
1: Ciao, ciao.
3: Salut.
1: San Francisco, Sound of Legends, ça arrive dans vos oreilles. Ouais, c'est ça, la team Fun Radio. D'un seul coup du bon son, d'un seul coup des cadeaux. Et puis, bam, un témoignage. On est là ensemble. Si vous aussi voulez faire de la radio avec nous, manifestez-vous. On a ouvert un mail. lateam@funradio.fr. Tous vos messages seront les bienvenus. Venez faire de la radio avec nous. Cette émission, c'est la vôtre. Et cette radio aussi. Bienvenue sur Fun Radio.
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1: Bienvenue dans la Team Fun Radio. Je vais vous parler d'un lingot d'or à 20 000 euros que vous allez peut-être retrouver. Il y a une chasse au trésor qui va peut-être déterminer votre prochaine destination de vacances. Ce sera cet été. Avant tout ça, alors ça n'a pas de prix. C'est le plus beau des trésors, Valentin. Et on l'a trouvé. C'est le forum.
2: Ah d'accord.
1: Ah t'as pas l'air.
2: Non, j'y étais pas. Mais
1: c'est quoi le comment tu le décrirais toi, le forum de Justine?
3: Je le décrirais comment, Valentin?
2: Forum de Justine. C'est surprenant, étonnant. Et on n'est jamais déçu.
1: Ah, je pensais que ça allait rimer en « en ».
2: Non, non.
1: T'avais plus de rime en «
2: chiant ». C'est chiant,
1: ouais, voilà, mais je ne sais pas.
2: Non, c'est passionnant.
1: J'ai hésité.
2: Mais passionnant. Au cerveau. Oui, mais ça, je ne l'aurais pas ajouté.
1: Tu ne l'aurais pas ajouté. Allez, Justine, tu vas justement sur les forums. Tu prends les meilleures réactions sur un thème aujourd'hui.
3: Ah bah, meilleur thème. Si vous n'avez pas envie d'aller au boulot, là, demain, je suis là pour vous. Je vous ai gardé le sujet d'Etichine. Il a demandé sur le forum jeuxvideo.com quelle est votre meilleure excuse pour ne pas aller au travail. Et alors, il n'y a vraiment que des bonnes excuses. Il y a par exemple Kayla qui a écrit: je suis allergique aux lapins. Alors un jour, je suis allée dans une animalerie avant le travail et j'ai frotté un lapin sur mon visage. Puis j'ai été au boulot, les yeux bouffis, le visage tout rouge. Mon patron m'a renvoyé direct chez moi en me disant que j'étais trop malade. En rentrant, j'ai juste pris mon antihistaminique et j'étais faire du shopping.
1: Mais achète un lapin direct.
3: De ouf. Benny Baby: j'ai renversé mon smoothie sur mon t-shirt. Je suis allée dans ma voiture prendre une photo que j'ai envoyée à mon boss en lui disant que je m'étais vomi dessus et qu'il y en avait partout dans ma voiture.
1: Oh là là.
3: Je suis rentrée chez moi mater des séries.
4: Mais ouais, après faut l'assumer quoi.
1: Il fourbe.
4: Que le lendemain, oui, mais ton patron il croit que tu t'es vomi dessus, je pense.
3: Ça va.
4: Ah ouais, j'ai pas envie de savoir, tu vois, grand patron, j'aurais pas envie de savoir qui sache que je me suis vomi dessus quoi.
3: Bah, il y a aussi le commentaire de Brian BX qui a écrit: une fois
1: Brian BX, déjà le nom il est génial. Ouais.
3: Une fois j'ai dégonflé mon pneu, j'ai envoyé la photo à mon supérieur en lui disant que je pourrais pas venir parce que j'avais crevé, puis je l'ai regonflé et j'ai joué au jeu vidéo.
1: Wow.
3: Non mais franchement,
1: des
3: le travail
1: génies.
3: Que ça te demande
1: des
3: en
1: génies.
3: Plus.
4: Bon, ça va, dégonfler un pneu, le regonfler, c'est histoire de 5 minutes quoi.
3: Trop de travail, je préfère le travail moi.
1: Ça dépend de ton métier quoi. Si t'es garagiste, c'est con quoi. Ouais, bah, passe, je vais te le regonfler. Moi. Ah, j'avais pas pensé.
3: Maïra: il y a des années, j'ai eu un accident de voiture et depuis, j'utilise la même photo de ma voiture défoncée dans mes différents jobs comme excuse pour pas venir travailler certains jours. Genre à leur envoi en disant: désolé, j'ai eu un accident.
2: Ah, c'est pas mal.
3: Alors
2: ça.
3: Que c'est la même photo depuis des années.
4: Après,
3: quoi.
4: Faut changer de job quoi.
3: Oui,
4: faut
3: voilà.
4: Pas faire la même toutes les semaines à ton patron.
1: Mais attends, il y a quelqu'un qui faisait ça là où je travaillais avant, c'était ouf. Il y a quelqu'un qui prenait des. Mais c'était une mytho de la cantine. Il y a quelqu'un qui envoyait des
4: mytho
1: photos.
4: Mytho de la cantine, c'est une expression ou c'était une meuf de la cantine?
1: C'était une mytho de la cantine. Non, non. C'est vraiment un mythonnet sur la cantine. Non, non, c'est pas une expression. Ah. Il y a quelqu'un, je me rappelle ça, mais on rigolait, qui nous envoyait, genre, on disait, on était une bande de potes, on disait, ouais, on va déj et tout. À chaque fois, il nous envoyait, ah, je peux pas, je suis à la cantine. Et elle nous envoyait son plateau. Et un jour, les photos qu'elle nous envoie, on s'est rendu compte qu'elle était sur Google, sur Google Images. Tu tapes plateau de cantine.
4: Mais tu voyais bien que les plateaux changeaient, tu vois.
3: Mais pourquoi elle voulait pas venir manger avec vous?
1: Ben non, mais après, on a eu plein de théories, on s'est dit, ça se trouve, elle a une double vie, elle est espionne et tout. Et après, elle prenait des photos, je vais te montrer, j'ai encore, tu tapes plateau de cantine, il y avait une image.
4: Mais c'est nul, enfin, tu vois, elle pourrait dire, je suis à la cantine, ça t'en mettait une photo de ton plateau.
1: Tu vois. Ouais, mais elle pourrait dire, désolé, tu vois, elle envoyait genre ça. Imagine.
4: Mais ça, tu montes un plateau qui n'a jamais été à la cantine.
1: Non, mais
4: il monte un plateau, vous savez, les trucs avec des creux.
1: Non, non, mais c'est,
4: j'ai jamais vu ça à la cantine.
1: Non, c'est ça, genre ça. Tu vois, on recevait ça. Tu vois, en disant désolé, j'ai déjà mangé, je suis à la cantine. C'était un truc, c'est un peu comme ça.
3: Mais c'était tout le temps la même
1: chose. Recadré, c'était les photos comme ça. Et un jour, c'était pas ses mains. Et on se dit, mais qu'est-ce qu'elle a fait comme vernis? J'étais avec ma pote Hello. Et on dit, mais c'est pas son vernis et tout, c'est les mains de qui? On
3: mais
1: regarde.
3: Mais elle vous déteste pour faire
1: et
3: ça.
1: Et après, on a regardé. Mais en fait,
4: c'est pourquoi envoyer des photos? C'est trop bizarre ton histoire.
1: Ben, je sais pas du tout. Je pense qu'elle osait pas nous dire non, ou peut-être elle voulait pas venir au resto, je sais pas, et je sais pas. J'ai jamais compris. Mais tu viens de me rappeler ce mystère de la mytho de la cantine.
3: Et enfin, on termine avec Salvi37 qui a écrit: je suis pas fière, mais une fois, j'ai appelé en disant que mon père était à l'hôpital et j'avais mis en fond une vidéo YouTube de bruit de machine d'hôpital avec des bips et tout. C'est horrible de faire ça.
1: Ça
3: franchement, le karma, c'est horrible.
1: C'est dégueulasse.
4: Ouais, c'est un peu chaud, ça, quand même.
3: Bah
4: c'est
3: très
1: chaud, quoi.
4: C'est comme le lendemain, il a envie de t'offrir des fleurs et tout. Ouais. Désolé pour ton père.
1: Ouais. Vous avez déjà menti pour pas venir au boulot, vous?
3: Je suis toujours venue au travail. Je n'ai pas manqué un seul jour. Regarde, depuis que tu me connais, j'ai jamais manqué un seul jour. Valentin, depuis que tu me connais.
4: Ouais, non, c'est vrai.
3: Jamais.
4: Moi, c'est pareil, je rate jamais. Si, une fois, j'avais eu un vrai souci. Non, c'était un vrai souci de clé. De clé où je pouvais plus fermer ma porte à clé, si tu veux. Donc, je pouvais pas partir et laisser ma porte à clé. Et du coup, à tel point, c'était sur une ancienne radio, ils avaient envoyé un stagiaire et les stagiaires étaient venus garder mon appartement pour que je puisse aller à la radio.
1: Moi, j'ai eu des déménagements, de galères, de trucs.
3: Mais c'est pas un mytho.
1: Ah non, c'est jamais des mythos. Ah oui, non, moi, c'est toujours des vrais trucs.
3: Ben voilà.
1: Et non, et j'ai raté une matinale radio un jour. Je faisais une matinale sur notre radio. Et vraiment, c'est la seule fois de ma vie où je me suis couché tard, parce que matinale, j'avais une bonne hygiène de vie. Et un jour, je me couche, je me mets au lit à 20h, ce qui m'arrivait jamais.
3: Voilà.
1: Et là, d'un seul coup, j'ai une pote qui m'envoie un message. Elle me dit, je suis dans ton quartier et tout. Je dis, ouais, c'est vrai qu'il est 20h. Je viens boire un verre.
4: Ouais.
1: Et donc, je vais boire un verre. Et là, on dit, bon, allez manger au restaurant. Et au restaurant, je croise mon coloc de l'époque. Je dis, mais c'est énorme, on se croise. Donc je lui présente la personne avec qui j'étais, on discute, on rigole et tout. Et là, je regarde l'heure et on se dit, tiens, on n'irait pas là-bas. Et là, je vois un autre gars que je connais. Et il était pote avec elle aussi. Et il va se dire, mais c'est bizarre qu'on soit au resto ensemble et tout, parce qu'on était un peu collègues. Mmh. On voulait pas rester demain. Donc on a dit, viens, on l'invite à notre table, on va manger avec lui aussi. Donc ça a pris des proportions. Et là, il était 2h du matin. 2h du mat, je me dis, il faut que j'aille me coucher. Et les gars, ils me disent, mais ne va pas te coucher. Je dis, qu'est-ce que je fais? Je vais dormir ou pas? J'ai attendu, le temps de prendre une décision était 4h du matin. Et je me réveillais pour 6h. Et j'ai fait une bêtise, je suis allé dormir. Je me suis jamais réveillé. Je me suis réveillé, il était midi. Donc voilà, donc moralité, si vous faites une matinale, si vous êtes en soirée, n'allez pas dormir, allez directement à la radio. Ça, je l'ai fait 10 fois. Il n'y avait pas de souci, mais allez dormir une heure, c'est un piège. Vous ne vous relèverez jamais. Voici Sound of Legend avec San Francisco. Je vous raconterai les nuits blanches aussi que j'ai fait, les émissions derrière. Il y a eu du drôle aussi. Allez, bienvenue dans la team. Yeah.

0: 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Si vous ne savez pas dans quel pays partir cet été, si vous voulez partir à l'étranger, un seul conseil, la Finlande. Déjà, c'est le pays qui à chaque fois est numéro 1 dans le top bonheur.
1: On est heureux.
0: Mais là, ils ont fait une chasse au trésor cet été. Il y a un lingot d'or à 20 000 euros qui a été caché dans la nature. En Finlande, avec des petits indices justement sur certains sites internet, et celui qui le retrouve, il gagne 20 000 euros.
2: Bah, allez, go to Finlande. Hein.
0: Allez, go to Finlande, c'est parti. Tu fais quoi cet été? Tu vas où toi, Valentin?
1: Finlande, moi.
0: Justine, tu vas où?
2: Non, après, la Finlande, ça coûte cher.
0: Bah oui, c'est
1: mais
0: cher.
1: Tu trouves le lingot.
2: Oui, mais même en vrai, tu vas dépenser une bonne fortune dessus.
1: Non, moi j'y vais, je dépense rien tant que j'ai pas le lingot.
2: Ok, d'accord, je suis d'accord.
0: Belles vacances, c'est quoi? Vous partez sans rien dépenser là?
2: Ouais.
0: Bah, vous savez quoi, je vais rester tranquille en Vendée, et puis vous me racontez.
1: Viens avec nous, on va en stop en Finlande.
0: Ouais, bah, partez devant, mais il n'y a que deux places en stop. Désolé. Parce que c'est des petites voitures en Finlande.
1: C'est un conduit.
0: J'ai un conduit.

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1: Bienvenue à ceux qui nous rejoignent à l'instant, il est 20h et c'est reparti pour une heure dans la Team Fun Radio.
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1: Et on n'a pas fait de prono dans une heure, il y a le démarrage du match. Eh ouais, France-Côte d'Ivoire, c'est à la Beaujoire ce soir.
3: C'est un match amical, c'est ça?
1: C'est un match amical pour s'entraîner parce que dans 11 jours, même pas, ça commence le 11, dans, on est le combien, le 4. Oh! Bah en fait, c'est la semaine pro. La Coupe du Monde, ouais. Démarrage de la Coupe du Monde, pas forcément pour la France, hein, le week-end prochain.
3: Ouais.
1: Mais ça va démarrer. France-Côte d'Ivoire, Justine, prono.
3: France-Côte d'Ivoire, je vois bien un petit. Tu sais, ils vont un peu montrer quand même, mais sans trop montrer pour pas faire peur aux équipes, sachant qu'on est une très très forte équipe. Donc je pense que ça va être un petit 3-1 pour la France.
1: Valentin.
4: Moi, je vois bien un petit 4-1.
1: 4-1. Comme les poètes.
4: J'ai vu une vidéo marrante d'ailleurs ce matin de l'équipe de France.
1: Vas-y.
4: C'est Ousmane Dembélé qui se pointe avec son assiette parce qu'il a pas eu le temps de petit déjeuner, je pense, et il a son omelette dans le bus. Et tout le monde le regarde, il a que son omelette dans le bus. Tout le monde dirait les ballons d'or, ils ont vraiment des passes droits, quoi.
1: Il mange plus à table avec eux, il a pris un boulard incroyable. Moi, j'aimerais bien être une petite souris pour savoir comment ça se passe entre Ousmane Dembélé et Kylian Mbappé, si genre ils sont vraiment potes ou s'il y a vraiment. J'ai écouté cette semaine un podcast de Ludovic Julie. Okay. Qui est un ancien joueur de l'équipe de France qui a pas été sélectionné par Domenech parce qu'il avait pas le bon signe astrologique et tout pour une Coupe du Monde. Et il dit ce qui est pire, c'est qu'il retourne en équipe de France après. Et il dit dans le vestiaire, t'entends tes copains s'évoquer des souvenirs parce qu'ils ont vécu un mois incroyable de Coupe du Monde.
4: Ah,
1: et toi, tu y étais pas. Donc tu dis puis tu peux pas trop intervenir.
3: J'avoue, c'est dur.
1: Et il dit c'est terrible. Et il a jamais compris pourquoi Domenech l'avait pas pris. Le match de préparation, il marque des buts. Et il est pas appelé. Et il raconte il est avec son fils au téléphone, qui lui dit, il est à l'étranger. Il lui dit alors, il était pas dans la liste. Il appelle son père. Il dit non, t'es pas. Il dit mais vous me faites une blague. Il dit non, t'es pas dans la liste.
4: Ah, c'est terrible.
1: Horrible. Et il dit quand tu rejoins l'équipe de France, tes copains sont. C'est dur, j'imagine. Il y a Léo qui est avec nous. Salut Léo. Salut Léo, bienvenue sur Fun Radio. Est-ce que tu nous entends, Léo?
5: Coucou Léo. Eh ben, je vous entends très très bien.
3: Oh,
5: ben
3: voilà. Salut Léo.
1: Léo, tu penses qu'ils font combien les Bleus ce soir, toi?
5: Je sais pas. J'ai l'impression que la tendance est un petit peu inversée en ce moment. Les grosses affiches ont tendance à perdre avant le tournoi.
1: Je dirais
5: 2-1 pour la Côte d'Ivoire.
1: Après, ils sont très bons, la Côte d'Ivoire. Ils sont très très bons aussi. On verra bien. Moi, je dis un petit 2-0. Tranquille. Okay. Voici Angèle, Justice, What You Want. On fera le débrief demain, évidemment. Reste avec nous, Léo. Dans un instant, je vais vous parler d'un phénomène. De plus en plus de gens veulent être célibataires. Ça porte un nom. Ça s'appelle le solo maxing. Alors, je vais lancer C'est quoi le truc cool quand t'es célib? Livrez-vous. Je vais lire toutes vos réactions. Le WhatsApp est ouvert. 06 43 07 12 89. 06 43 07 12 89. Vous êtes dans la Team Fun Radio. Je vois déjà des messages qui arrivent. Les gars sont au taquet. Je sais pas si c'est des célibs ou des personnes en couple, mais les messages arrivent. Bienvenue. On est avec vous jusqu'à 21h.

0: C'est l'heure du point météo WhatsApp. Pluie de messages sur le WhatsApp. On vous a demandé quel est le truc cool quand vous êtes célibataire. Et il y a énormément de réactions. Ouais, t'as vu, j'ai vraiment bossé cette émission.
1: Non, mais Valentin, t'as même pas.
0: Qu'est-ce que j'ai dit, Valentin ?
2: J'ai pas relevé, pardon.
0: Ah là là, n'écoute pas l'émission.
1: Franchement, t'aurais été ulcéré.
0: Fallait être là. Faut écouter le podcast. Léo, t'es toujours avec nous ?
3: Je suis toujours là.
0: Du côté de Draveil, c'est où Draveil ? C'est dans le 93 ?
3: Non, 91.
0: 91, ah, c'est que je passe souvent. Pour moi, c'est à côté de Roissy. Je sais que c'est pas loin d'un aéroport, mais je sais plus lequel.
3: Bah, c'est pas loin, ouais, effectivement.
0: C'est pas loin. Ma chérie est du 91.
3: On a un aéroport.
2: J'adore, c'est la discussion de Jean-Dile de France, tu sais.
0: C'est ça,
2: autant pour moi, je pensais que c'était 93.
0: Et encore, t'as pas eu l'entrée en matière de tout à l'heure.
2: J'ai raté, bien bossé.
0: Qu'est-ce que le solo maxing, tendance qui fait du célibat carrément un art de vivre, de plus en plus de personnes, vous le voyez peut-être autour de vous, se séparent et décident de vivre seul. Je trouve ça assez triste parce que je trouve que c'est renoncer. On sait qu'il y a des choses un peu difficiles dans le couple et les gens préfèrent renoncer en se disant aux concessions, en se disant, bon, je suis bien tout seul. J'ai mes séries, j'ai mon
2: truc. C'est des choix, moi, tu vois, si les gens sont bien tout seuls, moi, ça me choque.
1: Je suis d'accord, ça me choque pas, mais je pense qu'on est de plus en plus, tu sais, dans le bien-être mental, et du coup, on accepte de moins en moins de choses. Ouais. Et en effet, un couple, c'est énormément de concessions, et je pense qu'on part un peu sur les trucs très solo maintenant, parce que, bah, justement, t'as plus envie de ça, quoi. Tu veux vraiment ton bien-être mental, et la moindre chose, bah, c'est bon, en fait, ciao.
0: On n'accepte plus la contrariété et l'effort que c'est de construire quelque
1: chose. Après, ce qui est cool, hein, de pas accepter, il y a certains trucs qu'on acceptait avant, qu'on accepte plus maintenant, je trouve ça très, très bien.
0: Non, mais moi,
1: il y a des choses, c'est vrai qu'un couple, c'est beaucoup de concessions, quoi.
0: Évidemment, donc c'est compliqué et tu rajoutes une famille, des enfants, des complications, mais c'est de se dire, voilà. C'est pas simple. Du coup, on a lancé vraiment. Qu'est-ce qui
2: mais
0: est cool?
2: C'est tellement attendre un moment, faut rajouter.
4: Mais c'est tellement de bonheur par ailleurs.
0: J'ai pas d'enfant, moi, je sais pas du tout. Donc
2: non,
0: c'est
2: à vous de rajouter.
0: Le couple, c'est tellement de bonheur par ailleurs.
2: Pour faire un peu de bons sentiments.
0: T'as raison. C'est quoi le truc qui est cool quand on est célib? Je vais vous poser la question. Tiens, Justine.
1: Moi, je me rappelle mon truc préféré, c'est que quand tu rentres, c'est rangé exactement de la même manière que comme t'as laissé.
0: Ouais, moi, j'ai l'inverse. C'est que quand je rentrais, c'était le même bordel que quand j'étais rentré.
1: Moi, vraiment, ça me manque. Et quand il est pas là, je revis un peu ça et je me dis, mais quel bonheur, quoi.
0: C'est vrai. Léo, quel est l'avantage? T'es célib ou pas, toi, déjà?
3: Je suis célibataire.
0: Ok. Et alors, quel est
3: célibataire
0: le truc...
3: dans 91, donc à travailler.
0: Allez, le message est passé. 12 rue du Maréchal Leclerc, vraiment. Le code, c'est
2: B8,
0: si vous voulez. N'appelez même pas.
2: Je suis là ce soir. La lumière sera allumée, troisième étage.
0: Garçon, fille de 18 à 88 ans, je prends ce qui passe dans la rue.
3: Pas de problème, sans problème.
0: Voilà, Léo, c'est quoi vraiment l'avantage?
3: Alors, l'avantage pour moi, c'est de pouvoir discuter avec une fille sans avoir un interrogatoire de 30 pages après ça, quoi.
1: Ah oui, c'est pas bien sinon Léo, effet.
0: C'est qui? Pourquoi tu la connais d'où? Mais toi, tu parles avec quelqu'un.
3: Pourquoi tu discutes avec elle et pas avec moi? Enfin voilà, c'est...
0: Ouais, donc, mais bon, parfois ça te manque un peu d'avoir quelqu'un qui te dit ça.
3: Ah bah bien évidemment.
0: Et voilà, tous les célibs veulent être en couple, tous les gars en couple veulent être célibs, c'est incroyable.
3: Valentin.
2: Moi, je peux m'endormir alors que je veux, tu sais, il n'y a pas d'histoire de lumière allumée, pas lumière allumée, parce que là, pour lire, je dois mettre une frontale, tu sais,
1: Non, mais ça, franchement.
2: C'est vrai que c'est un peu relou, tu vois.
1: Mais tu veux pas
2: Parce que moi, je suis un oiseau de nuit, tu vois. Elle se couche assez tôt, elle s'endort vite. Moi, je vis la nuit, quoi.
1: Mais tu veux pas être dans le salon? Enfin, t'as qu'une chambre, t'as qu'une pièce.
2: J'aime bien
1: être
2: au lit, moi, tu sais, lire au lit allongé, quoi. Quand je lis, ça m'endort, tu vois. Donc, j'ai envie de pouvoir, quand je veux m'endormir, tac, tomber.
1: Quand tu commences à t'endormir, t'éteins ta petite frontale et tout.
2: Ouais, exactement.
0: Parfois, tu t'endors avec la frontale.
2: Des fois, ça m'est déjà arrivé sur la tête et de me demander pourquoi c'est éclairé, tu sais. Je comprends pas, je bouge la tête, je vois que ça éclaire.
0: Valentin, le soir, c'est un égoutier. Il descend, il va explorer son lit et tout, il passe en dessous, il a la tenue et tout.
1: Mais donc, elle s'endorme tôt, elle.
0: Voilà, il y a beaucoup de messages de gens en couple qui veulent être célibataires. Il y a Camille qui nous dit, je peux regarder 8 épisodes d'affilée sans entendre. On en garde un pour demain?
1: Oui, bah.
0: Tiens, Mehdi, un peu comme toi, il dit, je laisse la vaisselle une nuit, trois nuits, il n'y a aucun témoin, j'ai pas de procès, c'est génial. Mélanie dit, mes colis arrivent, j'ai plus besoin de me justifier pourquoi j'ai besoin de cette lampe en forme de canard ou ceci ou cela. Il y a Thomas qui nous dit, maintenant je mets une alarme à 6h et je peux l'enlever à 6h02 en fait. Je suis seul au lit sans dire, ah, désolé, j'ai pas coupé l'alarme tout de suite.
2: T'es en étoile là, ou tu te mets en diagonale dans le lit.
1: Bah moi ça j'aime pas par exemple. Le lit, moi ça me manquerait trop parce que j'ai besoin de dormir avec quelqu'un, sinon je ne sais pas dormir. Hier soir il était pas rentré assez tôt.
0: Bah à Draveil quand il est pas là.
1: J'ai réveillé mon fils pour qu'il vienne dormir avec moi.
0: Mais là.
2: Ah ouais?
1: Ah ouais.
0: Ça,
1: non, et moi j'ai un problème, j'ai un problème avec les services
0: sociaux, moi là. C'est pas possible. Bon, on t'embrasse, Léo. Gros bisous à toi.
3: Ouais, bah merci, je vous embrasse aussi.
0: Salut à toi.
1: Bisous,
0: Léo. Si vous êtes célib du côté de Draveil, on va vous filer l'adresse de Léo. Timmy Trumpet, ça c'est ce qu'on écoute maintenant avec All My Life. Et puis continuez, il y en a encore qui arrivent des messages. Dis donc là, c'est un sujet, le célibat. On en parle dans un instant. Continuez à réagir, c'est la Team Fun Radio. On vous accompagne jusqu'à 21h avec grand plaisir.

0: Vous écoutez la Team Fun Radio, très bon choix. On est là, je m'appelle Clément, il y a Justine, il y a Valentin.
1: Oui.
0: Et notre nom, ensemble, c'est la Team Fun Radio. C'est de l'anglais, ça veut dire l'équipe Fun Radio. L'équipe radio de Roland, c'est vraiment. C'est très bien trouvé. On a vraiment fait quoi? Une réu, je pense.
2: C'est ça? À peine.
0: Parce qu'avant,
2: un café.
0: Avant, c'était le studio Fun Radio. Et souviens-toi, on s'est fait une réunion et on a choisi plusieurs noms. Et comme on était quatre, j'avais même proposé un truc. Au début, vous étiez d'accord à la direction Madidor.
1: Non.
0: On voulait appeler ça le plan A4.
2: Ah oui, c'est vrai.
0: J'étais trop content de cette idée.
2: Bien sûr, ça aurait été génial.
0: Ouais.
1: C'est drôle le plan A4.
0: Ouais, mais la direction a préféré s'appeler la Team Fun Radio. Qu'est-ce que tu veux?
1: C'est étonnant.
0: Dites-nous ce que vous en pensez. Tiens, en parlant de plan A1, on parle de célibat et des avantages du célibat. Quels sont les avantages? Il y a plein de messages. Hein. Je continue de les lire. Il y a Laura qui me dit mon dressing, il est à moi. Même mes cintres ont retrouvé leur liberté. Waouh. Elodie, j'ai pas à répondre au fameux tu penses à quoi? Alors qu'en vrai, je pensais littéralement à rien une fois sur deux.
2: Il me demande tout le temps. C'est chiant. Et moi aussi, des fois, je pense juste à rien. Je suis là, mais je pense à rien. Juste lâche-moi la grappe.
1: Tu penses à rien, ça lui va pas. C'est comme réponse.
0: Non, mais tu penses toujours à quelque chose.
1: Non.
2: Mais c'est vrai que moi, souvent, je suis un peu dans la lune. Tu sais, je pense à des trucs, mais bon, j'ai pas forcément.
1: Mais des fois, je pense à rien, moi.
2: Oui, moi, des fois,
1: je
2: regarde
1: dans le vide, je pense à rien, tu vois.
0: Non, tu penses toujours à quelque chose.
2: Non, mais des fois, t'as besoin d'une pause.
0: Non, une vache qui regarde les trains, des fois, pense à rien.
1: Mais là, je pense à rien. Parfois, je regarde la table, je pense à la table.
2: Mais ouais, je suis d'accord.
1: Je pense à rien.
0: Du coup, tu penses à la table.
1: Oui, je ne sais pas comme réponse. Tu penses bien. Je pense à la table.
0: Tu penses à la table.
2: Et pas à moi. Ok.
0: Qu'est-ce qu'elle a plus que moi? Elle a quatre pieds, c'est ça? Tu veux me mettre comme ça?
1: Non.
2: Ok, calme-toi. Vas-y.
0: Il y a Léa qui nous dit être célibataire, c'est comme avoir une télécommande à vie. Sans jamais la chercher sous le canapé. C'est beau ça, mais c'est vrai que je crois que le choix du programme Netflix ou télé et tout, c'est quand même une des grosses sources d'embrouille dans le couple. Tu passes tellement de temps à dire non, ah tu veux regarder ça, tu as pas déjà vu, ou s'attendre pour une série.
1: C'est horrible. Tu passes du temps à trouver la série et quand tu l'as trouvée, effectivement, t'es jamais sur le même timing pour la regarder.
2: Donc
1: moi, en fait, j'aime bien regarder les séries tout seul maintenant parce que là, on regarde une série ensemble et ça fait 2 mois qu'on la traîne parce que Madame n'est jamais disponible.
0: Aïe aïe aïe.
1: Ou moi, je suis jamais disponible.
0: Et il y a Kevin qui aborde un autre sujet. Ouais. Très important.
1: Quoi?
0: Le lit. La place dans le lit, en fait. Kevin nous dit.
1: Vous avez une place attitrée, vous?
2: Bien sûr.
1: Ouais, moi aussi.
0: Moi j'aime bien changer.
1: Ah, moi j'aime.
0: Dès que je change
1: de lit,
0: j'étais
1: comme toi.
0: Puis j'ai vieilli, maintenant j'aime bien ma petite place. Moi, selon où je dors, je change de place.
1: Mais t'as ta table de nuit, moi j'ai ma table de nuit, tu vois.
2: Tu changes de place dans ton propre lit chez toi?
0: Bah oui, c'est ce qui ça m'arrive.
2: Mais non,
0: et
2: c'est
0: quand
2: vrai.
0: Je bouge ailleurs, ouais, ça arrive.
2: Je pensais pas que c'était possible. Enfin, vraiment, pour moi, c'est genre chacun à sa place, quoi.
1: Bah, moi, j'ai mon oreiller, j'ai mes petits lits sur ma table de nuit.
0: Tu sais que ça change un oreiller. Tu arrives, tu prends l'oreiller de.
2: Mais attends, mais je n'ai jamais entendu quelqu'un changer de place dans son propre lit.
0: Bah, régulièrement.
1: Si, bien sûr que si. Il y a plein de gens qui le font.
2: Ah,
1: bah oui.
2: Mais
1: au début,
2: tu fais l'amour, Justine. Oui, mais quand tu fais l'amour, après, tu prends ta place, quoi.
0: Tu reprends. Ah, c'est l'équipe de France, quoi. Il y a des gens qui arrivent. Redescends.
1: Non. Au début de ton couple, tu changes. Quand tu vas chez l'un, chez l'autre, que t'as pas d'appart en commun, tu changes dans le lit et.
2: Bah non, on avait la même place à chaque fois.
1: Voilà, mais non.
2: Quand on allait chez moi, j'avais un lit simple. J'avais un studio de 14 mètres carrés. Donc, il dormait. Je collais à moi et le bras, on a mis un tabouret pour qu'il mette son bras à côté.
0: J'ai jamais entendu un truc aussi mignon ou ringard.
2: J'avais 14 mètres carrés, on était obligés. Et quand on faisait l'amour, on devait mettre la couette par terre parce qu'on ne pouvait pas le faire sur le lit. Il était tellement petit, donc on mettait tout par terre, c'était par terre, quoi.
0: Qu'est-ce qui était tellement petit?
2: Le lit. Il fallait de la place.
0: Oh là là.
1: Justine
0: a commencé ses études à Issy-les-Moulineaux. Au début, elle n'avait que 14 mètres carrés. Pour faire ses devoirs, ça allait. Pour faire ses courses, ça allait. Elle n'avait pas de frigo. L'hiver, les courses restaient dehors, près de la fenêtre. L'été, elle mangeait très chaud. Ça cuisait directement, elle était sous les toits. Un jour, elle a rencontré Clément, son amour, avec qui elle restera 10 ans.
2: Ouais.
0: 10 ans pendant lesquels elle attendra chaque jour une demande en mariage. Elle se souvient avec tendresse les fois où elle faisait l'amour par terre, sur la couette. Mais un jour, il l'a quittée en lui reprochant « Mon coude n'a pas à dormir sur un tabouret ». C'est la fin de l'histoire de Justine.
2: Elle sera
0: notre invitée dimanche dans 7 à 8. Allez, voici Afrojack et David Guetta avec Awake Tonight. On est ravis d'être avec vous. Dans un instant, interro surprise. Est-ce que vous utilisez l'IA et pourquoi? Il y a plein de gens qui utilisent l'IA pour tout, pour n'importe quoi. Donc on va faire une petite interro surprise. C'est quoi votre dernière recherche? Dites-le nous. Pareil, on va réagir à tous vos messages. C'est la Team Fun Radio.

0: jeudi soir, j'espère que tout va bien, c'est la Team Fun Radio. Salut à ceux qui bossent ce soir, salut à ceux qui sont sur la route et puis ceux qui vont profiter peut-être d'un petit after work quelque part. J'espère que vous allez bien, la Team Fun Radio est là pour vous accompagner. On vous avait promis une interro surprise sur l'IA et on va demander à Laura qui a 38 ans, qui vient de Janzé. Salut Laura, bienvenue sur Fun Radio.
1: Salut.
2: Salut.
1: Bonjour
2: tout le monde.
0: Est-ce que tu utilises l'intelligence artificielle toi?
1: Ouais.
0: En plus de ton intelligence naturelle.
1: Ouais, j'ai tendance à aller dessus facilement, ouais.
0: Alors, dernière recherche, si je prends ton historique, ce serait quoi? Qu'est-ce que je vais trouver?
1: Eh ben, d'où viennent mes douleurs?
0: D'où viennent mes douleurs?
2: Des douleurs de quoi?
1: Ouais. Alors, le dos, l'épaule. J'ai tendance à être un peu hypochondriaque sur les bords, et puis plutôt que d'aller chez le médecin, bah, j'utilise l'IA.
0: Tu demandes. C'est tu mets pas juste d'où viennent mes douleurs. Tu sais, l'IA, elle va dire, bah, Clermont-Ferrand. On a regardé, ça vient de là-bas. Non, tu expliques ce que t'as, et alors, c'est un peu. Ah, il faut ça peut.
2: Moi, j'ai un peu peur de ça.
0: Pourquoi?
2: Après, peut-être que c'est juste, hein. Bah, je sais pas, moi, j'irai voir un médecin.
0: Bah, évidemment. Mais parfois, tu peux regarder si t'as un truc. Sauf que, avant, il y avait un site qui s'appelait, je sais pas si ça existe encore, Doctissimo,
2: bah
0: où
2: oui,
0: tu
2: ça
0: regardais.
2: Existe. Mais ça,
0: ça
2: existe toujours un cancer.
0: Ça existe encore. Et à chaque fois, ça dramatisait. Je trouve mais que l'IA, il te rationalise un peu. Il dit, attendez, ça peut aussi être rien du tout.
2: Oui,
0: mais
2: vrai.
0: Ça peut être ça.
3: Mais laisse pas,
0: ça.
3: En plus, tu peux prendre des photos, tu vois. Tu peux prendre des photos, des trucs, un grain de beauté, je sais pas, tu prends une photo et tu dis qu'est-ce que t'en penses.
2: Ouais. Ah bon?
3: Ouais, ça, c'est efficace là-dessus.
0: Et l'IA, il dit sexy.
3: Moi, j'en ai un, je vous ai déjà dit, j'en ai un sous les testicules.
2: Oh,
3: tu sais.
2: Tu lui envoies des photos de tes bolocas.
0: Tu as envoyé ça à l'IA?
3: Bah, j'envoie juste le grain
2: attends,
3: de beauté.
2: Mais tu sais que c'est dans le cloud, hein.
3: L'IA
2: après,
3: ne sait pas. L'IA ne me dit pas, ah, j'ai reconnu tes coucouilles. L'IA, elle voit le grain de beauté.
2: Un jour, on va tomber sur les coucouilles de Valentin sur Internet.
3: Ah non, mais comme ça, tu vois, elle me dit juste si le grain de beauté est inquiétant ou pas. C'est important, c'est sa santé.
0: Avant, après la mort, on se disait, il y a un jugement, il y a des gens qui croient au jugement dernier. Moi, je pense que le jugement dernier, ça va être l'IA. Il faut te ressortir tout l'historique de se dire bon, Valentin, vous avez fait des choses bien, vous avez élevé votre enfant, vous avez essayé d'être bien avec vos collègues. Mais qu'est-ce que c'est que ces photos IA en personne?
2: Surtout qu'on saura que c'est toi. Genre, si je vois des coucouilles comme ça avec un grain de beauté, je saurais que c'est toi.
3: Mais t'inquiète pas, j'ai mis tellement de trucs.
0: Il est où? Il est d'un côté ou il est au milieu, le grain de beauté?
3: Il est un peu au milieu, ouais. Il est de soi,
0: milieu un peu gauche ou un peu droite.
3: Mais quoi, vous voulez le voir?
2: Non, mais si tu meurs comme ça, si t'as plus de tête, bah, on n'aura plus qu'à dire écoutez, laisse pas vous dire.
3: Il faut reconnaître le corps, il a été décapité, il faut reconnaître le corps. Montrez-moi sous ses couilles.
2: C'est lui.
3: J'ai vous le dire tout de suite.
0: Inspecteur de police, enlevez-moi tout de suite ce slibard. Ok, c'est pas Valentin. Non, c'est pas Valentin. Mais si, je vous jure que c'est lui. Non, c'est pas lui. Regardez. Ah, si, apparemment, le tueur aurait gommé les coucougnettes de Valentin. Ce n'était pas un grain de beauté. Il s'agissait d'un petit coup de feutre qui avait été mis sûrement lorsqu'il avait 18 ans.
3: Voilà.
0: Il est gros comment?
3: Il est grand, non, il est assez correct, hein. Il est comme ça, je sais pas. Non, il est pas encore. Et puis, il est pas apparent, tu vois, c'est pas un poireau, quoi.
2: Oh, non,
3: il est assez beau, ça donne un.
2: Oh,
3: mais non, mais ça donne un côté un peu unique, tu vois.
2: C'est vrai, c'est
3: comme
2: vrai.
3: Une œuvre d'art, quoi.
2: Oui, non, mais toujours plus beau, ça reste des coucouilles.
0: Ah, ben, expose-le, expose. Faudrait à faire agrandir la photo. On appelle Georges Pompidou, là, le centre, et on va faire une expo. Mais tu vois, Laura, sur quel sujet tu nous fais partir, là, avec la santé, c'est incroyable. Moi, je suis beaucoup plus sage. Moi, j'ai regardé les casses des impôts, tu vois, comme j'étais pas sûr. Tu regardes les cases.
3: Ah, je l'ai fait ça aussi.
0: Ah oui?
3: Incroyable. Il m'a rempli tout. Alors j'espère qu'il l'a bien fait, hein. Mais il m'a rempli toute ma déclaration d'impôt. Après, il se protège quand même. Il dit attention, je suis pas fiscaliste.
2: Oui.
3: Tu vois, je décline tout ce que je
0: quand on voit la photo, il dit quoi? Il dit, je suis pas médecin ou je suis pas
3: photographe?
0: Il dit magnifique. Je suis pas artiste, mais ça mériterait d'être exposé. Justine, c'est quoi ta dernière recherche hier?
2: Moi, j'ai des fiançailles d'une super copine samedi prochain et je ne sais pas quoi offrir. En fait, je suis jamais allée à des fiançailles. Je suis allée à des mariages, mais je suis jamais allée à des fiançailles. Et donc, j'ai demandé quoi offrir à des fiançailles en fait.
0: C'est quoi? Tu fais quoi comme fête?
2: C'était vraiment que familial avec les amis très très proches et c'est un truc un peu dans son jardin où en fait on va fêter ses fiançailles avant le mariage quoi. C'est une fête avant le mariage.
3: Mais t'offres rien?
0: Non, je crois pas.
3: Bah, t'offres rien. Bah,
2: attends,
3: tu vas pas offrir au mariage d'où? Ça c'est pour gratter qu'elle fait ça.
0: Non mais
3: bien sûr.
0: T'offres comme si t'allais chez quelqu'un des fleurs, un truc classique. Tu vas pas faire un cadeau de fiançailles.
2: Bah c'est ce qu'il me dit. Il me dit il y a les cadeaux classiques qui font plaisir, genre bouquet de fleurs, bouteille de champagne.
0: Bah, voilà.
2: Et après il me dit sinon un truc pour leur futur à deux, genre un joli service à vin, un cadre photo élégant. Bon ça franchement, un livre de recettes pour cuisiner à deux.
0: Ils vont se marier bientôt donc je veux dire, tu vas pas faire une fête à chaque fois. Qu'est-ce que t'en penses, Laura?
2: Je suis invitée.
1: Ah bah ils auront largement ce qu'il faut après en cadeau aussi.
0: Bah exactement.
3: Après ça coûte cher
1: le mariage.
3: Pour rentabiliser.
1: Ça coûte cher aussi, c'est vrai.
0: Ouais, mais compte pas sur les autres pour financer ton mariage non plus, tu vois.
2: Non mais moi j'arrive pas à les mains. Fait,
3: amène un petit billet, tu la check et tu lui glisses un petit billet dans la main. On l'a acheté quand?
0: Vous faites quoi samedi? Vous êtes libre samedi ou pas?
2: Ce samedi?
3: Ouais. Ça sent le déménagement, ça.
0: Non, pas du tout. J'ai mes pré-fiançailles, si vous pouvez me faire un cadeau. Allez, Laura, on t'embrasse très fort.
1: Merci. Bisous, la famille.
0: Bisous. Voici Tyke avec N'y pense plus. C'est la pote de Justine qui a écrit cette chanson, justement, pour ne pas qu'elle ramène de cadeau. Dans un instant, il y aura les fun facts de Valentin qui vont arriver dans la team.
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0: Bonsoir, bienvenue sur Fun Radio, j'espère que tout va bien. C'est la team Fun Radio, Clément, Justine, Valentin.
1: Bonsoir.
0: Et on va se faire des unpopular opinions. Qu'est-ce que c'est? Bah, c'est un mot anglais, c'est une opinion pas très populaire. Ouais, un truc que vous pensez, mais dès que vous le dites à table, tout le monde vous dit ah, bah non, je suis pas d'accord avec toi. Quel est le truc? Vous êtes d'accord avec vous, mais les autres le sont pas forcément. Tiens, on va accueillir Elisa. Salut Elisa.
2: Salut.
0: Bienvenue.
2: Salut
0: à toi. Elisa, tu viens de Voiron, t'es responsable de vie scolaire. Ça s'est bien passé aujourd'hui ta journée?
2: Oui, très bien, ça se passe bien.
0: C'est quoi, c'est collège, vie scolaire
2: ou... Non, là je suis en post-bac, enseignement supérieur.
0: Okay. Donc et là il y a le stress un peu des examens?
2: Ouais, les écrits sont passés mais il reste les oraux effectivement.
0: Et le vrai bac il arrive quand
2: Le vrai BTS est passé. Hein.
0: Le BTS, déjà, mais le bac, c'est quoi les dates cette année? C'est début juillet, fin juin, c'est ça?
2: Non, c'est bientôt. Moi, je suis responsable post-bac.
1: Ah oui, post-bac. Elle, c'est après.
0: Ouais, mais des fois, ça se fait dans un lycée, dans les BTS ou...
2: Oui, aussi, ouais.
0: Donc,
2: ouais,
0: je pensais que tu serais un peu au courant, que tu discutais un peu avec tes collègues, mais apparemment, c'est que pour ta gueule, Elisa. Les collègues dans la salle des profs, c'est fuck.
2: Mais toujours.
1: Est-ce qu'ils font des bêtises quand même en post-bac ou pas?
2: Oui, quand même un petit peu.
1: Genre quoi?
2: Bon, ils font des petites blagues ou alors c'est des trucs voilà, ils viennent pas sur un truc parce qu'ils ont pas envie. Enfin, ça c'est des choses un petit peu
1: classique.
2: Un petit peu normal quoi, classique ouais.
0: Et je peux te poser une question, il se passe quoi dans la salle des profs? Ça parle de quoi? Est-ce que ça drague? Voilà. Parce que nous on a l'image de, tu sais, des profs nous quand on était au collège et tout, mais là j'ai des potes profs, ils me disent mais si tu savais entre profs comme ça drague et tout. Est-ce que tu me confirmes cette information?
2: Alors moi j'en ai pas, mais je suis une des plus jeunes en même temps.
0: Ouais.
2: À 30 ans là, donc non, je n'ai pas ces collègues là.
0: Ah là là.
2: Mais ça n'est pas impossible parce qu'effectivement il y a beaucoup de couples profs.
0: Ouais, c'est vrai qu'il y a beaucoup, puis il y a beaucoup de remplaçants, ça tourne, voilà, j'ai mené mon enquête. Bon Elisa, c'est quoi le truc? Tu vas commencer ta phrase en disant je suis désolé mais, et tu vas nous sortir un truc. Parfois on sera peut-être pas d'accord avec toi. C'est quoi le truc que toi tu penses et on est peut-être pas d'accord?
2: Ah, alors moi je suis désolée, mais vraiment. Mais le jus des bocaux d'olive ne sont pas faits pour être jetés, il faut les boire.
0: Oh,
1: quoi? Mais ça me dégoûte.
3: Mais les boire dans quel cadre?
0: Dans une soirée?
2: Tu ouvres un bocal d'olive pour faire une pizza, une salade, peu importe.
0: Dégueulasse.
3: Mais tu le bois genre comme tu boirais de l'eau?
2: Mais oui, alors pas en entier parce que j'ai pas envie d'être malade, mais oui.
0: Et cornichons aussi?
2: Ah non, pas grand chose.
0: Bah tu vois, t'as eu la même réaction que nous avec les olives, c'est la même chose. Ah, ça me paraît dégueulasse.
3: Ouais, moi aussi.
1: Ouais,
3: et moi,
1: olives,
3: je fais un truc maintenant, je sais pas si vous l'avez déjà fait, comme je les trouve trop salées, les olives, dès que j'achète les olives, je vide l'eau des olives et je remets de l'eau normale. Et ça enlève. Bah non, mais ça enlève vachement de sel et ça fait partie des produits trop salés.
0: Du goût, non?
3: Non, ça enlève du sel. Bah justement, ils mettent beaucoup de sel pour. C'est un ressort de goût, le sel.
0: Ah bah tu sais
3: et
0: quoi?
3: C'est trop salé, vous devriez le faire.
1: Ah, c'est vrai.
0: Tu vas arrêter de jeter le jus des olives, tu vas l'envoyer du côté de Voiron.
3: J'envoie, je vais le stocker maintenant.
0: Elisa, voilà, tous les élèves, si vous voulez lui faire plaisir à la fin d'année, vous lui ramenez un pichet d'eau d'olive et ça va être pas mal. Et effectivement, t'es la seule, je te confirme, à qui fait ça. Marine est avec nous également. Salut Marine.
4: Salut.
0: Bienvenue.
1: Salut.
0: Marine. Toi, tu fais quoi dans la vie?
4: Je m'occupe d'un service de location dans l'automobile.
0: De location d'automobile, ok. Genre un truc Europcar, un truc comme ça?
4: Ouais, un truc dans le genre, ouais.
0: Un truc, bon, c'est pas eux apparemment. C'est la. C'est
4: non,
0: Avis.
4: C'est pas eux.
0: Avis.
4: Non plus.
0: Rent a car?
3: Rent a car.
4: Peut-être.
0: Peut-être. Ah, c'est pas. Attends, il y en a, il est dur à prononcer.
3: Enterprise?
0: Il y en a.
4: Non plus.
0: Thrifty.
4: Non,
0: Thrifty. Tu connais Thrifty?
3: Ouais, Thrifty, Hertz. Ah, c'est Hertz.
4: Non.
0: Tiens, un jour, j'ai fait la pub pour ça, moi, il y a des années. J'ai mis 2 jours à tourner, quoi. Thrifty. Tu connais mon accent?
3: Thrifty, mais c'est pas être.
0: Thrifty. Et les gens n'arrivaient pas à le dire. Je me baladais dans la rue, je dois demander aux gens et ils n'arrivaient pas à le prononcer.
3: Ok.
0: Voilà. Ça m'a fait rester il y a 15 ans. J'étais à Toulouse.
3: À l'époque, on savait faire de la pub.
0: C'était marrant. C'était un petit sondage. Bon, bah, tu nous diras pas, Marine, mais est-ce que tu peux nous dire l'unpopulaire opinion que tu as, toi?
4: Alors, moi, je suis désolée, mais le croissant, c'est méga fade.
1: Quoi?
0: Le croissant?
1: Le croissant?
4: Ouais.
0: Bah non, petit gorgée de beurre, c'est incroyable.
1: Ah,
0: c'est
1: un bon croissant, là, vraiment bien fait avec du beurre.
3: Comme les boulangers mettent de moins en moins de beurre parce que ça coûte cher, et bah, ils ont tendance à avoir moins de goût, ça, je suis d'accord. Mais un bon croissant à l'ancienne, gorgée de beurre,
1: c'est. Oh, viens chez moi, je te le dis, hein. C'est gorgé, hein.
0: Justine,
1: c'est bon.
0: Petite proposition. Et t'en manges jamais ou t'aimes et tu râles?
4: Bah, j'aime pas, non, j'en mange quasiment pas.
0: Si on t'en ramène au petit-déj, t'en prendras pas.
4: Bah, juste pour faire plaisir à la personne.
1: Après, j'avoue maintenant, comme je sais que c'est méga calorique, je préfère manger une chocolatine qu'un croissant, quoi. Je me dis, quitte à avoir autant de calories, autant je pense une chocolatine.
0: Pas un chocolat, c'est hyper calorique aussi, non?
1: Bah oui, de ouf. Mais du coup, autant avoir un truc calorique, je préfère avoir une chocolatine.
3: Ah non, moi je préfère sans chocolat, je préfère nature, moi. Et j'adore tremper dans mon café, tu sais, après tu retrouves les petites miettes au fond.
0: C'est vrai que c'est calorique, mais c'est bon. Bisous Marine, bisous Elisa.
4: Bisous.
1: Bisous les filles.
0: On vous embrasse. Justine, c'est quoi ton truc avec lequel on sera jamais d'accord?
1: Je suis désolée, mais les fruits dans les plats salés, c'est genre next direct. C'est le pire truc sur terre.
0: Bah, c'est salé, c'est incroyable.
1: Dégueu.
0: On est pour le mélange des genres. Tiens, viens là ma petite tomate. Allez, viens là mon ananas. Voici Justine sur Fun. Assez.

0: Merci d'avoir choisi la Team Fun Radio. On est avec vous jusqu'à 21h. Aujourd'hui, c'est jeudi. Il y a la France qui joue dans quelques minutes à 21h. On ira voir le match ensemble ce soir, Justine
1: oui.
0: Valentin.
1: Oui,
0: elle a fait un oui de à 21h. Elle va tracer chez elle, je le vois. Oui,
2: non,
0: super. T'as fait un oui poli. Tu fais quoi ce soir, toi?
2: Ce soir, j'ai rien de prévu. J'allais rejoindre mon cum.
0: Ton cum, Moi, ce soir, je réécoute cette émission en podcast pour réentendre deux fois les fun facts de Valentin. Parce que je les adore, surtout ceux d'aujourd'hui. Parce qu'aujourd'hui, Valentin, il nous parle de quoi?
3: Bah, de pain au chocolat, on vient d'avoir le débat.
2: Ah, mais non!
3: C'est la journée mondiale de la chocolatine.
2: Mais ça c'est pas ouf.
3: Lancée par nos amis. C'est incroyable.
2: Et je savais pas, je t'ai lancé comme
3: pas,
2: ça.
3: Je sais.
2: Eh, ouais. Connexion.
3: Trop forte. Je vais vous parler de pain au chocolat.
0: Je
3: et de chocolatine. Je sais pas pourquoi, c'est moi qu'on ait une connexion. Et ça me fait mal de le dire, mais chocolatine existait peut-être avant pain au chocolat.
2: Voilà, merci.
3: Alors, c'est pas clair historiquement, mais les linguistes ont quand même eu le débat. Et l'hypothèse la plus crédible, ce serait que chocolatine, ce serait une déformation phonétique de chocoladen croissant, puisqu'à l'origine, c'est autrichien, le pain au chocolat, c'est pas français. C'est deux Autrichiens qui avaient une boulangerie à Paris qui ont créé le chocoladen croissant. Et le chocoladen croissant, ils auraient transformé le D en T, ça aurait fait chocolatine croissant, chocolatine, chocolatine.
0: Après, je vais dire comme ça maintenant.
3: Voilà.
0: Vous pouvez me donner un chocolatine.
3: Exactement. Et du coup, bah, peut-être ça me fait mal,
2: voilà,
3: mais peut-être que chocolatine existait avant pain au chocolat. Toujours est-il qu'aujourd'hui, c'est 85% des Français qui disent bon au chocolat et 15% seulement qui disent chocolatine.
2: Ah bon?
3: Ouais. Bah oui. Il y a même des députés, 10 députés du groupe LR en 2018 qui ont essayé d'imposer un amendement pour que le terme chocolatine soit utilisé plutôt que pain au chocolat. Et le ministre de l'Agriculture.
2: Non, mais c'est clair, franchement, ils veulent pas faire de trucs.
0: Appelez les deux, vous savez quoi? On mettait dans le sud-ouest où vous voulez chocolatine, ailleurs, mettez pain au chocolat et bossez autre chose à l'Assemblée.
3: C'est ce que leur a répondu le ministre de l'Agriculture. Il a dit, franchement, là, on n'est pas au niveau de la loi. Et bof, l'amendement a été rejeté.
0: Très bien.
3: Ça a été traité en 5 minutes. Je vais vous parler maintenant d'une histoire qui mêle braquage et pain au chocolat. On est le 20 septembre 2025. 4 individus braquent la bijouterie Subra Woolsworth. C'est à Paris. Et ils repartent avec 300 000 euros de bijoux. Dans leur fuite, ils font tomber un marteau, un gant, un cache-cou
0: dans leur fuite.
3: Et un emballage de pain au chocolat.
0: Non.
3: La police criminelle arrive sur place et retrouve sur le sachet de pain au chocolat une empreinte papillaire. Donc lié à la salive quoi. Ouais. Et grâce à ça, ils sont confondus, leur ADN est retrouvé.
0: Mais non.
3: Deux suspects sont identifiés, un mineur de 17 ans et deux complices de 18 ans, grâce à leur petite gourmandise.
2: Ils mangent du chocolat avant de faire un cambriolage.
3: Ils ont des
2: enfants,
3: ils ont des
2: billets
3: plein la bouche et
2: ouais,
3: tout. Pas
2: clair. Quoi.
3: Ils étaient gourmands. J'ai encore pire. Un braquage encore, mais d'un autre type. On est en décembre 2011. Un homme semait la terreur dans les boulangeries d'Île-de-France. Son unique butin à chaque fois, des pains au chocolat. Tout commence le 9 décembre 2011 à Asnières-sur-Seine. Un homme d'une quarantaine d'années, bien sous tout rapport, bien fringué, commande poliment un pain au chocolat. Et au moment de payer, il sort une arme. Alors qu'il semble factice, mais il sort une arme et ça fait quand même peur à la boulangère. Et il repart sans débourser un centime. Il récidive ensuite à Courbevoie, Clichy-la-Garenne, Bois-Colombes. Et il va même étendre son périmètre jusqu'au 19e arrondissement de Paris. En quelques semaines, une dizaine de boulangeries franciliennes sont visées.
2: À chaque fois, il prend que une chocolatine?
3: Son mode opératoire, il est calme, il est courtois. Il ne commande qu'à chaque fois des pains au chocolat. Et à chaque fois, il sort son arme à la fin. Il ne demande pas la caisse. Il prend que ça, il part. Par braquage, entre 8 et 20 euros à chaque fois par braquage, il prenait en pain au chocolat.
2: Ah, quand même, il me prenait plusieurs trucs.
3: Et préjudice total, c'est quelques dizaines d'euros. C'est pas énorme, mais la police a quand même enquêté sérieusement, puisqu'il y a des boulangères qui étaient quand même traumatisées par un truc.
2: Pour une chocolatine.
3: J'ai mené l'enquête et à ce jour, alors si vous avez des nouvelles, je veux bien, aucune source ne confirme qu'il n'a été arrêté cet homme. Donc peut-être qu'il court toujours.
0: Tu vas pas le mettre en prison pour un pain au chocolat?
3: Bah si. Là, il a fait 10 braquages quand même. Hein.
0: Oui, mais il a braqué un pain au chocolat à chaque fois.
2: Des trucs en pain au chocolat.
3: Bah, quand même dit, ouais, tu traumatises une personne, tu sors une arme.
2: Si les violeurs sont toujours en liberté, tu me les laisses tranquilles, ceux qui sont en chocolat.
3: Allez, on s'envoie la petite sœur.
0: Je pense qu'il y a plus un.
2: On s'en fout.
0: Il y a plus
2: quoi? Non, mais par contre, j'avoue, il fait peur aux gens, ça c'est horrible.
3: Je pense qu'il mérite la prison ferme, les gars.
0: Non, mais il mérite.
3: 10 braquages où il sort une arme et il traumatise une personne.
0: Il mérite.
2: Il prend 3 chocos.
0: Mais il mériterait de se faire soigner avant tout.
2: Et bien sûr.
3: Après, là, j'avoue, la mort de la choco, là, je vous rejoins.
2: En prison,
3: la mort de la
2: laisse
3: choco,
2: tomber. Quand il va annoncer ce qu'il a fait, le gars.
3: C'est le braqueur nul. En prison, t'es là pour quoi, toi?
0: Moi, j'ai braqué une bijouterie et toi.
3: Pas en chocolat.
0: Allez, merci, Valentin. Voici.

0: Dara. Vous savez qui c'est, Dara?
1: Bah, Dara, oui.
0: Bah, Dara, c'est la gagnante de l'Eurovision. Elle est bulgare.
2: Ah oui, c'est
0: et on
2: vrai.
0: L'écoute avec Bangaranga. C'est maintenant. Je sais pas si ça se prononce comme ça. Mais j'aime bien, on dirait le nom d'un dessin animé.
1: Bangaranga.
0: Bangaranga.
1: Ou une boisson, type Oasis.
2: Ah ouais.
0: Allez, je t'en mets deux. Et la petite.

0: Merci d'être fidèle à la Team Fun Radio. On est avec vous jusqu'à 21h. La suite, c'est au Fun Mac avec Miles Away. Et puis, on va jouer avec vous. Tiens, je viens de voir un gars, il portait plainte parce qu'il y avait trop de poils d'animaux dans son aspirateur. Il réclame 500 000 euros au magasin du moment. Juste un aspirateur, j'ai l'impression qu'il va pas gagner. Allez, c'est la Team Fun Radio.
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2: Merci de nous avoir choisi, c'est la Team Fun Radio. On va jouer avec vous dans un instant. On accueille Mathieu. Salut Mathieu.
3: Salut.
2: Mathieu,
3: salut,
2: il a 40 ans, il est banquier. Salut. Et ce soir, il se casse. Tu vas où, Mathieu?
3: Je me casse en Laponie, les gars.
2: Quoi? C'est incroyable. Mais non. Là, il part en Laponie. Il va tout à l'heure. Là, il va à l'aéroport dans quelques minutes, direction la Laponie. Tu vas faire quoi?
4: Tu vas faire quoi, ouais?
3: Eh ben, je pars dans le plus grand club de pêche d'Europe, le Lapland Fishing Lodge.
2: Bah, bien sûr. Tu vas à Rovaniemi?
3: Je vais, j'ai pas entendu.
2: Rovaniemi, t'atterris à Rovaniemi?
3: Non.
2: Il a voulu se raconter, il est tombé à côté.
5: C'est la seule ville que je connais, Laponie, parce que j'y ai été.
2: Ça, c'est vu.
5: Il y a le village du Père Noël.
3: Non, c'est Slagnas.
2: Slagnas, ouais, bah, c'est à côté.
3: Arvidsjaur, Slagnas.
2: C'est à peine à 8 heures à pied, vraiment sur la glace. Bon, on va jouer avec toi au Windows Stress. La règle du jeu est simple. Je vous pose des questions à chaque fois. Vous avez 5 secondes pour me donner 3 bonnes réponses. L'ordre, ce sera Justine, Valentin et toi, Mathieu. On y va?
3: C'est parti.
2: C'est parti. Justine, cite-moi 3 trucs que tu secoues souvent.
4: Je secoue une bouteille d'orangina, je secoue le lait, je secoue mon shaker de protéines.
2: Tu secoues du lait, toi?
4: Ouais, parce que ça me dégoûte. Des fois, j'ai l'impression qu'il y a des trucs qui restent au fond, ça me dégoûte. Moi, je secoue beaucoup de trucs.
5: Elle est forte.
2: Ok, très bien. Valentin, cite-moi 3 boissons qui pétillent.
5: Le Fanta, le Coca et l'Orangina.
2: Ça fonctionne. Cite-moi, Mathieu, 3 choses qu'on perd tout le temps.
3: Ses clés, son portefeuille, ses papiers.
2: Très bien. Cite-moi, Justine, 3 mots qu'on entend systématiquement à toutes les météos.
4: Soleil, pluie, gris.
2: Gris?
4: Bah oui, c'est gris.
5: Bah, s'il fait beau en été.
4: Il y a toujours un petit truc, et c'est
5: pareil,
4: un peu gris l'hiver là.
5: Pluie, si tout le pays est recouvert.
4: Et toi, mais occupe-toi de tes affaires un peu là.
2: Moi, j'aurais plus dit, tu vois, température, Celsius, bonjour.
5: C'est la Saint-Mireille ce soir.
2: Ouais. Allez, ça passe, parce que Justine.
5: Merci. Ça passe plus?
2: Ouais, ça passe plus. Allez. Il y a toujours un endroit.
4: Fais pas d'erreur, toi.
2: Attention. Valentin, peux-tu me citer 3 mots de 5 lettres?
5: Vas-y, dégage.
2: Dégage, ça fait 6.
5: Sapin. Mars et flaque.
4: Mars, c'est pas
5: c'est quoi ans. Ça allez. Oh, je sais quoi cette question. L'autre, la débile là. Bah, 3 mots qu'on entend à la météo. Pluie, soleil, nuage,
2: élimination.
4: Débile, il a dit.
2: Carton rouge pour débile.
5: Vénère ça.
2: Justine n'est pas débile. Elle va à son rythme. Ouais. Je suis d'accord. Mais elle n'est pas
5: vénère ça.
2: Justine, tu restes.
4: On ne dit pas ça d'une personne.
2: Carton rouge.
5: Carton rouge.
2: Mathieu.
5: La question carton rouge là.
2: Mathieu, t'es en finale face à Justine.
5: Merde, ces 5 lettres là.
2: Tu vois, ça passait. Tu m'as dit putain, merde, ça passait déjà.
5: Conne.
4: Mais on ne dit pas des mots comme ça, Valentin.
5: C'est pas pour toi.
2: Il répondait.
5: Il répond au monde 5
4: lettres. Il n'y a que des mecs. Donc c'est forcément pour moi, Valentin. Alors je t'explique, tu te calmes.
2: Parce que oui, mais con, ça faisait que 3 lettres.
5: Cherchez des mots de 5 lettres.
2: T'es en finale, Justine.
4: Oui, mais je ne vais pas me faire.
2: Ça,
4: je ne sais même pas comment
5: tu s'appelles. Toi, je me permettrai
2: Justine,
5: pas, Justine.
2: Oui. Je viens de l'expulser et évidemment, je ne laisserai rien passer.
4: Merci.
2: Mais là, il essaie de déstabiliser pour la finale.
4: Très
2: une technique de Ligue des Champions. Là, tu es en finale contre Mathieu. Il faut que tu te concentres sur ta finale. Okay.
4: Après, j'ai pas 5 ans. J'ai compris quand même ce qu'il essaye de faire, Clément.
5: Oh là,
4: n'essaye pas de
5: l'arrogance.
4: Non, mais j'essaye pas de te sauver, excuse-moi.
2: J'essaie pas de te sauver.
4: Non.
2: Il a protégé.
4: Il m'a insulté.
2: Mais il a été expulsé.
4: Non, mais ça va,
2: Clément,
4: je lui
2: ai mis un carton rouge.
4: Oui.
2: Mais
5: t'as vu l'arrogance?
2: Lui, hop, au vestiaire. Au vestiaire.
5: T'as vu l'arrogance,
4: regarde. On ne dit pas de quelqu'un qui est débile.
5: Mais je
4: disais
5: pas ça de toi. C'était pas de toi que je disais ça.
4: Tu l'as dit, t'as dit l'autre débile.
5: Ah, débile, j'ai dit oui, pardon.
2: Voilà. Merci, Justine, de pas laisser passer. Allez, on y va, c'est parti. Justine, c'est à toi. Cite-moi 3 raisons de se lever en pleine nuit.
4: Pour faire pipi, pour boire de l'eau et pour faire l'amour.
2: Cite-moi, Mathieu, t'as pas besoin de te lever pour faire l'amour?
4: Si, moi j'aime bien debout.
2: Vas-y. Ok, d'accord, très bien.
5: Bien, va voir le voisin sur la
2: Se lever, du coup. Mathieu, cite-moi 3 mots qu'un prof dit souvent. Il est déjà dans ses vacances. Une victoire de Justine.
3: J'étais déjà parti en Laponie.
2: Ah, bah t'as raison. On te souhaite un bon voyage. Salut Mathieu.
5: Ouais, profite, Mathieu.
3: Salut, merci beaucoup.
2: À bientôt.
4: Gros bisous.
2: Salut à toi. Ciao.
3: Bisous.
2: Ciao. Valentin, est-ce que tu peux dire bravo à Justine et lui dire qu'elle a été exceptionnelle?
5: Non, bravo Justine, t'as été magnifique.
2: Exceptionnelle.
5: Exceptionnelle.
2: Ça vient du cœur.
4: Non, c'est toi qui lui as demandé, donc je ne le prends pas.
2: Bon, moi je te le dis, t'as été exceptionnelle.
4: Merci Clément.
2: Voilà.
5: Bah, bon, exceptionnelle, elle est comme il dit.
2: Allez, on fait back avec Miles Away, on se dit au revoir dans un instant. Il est bientôt 21h et c'est un vrai kiff de vous accompagner. Tiens, notez le rendez-vous. Salut au nouveau si vous nous rejoignez. La Team Fun Radio, c'est tous les jours 18h-21h.

0: Adèle à la Team Fun Radio. Tiens, il y a le match de foot qui va commencer. On va se commander notre petit Deliveroo. On va regarder le match ensemble. 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C'est la fun list qui va démarrer. Puis juste après, c'est Matt au platine jusqu'à 1h du mat. Et demain, je vous parlerai. Deliveroo, il lance un truc pour la Coupe du Monde, génialissime. Faites-moi penser. Demain, on va vous en parler. Vous allez
1: demain
0: adorer.
1: Okay.
0: Allez, demain, note. Demain, Deliveroo. Ah, bête avec que ça. Prévu dans ton agenda. Je pense quand même à l'émission, on sera de retour à 18h. On se quitte avec DJ Youssef. C'est la vie sur Fun Radio.

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2: À une heure du lancement de l'After Fun Radio, on y va, c'est la Fun List. Bienvenue.
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2: Eh ben oui, c'est vous qui faites le classement hein, tous les soirs sur funradio.fr. Vous votez pour vos sons préférés. On écoute là ce soir votre Fun List qui sera numéro 1. Hier, c'était Ugel avec Bam Bam Jamaican. On va l'écouter dans la soirée. Mais est-ce qu'il est toujours numéro 1? Ce sont la réponse tout à l'heure dans moins d'une heure. D'ici là, on y va avec la 14e position ce soir. Une réentrée, un retour dans le classement pour Blaster Jack avec Unfaithful, la reprise de Rihanna, et puis là dès maintenant on démarre le classement à 15e place avec les Global DJs et cette reprise de Prodigy. Voici No Good sur

0: Soir pour la reprise de Chico Rose de Beach Freaks, Somebody's Watch Me avec l'inspiration de Michael Jackson. 11e place hier, 13e ce soir.
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0: Peut-être dans les voitures en ce moment, vous rentrez du boulot après une journée compliquée, ben voilà, on se détend un petit peu. Tout à l'heure à 22h, l'After Fun Radio. Et jusqu'à 22h, c'est la Fun List, le classement de vos 15 sons préférés. Vous faites le classement sur funradio.fr. C'est vous qui votez. Et nous, on écoute ça tous les soirs pendant une heure. Bébé Rexha arrive dans un instant avec New Religion. Bébé Rexha, petite gamelle hein, quand même. 6 places de perdu, était 5e hier, 11e ce soir. Et puis là, dès maintenant, un son qu'on adore, qui est toujours à la même place par rapport à hier. 12e position pour Son of Legend et cette belle reprise de San Francisco sur Fun.

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0: Jeudi soir, 24h du week-end, c'est la Fun List sur Fun Radio.
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0: Funradio.fr dès maintenant pour faire évoluer le classement. Et puis là, on remonte progressivement jusqu'à la place numéro 1, détenue hier par UGL avec Jamaican. Bam bam. Sera-t-il numéro 1 ce soir? La réponse tout à l'heure, évidemment, avant l'after Funradio. D'ici là, on remonte avec dans un instant David Guetta et Milky pour Just The Way You Are. Plus 4 places aujourd'hui par rapport à hier. 13e position hier, 9e ce soir. Et puis là, dès maintenant, c'est Gims qui arrive. Même place pour Gims, comme hier, 10e position sur Funradio.

0: David Guetta dans la Fun List. David Guetta qui remixe Milky avec Just the Way You Are. Il était 13e hier, 9e ce soir. 4 places de gagné.
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0: On est sur une alerte tube de l'été avec Another, hein. Talk to You, un son que vous avez découvert ici sur Fun Radio il y a quelques mois maintenant. On va continuer à l'écouter tout l'été en mode cocktail. On aime beaucoup. Même position, hein. 7e place ce soir, 7e place hier. Vous faites le classement sur funradio.fr. Et là, dès maintenant, 8e place pour Lemon. Ça perd quand même 5 places. Il était 3e hier, 8e ce soir. Pas besoin de ton numéro, c'est maintenant sur Fun.
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0: trois places, c'est beau.
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0: Et vous le savez, tous les soirs dans la Fun List, on voyage un petit peu. On voyage grâce à un son que vous ne connaissez pas encore en France et qui cartonne dans un autre pays. Ce soir, direction la Suède, avec ce tube que vous allez forcément kiffer, qui va arriver en France. Robbie Doherty avec Call It What You Like. C'est maintenant pour vous dans la Fun List sur Fun Radio.
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0: À quelques minutes de retrouver l'After Fun Radio pendant une heure tous les soirs, c'est la Fun List.
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0: 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Bah, il est là mon Ugel, il a perdu 3 places depuis hier, il était numéro 1, Ugel avec Jamaican, bam bam. Bon, qui est numéro 1 ce soir? La réponse dans quelques minutes juste avant l'After Fun Radio. Ah, le suspense. D'ici là, le trio arrive, Angèle et Justice avec What You Want. 3 places de gagner pour eux, il était 6ème hier le titre, 3ème ce soir. Et puis Shakira qui arrive dans un instant avec Burna Boy pour le son de la Coupe du Monde, Die Die. 2 places de gagner. Gagné 4ème hier, 2ème ce soir. La Fun List jusqu'à 22h sur Fun Radio.

0: Mais ça démarre dans quelques jours. Le son de la Coupe du Monde, Shakira, Burna Boy avec Dai Dai, deuxième ce soir la fun list.
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0: Et ils deviennent tous les deux des habitués de la place numéro 1 de la fun list. Funradio.fr pour faire évoluer le classement pour demain. Tiens, on y va dès maintenant. David Guetta avec Jennifer Lopez numéro 1 ce soir. On adore ce son. Save Me Tonight dans la fun list en Fun Radio.

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2: Et bonne soirée tout le monde. 22h, vous écoutez l'After Fun Radio, c'est parti.
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2: Et on continue comme ça jusqu'à 1h du matin, l'After Fun Radio, 3h de mix tous les soirs, du lundi au jeudi à 24h de week-end, tous vos sons préférés mixés comme ça pendant 3h, et en direct, évidemment, depuis les studios parisiens dans toute la France de Fun Radio. On y va avec tous vos sons préférés, évidemment, dans 1h, notre DJ de la semaine, vous le savez, c'est tous les jeudis, on découvre un DJ qui fait parler de lui dans sa région, notamment qui réside dans un club, dans un bar musical. On va découvrir son établissement et sa personnalité musicale dans 1h, 23h comme tous les jeudis. D'ici là, UGL arrive dans un instant, gros tube de cet été avec le Jamaican Bam Bam, avec Gims et Théodora aussi pour Spa, il y a du Blaster Jax, et puis là dès maintenant, ça on adore. Direction la Belgique, parce que oui, on aime voyager dans cette émission, avec notre copain Henri PFR et le son The Night. C'est maintenant pour vous, et c'est dans l'After Fun Radio, en direct dans toute la France. Bienvenue tout le monde, et merci à vous.

qu'on adore. Bonne soirée, c'est l'After Fun Radio, direct dans toute la France à 22h17 avec à l'instant Désenchanté, la reprise de Mylène Farmer, d'abord par Kate Ryan, ensuite dernièrement par Oliver Aldens, et puis cette version-là a été remixée par Blaster Jackson. On adore ce qu'il fait. La suite pour vous sur mes platines dans l'After Fun Radio avec... Dans un instant, le dernier Timmy Trumpet et John Martin, All My Life, ce sont là, vous l'avez entendu pour la première fois depuis Fun Radio Ibiza Experience au mois d'avril, depuis l'Accor Arena, puisque Timmy Trumpet l'a joué en exclusivité. Et évidemment, on reconnaît la voix du chanteur qui chante aussi sur le célèbre tube de la Swedish House Mafia, Don't Worry Child. On va l'écouter dans un instant, ces derniers Timmy Trumpet, et puis là, dès maintenant, on fait un bond de 16 ans en arrière. Souvenez-vous, en 2010, cet énorme tube signé Remedy et Manuel, nos superstars. Et alors attention, là je vous prépare une petite version que j'aime beaucoup. On démarre par la version originale et on va poursuivre avec une version un petit peu à la Guru Josh Project. Vous êtes prêts? C'est parti. C'est ça, l'After Fun Radio.

Il était avec nous il y a moins de 2 mois à Fun Radio Ibiza Experience. Bob Sinclair, I Can Wait, à l'instant dans l'After Fun Radio. La soirée continue jusqu'à 1h du mat. Moi, je m'appelle Matt. Je suis avec vous en direct dans toute la France pendant 3h. 1h du matin. Ça, c'est la fin de l'émission. Tout à l'heure, à 23h, notre DJ de la semaine qui va commencer à se préparer derrière les platines. Et puis d'ici là, les Daft Punk arrivent dans un instant. On adore, évidemment, grand classique des Daft Punk. On va se faire un petit extrait du Live 2007 parce que, franchement, c'est légendaire. Major Lazer, DJ Snake, remixé par Robin Schulz pour le Linon. Et puis là, dès maintenant, écoutez ça. On adore. Exclusivité de la maison Fun Radio. Jennifer Lopez avec David Guetta pour Save Me Tonight. Oui, mais remixé par un talent maison. Producteur Swindlers. C'est uniquement sur Fun et c'est maintenant pour vous dans l'After.

de ce titre. DJ Snake, Major Lazer avec Linon. Énorme tube remixé cette fois-ci par Robin Schulz. L'After Fun Radio, ça continue à 23h. Notre DJ de la semaine va se préparer. On va découvrir son univers musical, son établissement. On va reparler pendant une heure ensemble. Et puis à minuit, la release de l'After. Ce soir, vous allez découvrir un son qui n'est pas encore sorti, qui sortira à minuit, le nouveau Alesso avec One Republic. Il est génial. On a eu la chance de l'écouter un petit peu avant vous. Restez là, les copains. D'ici là, le son de Second Voice qui arrive dans un instant, découverte de l'After Fun Radio. Et puis là, dès maintenant, encore un tube que vous avez écouté pour la première fois ici. Prospa avec Free Your Mind. C'est maintenant pour vous.

0: Bonne soirée tout le monde, on est en direct 22h56, l'After Fun Radio tous les soirs du lundi au jeudi 22h, 1h du matin. Et ça y est, moi je vais laisser mes platines à DJ Yams qui va arriver dans un instant. C'est notre DJ de la semaine, on va faire connaissance avec lui pendant 1h. Et puis après à minuit, l'After Fun Radio ne va pas s'arrêter là. On va vous faire découvrir le nouveau Alesso, One Republic et puis encore 1h de mix pour vous. L'After Fun Radio en direct jusqu'à 1h du matin. Bonne soirée tout le monde.
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1: 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La soirée continue 23h, c'est l'After Fun Radio.
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1: Et tous les jeudis soirs à 23h, on fait connaissance avec l'un DJ proche de chez vous, un DJ qui mixe dans un établissement quelque part en France, qui fait danser sa région et qui va faire danser la France ce soir. Et on peut faire du bruit, s'il vous plaît, pour DJ Yams qui est avec nous. Eh bah bienvenue mon gars, bienvenue à toi sur Fun Radio, j'espère que tu vas bien déjà.
3: Bah ça va super et toi?
1: Bah ça va, on est en pleine forme. Écoute, j'ai envie de te dire, on est pressé de découvrir ce soir ton univers musical, puisque là on va parler de Clermont-Ferrand, du 63, tu es résident dans un établissement qui s'appelle le Distill, c'est
3: exactement
1: ça. Est-ce que tu peux nous en parler? Il s'agit de quel type d'établissement déjà?
3: Bah écoute, c'est un établissement où on accueille tout âge,
1: ouais,
3: on va dire. Et puis ça passe vraiment tout style de musique, que ça soit des musiques électro, des musiques de rap, des musiques du chata, de tout, vraiment. Ça existe tout là-bas.
1: On est généraliste, on est ouvert voilà, à tout public, c'est festif quoi en gros. Voilà.
3: Et c'est très rugbyman là-bas.
1: Ah ouais, très bien, Voilà, j'imagine que ça chante très très fort.
3: Effectivement.
1: Bon bah ça c'est plutôt cool, et puis on parlera un petit peu de ton parcours aussi, parce que je crois que t'es passé par l'UCP à Lyon,
3: ouais.
1: Comme Meilaka qui est résidente chez nous d'ailleurs le dimanche soir. Et on en parlera tout à l'heure. Au niveau de ton style musical, toi précisément, vraiment Yams, tu es dans quel esprit, quel style te représente le plus?
3: Moi j'ai deux casquettes,
1: ouais.
3: J'ai une casquette très rap, très afrobeat, tous ces trucs comme ça, et j'ai une casquette très électro quand même, très tech house, hard tech, des trucs comme ça.
1: Ok, donc ça peut partir à du plus de 150 BPM.
3: Ça peut aller très très vite, comme ça peut être très doucement aussi.
1: Voilà, ok, très bien. Bon, à découvrir ça dans ton mix. On est parti sur quoi pour démarrer le mix de ce soir?
3: Un petit one more time.
1: Allez,
3: remixer toujours.
1: Bah, bien sûr, et bon, on découvre ça maintenant. DJ Yams au platine de l'After Fun Radio pendant une heure. C'est parti à toi mon gars.

0: Et mine de rien, ça y est, c'est déjà l'été sur Fun Radio. 23h27, DJ Yams au platine de Clermont-Ferrand qui représente son établissement, le distill, un bar, 150 personnes à peu près. On peut, bah voilà, boire un verre en toute détente, c'est généraliste, on en profite. Et puis là, on adore ce qui se passe depuis 23h. Là, c'est, on est vraiment dans une fusion de style musical de ce que tu nous proposes depuis tout à l'heure, depuis 23h.
1: Ouais, j'essaye de diversifier un peu tout ça.
0: Ouais, et ça va monter crescendo. Là, tu m'as dit ce que tu prépares après. Là, on va vraiment envoyer un petit peu plus. Là, quand
1: alors, on passe de peu de BPM à beaucoup de BPM.
0: Oh, ça va être très bien. Ouais, écoute, je sais que les auditeurs de Fun Radio vont kiffer là derrière dans les voitures et tout ça. Alors, parle-nous un petit peu de ton parcours, de comment ça a commencé pour toi, ce milieu, le milieu du DJing. En quelle année? Quelles sont tes influences musicales? S'il y a des DJ qui t'ont donné envie de faire ce métier, raconte-nous un petit peu.
1: Alors, moi, de base, j'étais pas du tout dans la musique.
0: Ouais.
1: J'étais en 2017, j'étais en études de restauration.
0: Ok.
1: Et puis, mon papa qui a un restaurant dans l'Allier, un jour, je faisais rien, j'étais au restaurant et puis je suis allé sur l'ordinateur et puis j'ai voulu m'inscrire, je ne sais pour quelle raison, à l'école de DJ de Lyon, le CPA.
0: C'est-à-dire, ça a l'air cool.
1: Mais en fait, c'est ça. Moi, je voulais m'amuser, je voulais plus travailler. Enfin, je voulais travailler en m'amusant.
0: Ouais.
1: Et donc, je pense que j'ai trouvé cette alternative. Et du coup, je me suis inscrit à l'UCPA. Et je suis rentré à l'UCPA et c'est comme ça que je suis devenu DJ en fait.
0: T'es resté quoi, un an, deux ans?
1: Moi j'étais la dernière année à Lyon où ça faisait AMS Plus, donc en fait je suis resté deux ans, presque et demi.
0: Ok.
1: Et le problème c'est qu'après on est tombé en plein Covid quoi.
0: Ah ouais, c'est vrai que c'était juste après. Ouais. Donc là t'étais à l'UCPA, t'étais en stage à côté.
1: J'étais en apprentissage au Press Club à Moulins.
0: Ok, donc c'est là que t'as fait tes premières armes.
1: C'est ça.
0: Et après, qu'est-ce qui s'est passé après?
1: Et après, moi, je suis parti du côté de Saint-Raphaël, pardon.
0: Ouais.
1: Où j'ai mixé dans un bar. Après, je suis remonté sur Clermont-Ferrand.
0: Ok.
1: Où j'ai trouvé ma résidence à l'usine discothèque.
0: Ouais.
1: Et après, je suis parti faire une saison au Marina à Barcarès.
0: Ouais. Et après, là, on connaît bien.
1: Et après, je suis monté à Paris.
0: Et voilà, donc là t'es à Paris, tu fais les allers-retours parfois pour descendre à Clermont-Ferrand.
1: Exactement.
0: Pour le distill, et voilà, aujourd'hui t'es dans l'After Fun Radio pendant une heure et tu fais danser toute la France. On
1: exactement.
0: Va repartir sur quoi juste après là au niveau musique? Tu nous as dit que t'allais accélérer.
1: Ouais, on va repartir sur un remix de Memories.
0: Ouais, Guetta.
1: Guetta, qui va très très vite.
0: Ah bah vas-y. Moi je suis preneur, hein. Moi tout
1: aussi.
0: Ça j'adore.
1: Moi aussi j'adore.
0: Et bah c'est parti, DJ Yams au platine de l'After Fun Radio, notre DJ de la semaine, on y va.

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0: 23h, c'était DJ Yams au platine de l'After Fun Radio, notre DJ de la semaine. Comment s'est passé ce set pour toi?
1: C'était énergique.
0: C'était très très bon, il fait chaud dans le studio,
1: en plus,
0: on va pas
1: se
0: mentir.
1: J'allais dire, il fait super chaud.
0: On a déjà un petit début d'été hein, depuis tout à l'heure dans le studio, quand même il fait 32 degrés comme ça. Le set était excellent, merci énormément à toi, on a reçu des messages évidemment d'auditeurs, c'est comme ça aussi tous les soirs. DJ Yams au platine, on va parler un petit peu production, puisque tu produis, et il y a une petite surprise, parce que tu me disais tout à l'heure que tu as un son qui va sortir à minuit.
1: C'est ça.
0: Qui sera découvert sur les plateformes, j'imagine.
1: Tout à fait. Dans toutes les plateformes disponibles.
0: Comment on va pouvoir retrouver le son
1: Alors, le son, c'est simple. Il s'appelle Chargé.
0: Voilà, on connaît très bien déjà le nom.
1: Mais Chargé et eux.
0: Ok, donc c'est pas le même Chargé.
1: C'est pas le même Chargé.
0: Très très bon aussi. On va être dans un délire un peu chata.
1: On est avec un artiste rap de l'Île-de-France.
0: Ouais.
1: Et voilà, on tourne autour de 99 BPM. Et c'est un son qui est chata, mais très très club quand même.
0: Donc à découvrir à partir de minuit sur les plateformes. Et
1: tout
0: donc tu nous en parlais tout à l'heure, parce que t'as aussi la casquette musicale producteur.
1: Ouais.
0: Et tu produis notamment pour quelqu'un qui est très très loin d'être un inconnu. Tu produis pour...
1: Je suis l'un de ces deux DJ, on va dire. Je suis le DJ à Colonel Réel.
0: Voilà, très bien, que tu vas retrouver tout à l'heure.
1: Et je vais le voir tout à l'heure, effectivement, à 1h là. On va être tous les deux, tous les trois avec l'autre DJ.
0: Ouais.
1: Un showcase dans l'Île-de-France.
0: Très bien, ça c'est parfait. Merci beaucoup à toi d'être venu, d'avoir fait danser la France dans l'After Fun Radio. Merci énormément, allez le suivre, c'est I Am DJ Yams sur les réseaux sociaux. Merci à toi, restez avec nous, puisque là l'After Fun Radio la réalise, un son qui n'est pas encore sorti, que vous allez découvrir, c'est le nouveau Alesso avec One Republic, maintenant sur Fun.
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1: Bonne soirée tout le monde, l'After Fun Radio ça continue minuit, on est en direct jusqu'à 1h.
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1: Et vous le savez, c'est comme ça tous les jeudis soirs, notre DJ de la semaine à 23h et à minuit, la release de l'After. Parce que pour les DJ producteurs, le vendredi matin à minuit, c'est un petit peu le rendez-vous des sorties. Et là, ce soir, j'ai deux sons à vous faire découvrir dans cette nouvelle heure de son. Le nouveau Lost Frequencies qu'on va découvrir dans un instant. Et puis là, dès maintenant, c'est parti sous ma voix avec le nouveau Alesso One Republic. Alors, on se souvient très bien d'un hymne Alesso One Republic avec le If I Lose Myself. C'était vraiment un closing de festival, et ben là ils sont de retour avec un son qui s'appelle In Your Rice, et c'est maintenant pour vous dans l'After Fun Radio. C'est la release
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C'est devenu, il y a quelques années, un énorme classique. Pump It Up, à la base Denzel, on se souvient. Et bien là, remixé par Sandro Silva. Sandro Silva à l'instant avec Pump It Up dans l'After Fun Radio, on en direct jusqu'à 1h du matin. Pour se quitter tout à l'heure à 1h, évidemment le closing de l'After Fun Radio, un son en mode festival pour terminer l'émission de ce soir et pour démarrer un petit peu le week-end. On est à 24h du week-end, peut-être que certains le démarrent dès ce soir avec les soirées étudiantes un petit peu partout en France. D'ici là, le son de Blaster Jax qui arrive, Blaster Jax avec Unfaithful. On va se le faire avec du mélodrama par-dessus, un bootleg que j'adore. Joël Corry aussi arrive avec là dès maintenant le nouveau Joël Corry Devotion, et je vous prépare aussi dans un instant Dimitri Vegas Like Mike et les WNW avec Marnik, tout ça sur un seul et même son. C'est pour le remix de Usher avec Hier. Je vous prépare aussi le nouveau Lost Frequencies, on va en reparler dans un instant, il est sorti il y a quelques minutes, vous allez le découvrir avant tout le monde ce soir. Lost Frequencies arrive après, donc comme promis, Joël Corry dès maintenant, Devotion sur Fun.

Dans les voitures, dans les camions, partout en France, peut-être tranquillement posé à la maison, entre potes, en famille, peut-être direction les soirées étudiantes ce soir. Vous écoutez l'After Fun Radio, encore une demi-heure de direct, en direct dans toute la France, avec à l'instant le désormais classique, hein, Dimitri Vegas, Like Mike, WNW Marnik, la reprise du célèbre Usher avec Hier. Dans les prochaines minutes, un autre classique qui revient là, avec le biopic Michael Jackson, Chico Rose, avec cette reprise de Somebody's Watching Me, avec évidemment l'inspiration de Michael Jackson sur ce morceau. À la base, c'était Beatrix qui avait repris ça dans les années 2000. Retour sur le son de Chico Rose, donc on va l'écouter dans un instant. Son of Legend aussi qui arrive avec San Francisco. Il y a Milky remixé par David Guetta qui est super bon pour le Just the Way You Are. Et puis là, dès maintenant, je vous l'ai promis tout à l'heure. On ralentit un petit peu. Comme ça. Voilà. Voilà. On redescend à peu près à 128 BPM. Le nouveau Lost Frequencies. Il est tout nouveau, il est sorti il y a quelques minutes. C'est l'une des grosses sorties de ce vendredi. Il s'appelle Live It All. Direction la Belgique dès maintenant. Lost Frequencies est tout nouveau, écoutez.

chanson comme ça. Il démarre une saison de fou à Ibiza. Ugel à l'instant, Move Into the Sun. Ugel avec Ultra Naté. Ça c'est très très bon aussi hein. On est en direct jusqu'à 1h du matin. Merci à vous tous d'être là. Évidemment de plus en plus nombreux tous les soirs. L'After Fun Radio, 3h de mix, 22h, 1h du lundi au jeudi. C'est la dernière de la semaine ce soir avant de se retrouver lundi prochain. Avant de se quitter tout à l'heure, vous le savez, hein, c'est un petit peu la tradition de l'émission. À 1h du mat, on termine avec le closing de l'After Fun Radio. Un son de closing de festival avec soit de l'émotion, soit ça pète dans tous les sens en mode feu d'artifice. Ce soir, surprise, tout à l'heure évidemment. On va en reparler. D'ici là, le son de Bossa qui arrive avec Magnétique. Ça fait vraiment partie des gros coups de cœur du moment. Et ça aussi, c'est un son qu'on va entendre tout l'été. The Bossa Magnétique. On est dans le délire électro-funky. On adore. Et puis là, dès maintenant, ça aussi, c'est festif. Hein. Densar Kuduro, vous vous souvenez, c'était Lucenzo à l'époque avec Dan Omar. La version de Tiesto que Tiesto avait balancé comme ça il y a quelques années. En plein milieu de set à Tomorrowland. Ça avait surpris tout le monde. Mais quel kiff énorme. On revit ça maintenant en direct dans l'After Fun Radio.

0: en mode hardstyle euphorique pour terminer l'émission de ce soir, le closing de l'After Fun Radio. Les Datwikaz, la légende. I want it all, à l'instant pour terminer l'émission. Eh ben voilà, ça fait du bien un petit peu avant de démarrer le week-end. L'After Fun Radio, on va revenir lundi, évidemment, en pleine forme avec Alex qui sera là aussi, évidemment, du lundi au jeudi. L'After Fun Radio tous les soirs, 22h-1h. Et puis dès maintenant, en replay, en podcast sur funradio.fr et l'application Fun Radio pour, je sais pas, écouter l'After Fun Radio à n'importe quel moment de la journée, pendant le sport du matin, le midi, voilà, juste avant d'aller au boulot et tout. Et dès maintenant, la nuit non-stop, ça démarre avec à 2h du matin, tout au son préféré. Et puis là, dès maintenant, on se connecte avec le plus grand festival du monde, hein, Tomorrowland, tout simplement. Tomorrowland, One World Radio. C'est maintenant pour vous sur Fun Radio. Bonne soirée, bonne nuit tout le monde et bon week-end à lundi. 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
2: C'est Nayama sur Fun Radio, trop content de vous retrouver pour continuer cette soirée en mode mix. Comme tous les jeudis soirs, on prolonge jusqu'à 2h du mat avec le meilleur festival du monde, Tomorrowland. One World Radio qui prend le contrôle de Fun Radio. On gère la playlist, on s'occupe de tout ce soir avant de retrouver le festival belge au mois de juillet. On profite, c'est parti, c'est maintenant sur Fun Radio.
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soir sur Fun Radio, que du mix depuis 22h et depuis 1h du mat. C'est Tomorrowland qui gère la playlist, ouais. Le meilleur festival du monde en ce moment sur Fun Radio. On kiffe, on profite du jeudi soir avec les meilleurs sons sur Fun.